0: 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Je ne veux pas te voir aussi malheureux. 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
1: Non ma chérie, je ne pleure pas. 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

0: Il est 5h sur les ondes de Rodrigue FM. Bienvenue dans votre émission Lévé Rodrigue. Ça nous fait plaisir de vous accueillir ce matin et de se réveiller avec vous pour une belle journée de vendredi. On est aujourd'hui le vendredi 12 juin 2026. C'est l'équipe qui vous accompagne ce matin. Nous avons Emmanuel Ravina à la technique, Pascaline Alain comme assistante à la production. Au micro avec vous, c'est Rosie. Et à la rédaction ce matin, nous accueillons Mario Lisette pour les titres qui dominent l'actualité en ce fin de semaine, on se vendredi. Bonjour Mario.
1: Merci Rosie, bonjour à vous également.
0: Mario, on vous écoute pour les titres.
1: Merci beaucoup.

0: Madame, monsieur, bonjour et merci de nous rejoindre pour ce premier point info. Une marche de sensibilisation et une collecte de sang au collège de Grande-Montagne ce vendredi 12 juin. Une activité en marge de la journée mondiale des donneurs de sang observée le 14 juin. Programme jeunes ambassadeurs des droits des enfants. Une trentaine de jeunes Rodriguais ont prêté serment devant l'Ombudsperson for Children à Pointe-Coton hier. Le limon connaît une récolte abondante. Cependant, des milliers de limons invendus pourrissent dans les champs. Les planteurs recommandent la mise sur pied d'une chambre froide pour stocker les productions. Et puis, sécurité routière. Les nouvelles dispositions concernant l'utilisation du téléphone portable au volant sont en vigueur depuis ce mercredi 10 juin. Les avis sont partagés parmi les automobilistes. Et bien voilà, donc tous ces titres vous seront développés au cours de notre journal à 6h. Sinon, je vais vous laisser en la charmante compagnie de notre chère amie Rosie pour la suite de l'émission sur Rodrigue FM et Radio Maurice. En tout cas, je vous souhaite une très bonne matinée, bon réveil à tous et on se retrouve avec plaisir à 6h pour le
1: développement. À 6h, Mario, bien sûr. Mario, merci pour...

0: les titres. Donc Marion, on va vous retrouver à 6h pour le journal complet. À tout à l'heure. Belle matinée à vous.
1: Merci beaucoup Rosie. À vous également.
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0: Et direction la station météorologique de Vaqua pour les nouvelles du temps. Nous allons retrouver ce matin Monsieur Mounir Ahmad Chamtali. Bonjour.
4: Oui, bonjour, bonjour à tous.
0: Alors Monsieur Chamtali, il est un comment pour ce vendredi et si possible un aperçu pour le week-end.
4: Bien sûr, en fait, donc en termes de situation, déjà, c'est une courante plutôt piétonne qui peut souffler sur l'île Rodrigue. Donc, en termes de temps même, pour ce matin et en début d'après-midi, ce sera du beau temps. Mais pour la suite, donc, pour le reste de l'après-midi et même jusqu'à dans la soirée d'aujourd'hui, une patane qui pointe de la pluie pour le moment, la pluie passagère plutôt. En termes de température, la maximale, vous voyez, entre 25 et 28 degrés Celsius. La minimale, entre 19 et 21 degrés Celsius. Le vent peut souffler du secteur est, donc 20 à 30 km par heure en moyenne, vent modéré, dans la rafale de l'eau de 50 km par heure. Une patane qui le vent les pourront pousser légèrement dans la soirée. À ce moment-là, la rafale est capable d'atteindre jusqu'à 60 km par heure. Et en termes de l'état de la mer, alors la mer est praticable, mais dans la soirée d'aujourd'hui, une patane qui peut avoir une vague de l'eau de 2,50 m en néobrisant, donc la mer peut être mauvaise à partir de la soirée. Une patane sortie en haute mer, définitivement, qui peut déconseiller à partir de la soirée d'aujourd'hui. Un aperçu du temps pour le week-end maintenant. Donc, en termes de temps même, le temps est plutôt bon pour samedi et dimanche aussi. En termes de vent, toujours un vent modéré, donc 25 km par heure en moyenne et quelques pointes de 50 km par heure dans certains endroits. Et en ce qui s'agit de l'état de la mer, alors la mer peut améliorer graduellement au cours de la journée de samedi, demain. Et après ça, donc, il est beau praticable même jusqu'à dimanche aussi. Donc, voilà un petit peu en ce qui concerne le temps. Merci, bonne journée et bon week-end à tous.
0: Merci beaucoup, Monsieur Chamtali. Bonne journée, bon week-end à vous aussi.
4: Et vous aussi, au revoir.
0: Au revoir. Nous poursuivons avec Abilta, PCA qui finit tirer Zoudi à 4 et à 15. Comment nous entendez, Monsieur Chamtali, Ndianouli, les temps l'eau la mer pendant prochaine 24 et à grand matin. Et donc, commencement l'après-midi, les temps pour bon. Après ça, pour Ena, ban l'appli passager, les temps pour améliorer tard à soir. Divan pour souffler depuis secteur à l'est, 20 à 30 km par heure, et ban rafale 50 km par heure, il pour renforcer dans la soirée, et ban rafale capable atteindre 60 km par heure. Dans l'agon, et en déobrisant, la mer praticable, mais en déobrisant, il pouvait une mauvaise à partir à soir, et ban vague des mètres 50 en déobrisant. Donc, comme nous entendons, nous pouvons dire au lit, ban sorti en déobrisant pour déconseiller à partir à soir. Donc, dans la soirée, ban sorti en déobrisant pour déconseiller. Mario disait à 32 et 22 à 43. Marie basse zodi 16 à 30. Et demain, 5 à 12, c'était zot paz, zot bulletin, PCA d'après Météo Maurice.
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Et on débute avec une note locale, c'est Stelio qu'on écoute avec Béni Mo Life. Tout plein de bonnes choses pour vous, tout plein de bénédictions pour vous ce matin avec Stelio.

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1: C'était Stelio avec le titre Benny Mola et Fenty Bénédiction pour débuter ce vendredi. Il est 5h passées de 11 minutes sur les ondes de la radio. On vous laisse apprécier ce très beau titre de Ed Sheeran, Icy Fire, tout en vous souhaitant un excellent réveil.

Icy Fire de Ed Sheeran. Et bien sûr, c'est une chanson écrite et enregistrée par Ed Sheeran lui-même pour le générique du film Le Hobbit, la désolation de Smaug. Elle adapte le point de vue d'un nain, probablement lié à Thorin ou au fils de Durin, qui contemple la destruction imminente et le réveil du dragon Smaug. Voilà, très belle chanson de Ed Sheeran. 5 heures passées de 15 minutes, on vous laisse apprécier ce beau titre. Pourquoi pas encore un peu de douceur à la manière de Garou cette fois-ci.

Eh bien oui, timbre de voix un peu cassé, en tout cas reconnaissable parmi beaucoup d'autres à la voix du chanteur, et le résultat d'un savant mélange entre son mode de vie et ses influences. C'était Garou avec La moitié du ciel, 5 heures passées de 19 minutes. Bon réveil.

Encore une journée avant le week-end, eh bien oui, il faut se lever, on est vendredi, ce n'est pas encore le week-end, il faut se lever pour aller travailler, pour aller à l'école. On vous souhaite une belle journée et bon courage à vous tous. Et là, nous pensons aussi à une pêcheur qui finit l'éveil depuis bien bonheur, qui de la journée, une finie commencée depuis bonheur. Eh bien, bon courage à vous, faire un petit peu frais. Eh bien, oui, que voulez-vous, c'est comme ça. Nuna, l'été, Nuna, l'hiver, il fait froid. Eh bien, sûrement, une pêcheur, vous êtes une finie habituée avec le changement de température. En tout cas, courage, courage à vous. On est avec vous, on vous accompagne. Eh bien, Bancal d'Enchant, dans Ordin, un peu bonheur aussi. Donc, nous lever un peu bonheur parce que c'est comme ça. Nous gagnons maximum les temps avant le lever du soleil. Vendredi 12 juin, voilà, oui, c'est déjà le 12, le temps passe tellement vite, nous encore dans le 11, donc on peut vivre avec la fièvre du football de la Coupe du Monde hier. Eh bien, on espère que le réveil ne sera pas trop difficile ce matin. Nous sommes le vendredi 12 juin et sûrement que vous connaissez quelqu'un qui fête son anniversaire aujourd'hui. Si t'as envie de faire plaisir à cette personne, vous n'avez qu'à nous envoyer un petit message sur le 82 83 si vous êtes abonné Mighty, le 84 48 si vous êtes abonné MTL. Tapez Rod Hanif, laissez un espace, écrivez votre message, le tour est joué, envoyez-nous sur le 82 83 pour les abonnés de Mighty et le 84 48 pour les abonnés de MTL. Envoyez-nous vos messages avant 6h.

On va augmenter graduellement le rythme light avec Sunshine Torres Riley. Eh bien oui, très très belle collaboration avec Terrence Riley, Sunshine.

0: 5 heures passées de 30 minutes à la page météo pour tout de suite.
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0: Les nouvelles du temps, d'après ce communiqué de la météo émis à 4h30 en ce vendredi 12 juin 2026, voyons la situation générale. Un courant d'air modéré et perturbé circule sur la région. Prévision pour les prochaines 24 heures, beau temps ce matin et en début d'après-midi, il y aura des périodes nuageuses par la suite avec des averses, mais le ciel s'éclaircira tard dans la nuit. Côté température, la maximale sera entre 25 et 28 degrés Celsius et la température minimale sera entre 19 et 21 degrés Celsius. Le vent soufflera du secteur est de 20 à 30 km par heure avec des rafales de l'ordre de 50 km par heure se renforçant dans la soirée avec des rafales pouvant atteindre les 60 km par heure. La mer est agitée au-delà des récifs, devenant graduellement forte dans la soirée avec des vagues de 2,50 m. Les sorties en haute mer sont déconseillées à partir de ce soir. Nous passons à la pluviométrie durant les dernières 24 heures. 0,7 mm de pluie enregistrée à Pointe-Canon et à Pleine Corail, 2,5 mm de pluie seulement. Nous passons aux horaires des marées. Les marées sont hautes à 10h32 et à 22h43. Marée basse prévue à 16h30 aujourd'hui et demain à 5h12. Le soleil va se lever à 6h17, donc dans quelques instants. Et le coucher du soleil est prévu pour 17h15.

pour améliorer temps à soir. 10 vents pour souffler depuis secteur à l'est, 20 à 30 km par heure. Ban rafale qui capable arrive 50 km par heure. Li pour renforcer dans la soirée, ban rafale capable atteindre 60 km par heure. Dans lagon et en déobrisant, la mer praticable. Mais en déobrisant, li pour une mauvaise à partir la soirée et ban vague 2,50 m en déobrisant. Ban sortie en déobrisant pour déconseiller à partir la soirée. Nous redialy ban sorti en déobrisant pour déconseiller à partir la soirée. Mario te disait à 30 et 22h43 aujourd'hui. Marée basse 16h30 aujourd'hui et demain 5h12. C'était cette base météo d'après Météo Maurice.

2019, la chanteuse nigériane de R&B Afropop Zinia sur les ondes de la radio qui nous emmène à 5 heures passées de 41 minutes.

Eh bien oui, c'est la fièvre du football. Le monde fait vibrer au rythme du ballon rond. Hier, vendredi 11 juin, le coup d'envoi de la Coupe du Monde. Et bien sûr, en ce vendredi 12 juin, jour après le match d'ouverture de la Coupe du Monde, on va parler football. La Coupe du Monde de football 2026, organisée par trois pays, les États-Unis, le Canada et le Mexique. La compétition qui se déroule du 11 juin au 19 juillet 2026 avec 16 villes d'hôtes reparties sur l'ensemble du continent nord-américain.

Et bien sûr, le match d'ouverture de la Coupe du Monde 2026 qui a opposé le Mexique à l'Afrique du Sud. Bien sûr, nous tout conne le score, c'est 2-0 en faveur du Mexique. Événement XXL marqué par 3 cérémonies d'ouverture distinctes reparties dans les 3 pays hôtes, Mexique, Canada, États-Unis, produit par le directeur artistique Marco Balich, intégrant également un nouveau format de cérémonie d'avant-match avec les joueurs impossibles.

Le coup d'envoi latino au Mexique, la cérémonie principale qui s'est tenue à l'Estadio Azteca de Mexique, devenant le premier stade à accueillir 3 matchs d'ouverture du mondial. Voilà un show inspiré du papel picado et des traditions folkloriques locales. En tête d'affiche, bien sûr, Shakira et le Nigérian Burnaboy qui ont interprété l'hymne officiel Die Die que vous entendez en ce moment, accompagné d'Andrea Bocelli et des artistes tels que Mana et J Balvin.

Événement qui a été aussi marqué par des tensions en marge du stade avec des manifestations et une forte pression des intempéries liées à la tempête Boris.

Et pour aujourd'hui, la mosaïque culturelle canadienne à Toronto pour ce 12 juin 2026. Le BOM Field va prendre le relais pour le premier match du Canada. Célébration de la diversité et de l'unité sous la forme d'une immense mosaïque culturelle. En tête d'affiche, les festivités qui vont intégrer des figures locales comme Alanis Morissette, Michael Dublé et la présence surprise de la scène française avec le rappeur Veggie Dream.

Et il faut aussi mentionner le show hollywoodien aux États-Unis, Le Monde, qui va s'installer au Sophie Stadium près de Los Angeles. Un spectacle démesuré à l'américaine, mettant l'accent sur l'influence de l'industrie musicale américaine. En tête d'affiche, Katy Perry, soutenue par Future, Lisa, Anita et Tyler.

Et comme je vous le disais, le monde, y compris Rodrigue Maurice, qui vibre au rythme du football en cette période de Coupe du Monde. Alors, les origines du football, nous savons que le football est de loin le sport le plus populaire au monde. Et la Coupe du Monde 2018 devrait être suivie par au moins 265 millions de personnes. Là, on parle de 2018, bien sûr que ça a augmenté. Et la popularité de ce sport collectif tient sans doute au fait qu'il est facile de comprendre les règles, qu'un simple ballon suffit à lancer une partie dans une cour ou sur un terrain vague. Plongeons un peu dans l'histoire du football, mais quelles sont les premières formes historiques de ce sport si rassembleur? Les archéologues, oui, les archéologues se sont penchés sur la question. Les Chinois étaient sans doute les premiers à taper dans un ballon en équipe au 3e siècle avant Jésus-Christ. Et les contours du jeu, connus sous le nom de football, ont été définis en Angleterre au 19e siècle. Mais l'ancêtre de la plus populaire des jeux de ballon que nous connaissons était pratiqué dans

les Amériques. Eh bien oui, l'idée même d'une équipe sportive a été inventée en Mésoamérique, selon Mary Miller, professeur de l'histoire des arts à l'université de Yale, qui a étudié les premières formes de sport dans l'histoire. Il est 5 heures passées de 48 minutes. Eh bien oui, comment ne pas parler football en ce 12 juin 2026? On poursuit avec Bryce Conrad, The River, Beautiful Girl.

0: Et c'est ce qu'on appelle un trésor musical, Bryce Conrad, The River, avec Beautiful Girl. Il est 5h passées de 51 minutes. Pour tout de suite, on poursuit avec la page horoscope.
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0: Pour votre page horoscope de ce vendredi, nous débutons avec les béliers. Des rentrées d'argent ou des gains occasionnels sont à l'ordre du jour pour vous, les béliers. Misez sur votre sens de la communication et votre capacité à négocier et convaincre, surtout. Pour les taureaux, voilà venu le moment de récolter ce que vous avez semé ces derniers mois. N'hésitez pas à mettre en avant vos dons ou vos qualités, même si vous n'êtes pas de très bonne humeur aujourd'hui. Ça ne fait rien, les taureaux. Les gémeaux, vous éprouvez le besoin de souffler un peu ou de vous mettre entre parenthèses, car le monde vous saoule quelque peu. Cela vous permettra de rebondir ensuite avec plus de dynamisme. Les cancers, si les amitiés vous déçoivent ou que vos projets semblent stagner, ne vous isolez surtout pas pour autant et méditez plutôt sur ce que vous devez changer pour rebondir. Les lions, vos objectifs socio-professionnels sont à l'ordre du jour. Vous souhaitez que les choses avancent, mais ce n'est pas le cas. Un peu trop de dispersion ou de manque de concentration peut-être? Les vierges, un voyage, une formation ou un stage pourrait constituer un palier important dans votre secteur professionnel ou social. Sachez vous mettre en avant, c'est important. Les balances, vous avez envie d'entreprendre quelque chose de neuf ou d'élargir votre horizon professionnel. Des rentrées d'argent inopinées pourraient bientôt vous le permettre. Scorpion, votre partenaire vous boude et vous le prenez mal. Plutôt que de râler ou revendiquer, acceptez les remises en question, lâchez du lest et les tensions s'apaiseront. Les Sagittaires, votre partenaire ou vos collaborateurs sont au centre de vos préoccupations, mais vos activités vous prennent souvent la tête. Ne tirez pas trop sur la corde, elle pourrait se briser. Les Capricornes, vous semblez privilégier votre vie professionnelle où vous prenez beaucoup de plaisir à exprimer votre créativité et il y a même de l'amour dans l'air à ce qu'il paraît. Pour vous, les Verseaux, les plaisirs, les loisirs et les jeux sont à l'ordre du jour et plus les membres de votre famille y participent, plus vous nagez dans le bonheur. Et on termine avec les poissons. Pour vous, vous semblez privilégier votre maison et votre famille. Vous prenez beaucoup de plaisir à ronronner en famille, à discuter jusqu'à la nuit tombée avec vos proches. Et c'est très bien. Et bien voilà ce que vous prédisent les astres pour ce vendredi 12 juin. Nous vous souhaitons une très belle journée, une agréable journée. Il est 5h passées de 54 minutes. On va poursuivre avec ce communiqué du Central Electricity Board. Les abonnés de Port-Mathurin sont avisés que la fourniture d'énergie sera interrompue de 15h30 à 16h30 le vendredi 12 juin en raison des travaux qui seront effectués sur le réseau électrique. La fourniture sera rétablie sans préavis à l'achèvement des travaux. Le CEB prie sa fidèle clientèle affectée par cette coupure de bien vouloir l'excuser pour tout inconvénient. 5h55 sur les ondes de la radio dans quelques instants, votre principal rendez-vous avec l'actualité. Mais pour l'heure, on vous accompagne en musique avec Corneille, Le Soleil Donne. On vous souhaite beaucoup de soleil aujourd'hui. Oui, beaucoup de soleil dans votre vie, une bonne et une belle journée de vendredi qui s'annonce, on espère.

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0: 6h sur les ondes de Rodrigue FM. Bonjour à vous tous. Le journal vous sera présenté par Mario Lisette. Mario, à vous. Vous débutez avec les titres.
1: Bien évidemment, Rosie, merci beaucoup. Une marche de sensibilisation et une collecte de sang au collège de Grande-Montagne ce vendredi 12 juin. Une activité en marge de la journée mondiale des donneurs de sang observée le 14 juin. Programme Jeunes Ambassadeurs des Droits des Enfants. Une trentaine de jeunes Rodriguais ont prêté serment devant l'Ombudsperson for Children à Pointe-Mounier. C'est plutôt à Pointe-Coton, c'était hier. Le limon connaît une récolte abondante. Cependant, des milliers de limons invendus pourrissent dans les champs. Les planteurs recommandent la mise sur pied d'une chambre froide pour stocker les productions. Et sécurité routière, les nouvelles dispositions concernant l'utilisation du téléphone portable au volant sont en vigueur depuis ce mercredi 10 juin. Les avis sont partagés parmi les automobilistes. Madame, Monsieur, bonjour et bienvenue à l'écoute de ce journal. Comme je vous le disais en titre, une marche de sensibilisation et une collecte de sang prévue au collège de Grande-Montagne ce vendredi 12 juin. La Rodrix Voluntary Blood Donors Association et la Commission de la Santé s'associent pour marquer la journée mondiale des donneurs de sang célébrée le 14 juin. Et les organisateurs veulent ainsi recruter de nouveaux donneurs et aussi rappeler l'importance d'avoir des réserves sanguines suffisantes tout au long de l'année. Plus de précisions avec Angélette Saint-Pierre, secrétaire de la Rodrix Voluntary Blood Donors Association. Elle en parle à Willina Manon.
2: Un serment, un insigne, mais surtout une responsabilité. Ces jeunes deviennent officiellement des ambassadeurs des droits des enfants à Rodrigue.
3: Je ressens une immense gratitude face au travail accompli. Elle reflète non seulement nos projets, mais surtout le dévouement, la solidarité, la créativité et la passion qui unissent notre organisation.
4: C'est un honneur aujourd'hui pour moi parce que moi, ça me connaît déjà.
1: Donc, toutes nos excuses, mesdames et messieurs, pour cette petite erreur donc, de bande sonore. Et donc, une trentaine de jeunes ont officiellement intégré le programme Jeunes Ambassadeurs des Droits des Enfants ce jeudi lors d'une cérémonie organisée à l'hôtel Cotton Bay Resorts & Spa. Après avoir prêté serment, ils ont reçu leur insigne, symbole de leur engagement, à promouvoir donc, et à défendre les droits des enfants, une initiative portée par le Bureau

0: Lombard Person for Children. La cérémonie s'est déroulée en présence notamment d'Anita Goura, Lombard Person for Children, du chef commissaire François Grandcourt et de Christian Agathe, commissaire de la femme, du développement de l'enfant et du bien-être de la famille. Reportage, Willina Manon.
1: Un serment, un insigne, mais surtout une responsabilité. Ces jeunes deviennent officiellement des ambassadeurs des droits des enfants à Rodrigue.
2: Je ressens une immense gratitude face au travail accompli. Elle reflète non seulement nos projets, mais surtout le dévouement, la solidarité, la créativité et la passion qui unissent notre organisation.
3: C'est un honneur aujourd'hui pour moi parce que moi, ça m'a beaucoup connu ça, mais aujourd'hui, mon récit découvert depuis l'année passée, moi. Bon, ça fait un an. C'est un honneur, mon récit, mon pine.
4: Nous apprenons aussi nos droits, comment nous sommes capables de faire pour nos droits être respectés et qui nous devons envers ça.
1: Le programme JADE vise à encourager la participation active des jeunes dans la promotion des droits des enfants. Pour Anita Goura, Ombudsperson for Children, cette intronisation ne représente pas uniquement l'attribution d'un titre, elle marque le début d'une mission.
5: Soyez attentifs aux préoccupations des autres enfants. Faites entendre leur voix et contribuez à créer un environnement où chacun se sent en sécurité, respecté et inclus.
1: Christian Agathe, pour sa part, insistait sur la nécessité de sensibiliser les jeunes, non seulement à leurs droits, mais également à leurs devoirs.
6: Quand nous disons les enfants et leurs droits, c'est les enfants et leurs responsabilités aussi qui marchent avec. Mais ce n'est pas veut dire qu'ils banent parents, mais ils ne prennent pas leurs responsabilités pour corriger les enfants. Quand les enfants parlent de mauvaise direction, l'important qui nous capable de résoudre, montrer résoudre leur chemin pour aller.
1: Le chef commissaire encourage les jeunes ambassadeurs à devenir des modèles dans leur entourage et à porter la voix des enfants de l'île.
7: On veut des Rodriguais responsables. On veut des Rodriguais qui s'affirment, qui défendent la cause de Rodrigue.
1: La cérémonie s'est achevée par une remise des cadeaux et une séance de photos souvenirs.
0: Ils ont attendu cette récolte pendant des mois. Aujourd'hui, leurs limoniers sont chargés. Pourtant, loin de réjouir les planteurs, cette abondance devient aujourd'hui une source d'angoisse. Faute d'acheteurs et de débouchés, cette abondance est devenue une épreuve pour les planteurs. Chaque limon perdu est le symbole d'un travail qui ne rapporte plus. Reportage, David Casimir.
8: Sous les arbres, les limons s'accumulent. Jour après jour, ils tombent par dizaines. Certains sont encore parfaitement consommables. D'autres commencent déjà à pourrir. Une récolte pourtant généreuse, mais qui ne trouve pas preneur.
9: Bon, le gouvernement a besoin de mettre un plan. Soit il rend la somme froide, il y a ces limons-là. Après, c'est pas de revendre quand il y a un limon. Ça, c'est pour soulager la bonne plante.
10: Il vend un peu, mais pas beaucoup. Plus beaucoup, il perd qu'il vend. Mais plus aller, si tu as changé bien grave, parce qu'avant, tu as ramassé un peu plus qui assez.
11: Mon petit donne du monde cadeau, du monde qui veut ramasser, qui fait transformation.
8: Au niveau des autorités, l'on se veut rassurant. Des mesures sont prises pour pérenniser la culture et l'exploitation du limon.
12: Il nous finit de soumettre un dossier au ministère concerné à Maurice pour nous gagner la belle GI. Éducation géographique. Dans le premier temps, nous sommes capables de regrouper planter. Et nous connaissons qu'il est difficile pour nous planter, travailler ensemble. Mais ça, c'est un élément clé parce qu'au niveau de la commission, nous soumettons l'application. Et, mais seulement, c'est nous planter, ce secteur privé qui nous prend le dessus après pour capable amener le projet à bon port.
8: À Rodrigue, le limon fait partie du paysage agricole et des habitudes culinaires. Mais cette année, son abondance met en lumière les limites du marché local. Les planteurs demandent davantage d'accompagnement, notamment pour faciliter la commercialisation, développer la transformation et rechercher de nouveaux débouchés.
0: Depuis le mercredi 10 juin, de nouvelles dispositions concernant l'utilisation du téléphone portable au volant sont entrées en vigueur. L'objectif, renforcer la sécurité sur les routes et responsabiliser davantage les conducteurs. Si la majorité des usagers reconnaissent que l'usage du téléphone au volant constitue un danger réel, certains estiment que plusieurs aspects de la réglementation mériteraient également d'être examinés. Selon Barlène Munissami, expert en sécurité routière, le téléphone peut provoquer trois formes de distraction et augmenter considérablement le risque d'accident. Mike Pierre-Louis.
13: Au volant, quelques secondes d'inattention suffisent.

0: pour provoquer un accident. Depuis le mercredi 10 juin, des conducteurs utilisant leur téléphone portable sur la route s'exposent à une accumulation de points plus important qu'auparavant.
1: Alors là, il y a pays trop sévère. Question, il y a du monde qui a une aisance côté. Même lui, bien bizarre pour communiquer. Astère, ça vient d'un mari problème pour lui.
2: Moi, je pense que c'est un bon, ça fait passer. Non, des fois, ça, quand nous servons écouteurs, là, il a distrait nous et nous. Pas trop dangereux qui est en devant nous.
3: Un bon ingénieur qui construit sa vie qui là, ils ont une facilité pour qu'on dise nous capables accessibles avec même GPS, avec nous une location Google. Mais si nous ne sommes pas capables de servir Bluetooth dans nos véhicules, nous ne pouvons pas écouter radio aussi.
4: Je trouve ça une bonne affaire, mais peut-être un petit peu plus de flexibilité, surtout par rapport avec les asins Bluetooth, parce que justement, ça a option servir Bluetooth, main libre là. Nous mettons ça en place, c'est une affaire qui nous met en place pour justement nous pas besoin de décrocher le téléphone, le volant, le moto. Ça y est, peut-être un petit sévère.
0: Cette nouvelle réglementation comporte également d'autres implications, explique Barlène Mounoussami, expert en sécurité routière.
5: Quand on peut servir le téléphone à la main, il y a trois distractions que vous pouvez faire au volant. Premier, c'est distraction manuelle, vous pouvez être appelé dans la main. Deuxième distraction, c'est distraction visuelle. Ou bien guetter qui s'en a pécolo, ou bien guetter le contenu message. Et troisième distraction, c'est distraction cognitive. Côte ou concentration, les capables de diminuer l'eau la route. Tandis qu'on a un téléphone hands-free, zis ou de l'attention qui peut dévier ou concentration peut dévier.
0: Même lorsque le conducteur ne tient pas directement son appareil, le risque n'est pas totalement écarté. Le Bluetooth et le système main libre intégré au véhicule peuvent certes faciliter les communications, mais une conversation téléphonique peut toujours réduire la concentration nécessaire à la conduite.
6: Et parlons d'autre chose à présent. Rehan Piralicia du collège de Maréchal Renatul Canon du collège Anania Sandré de Lechoux, ainsi que Jade Luras et Inaya Fatima Mod du Rhodes College sont les grands gagnants de la Spelling Bee Competition 2026. Et la finale de cette compétition s'est tenue hier au collège de Maréchal, organisée par l'English Speaking Union en collaboration avec la commission de l'éducation. L'édition 2026 a réuni 64 élèves des grades 7 à 10. Je vous propose les réactions de Rehan Pirali et Ron Tulcano.
7: Je suis content qu'il m'ait fait fierté l'école encore une fois. Je suis content qu'il m'ait fait fierté mes parents, mes amis. Tout le monde qui est plutôt motivé pour venir et qui nous supporte jusqu'à la dernière minute.
8: Je suis bien content, je suis là, je suis gagné. Je remercie mon professeur anglais dans l'école, il aide moi à pratiquer. Et mes parents, ils inspirent moi, ils disent à moi, venez.
9: Je suis bien content pour vous gagner ça.
10: Je remercie mes parents avec le professeur et mon professeur avec eux. Ils m'ont aidé à m'exprimer en anglais. J'ai eu l'occasion pour montrer mes capacités aussi ici.
6: Vous avez pu entendre donc Jade Luras et Inaya Fatima Mod, donc, et puis Rehan Pirali et Ron Tulcano. Au troisième jour des compétitions intercollèges d'athlétisme à Maurice Rodrigue compte 49 médailles, dont 18 d'or. Belle performance hier encore pour les jeunes athlètes rodriguais engagés dans ces intercollèges d'athlétisme. La délégation de Rodrigue a une nouvelle fois brillé ce jeudi en décrochant 17 médailles, 6 d'or, 6 d'argent et 5 de bronze. Parmi les médailles d'or, 3 élèves du Rhodes College, 2 autres du collège de Montlubin et un élève du collège de Maréchal. Ils se sont distingués au saut en hauteur, au lancer du poids, du disque et du javelot et au 1500 mètres. Vous pourrez suivre donc la dernière journée des épreuves en direct à la télévision aujourd'hui à partir de 9h40 sur MBC 11. Il est déjà 6h11 minutes et quelques secondes, donc je vous rappelle les principales informations développées dans ce journal. Une marche de sensibilisation et une collecte de sang au collège de Grande-Montagne ce vendredi 12 juin. Une activité en marge de la journée mondiale des donneurs de sang observée le 14 juin.

0: Programme Jeunes Ambassadeurs des Droits des Enfants. Une trentaine de jeunes à Rodrigues ont prêté serment devant l'Ombudsperson for Children à Pointe-Coton, hier. Le limon connaît une récolte abondante. Cependant, des milliers de limons invendus pourrissent dans les champs. Les planteurs recommandent la mise sur pied d'une chambre froide pour stocker les productions. Et puis, sécurité routière, les nouvelles dispositions concernant l'utilisation du téléphone portable au volant sont en vigueur depuis ce mercredi 10 juin. Les avis sont partagés parmi les automobilistes. Et voilà, c'est la fin de ce journal. Merci de l'avoir suivi. On se retrouve dans un instant pour la page sportive.
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0: Et amis sportifs, bien le bonjour à vous et on va directement passer à l'international. Le Mexique a réussi son entrée en lice devant un stade Azteca, donc en fusion. Les locaux ont dominé l'Afrique du Sud 2-0 jeudi pour le match d'ouverture du Mondial 2026 après la cérémonie inaugurale animée notamment par Shakira. Kinnon donc a ouvert le score en première mi-temps et avant que Jiménez ne double la mise à la 67e minute. Les Sud-Africains, hors du coup tout au long de la rencontre, ont aggravé leur cas en terminant à 9. Sifol exclu à la 51e minute, Zouani à la 83e minute, peu après son entrée en jeu. Le Mexique a également écopé d'un carton rouge dans le temps additionnel. Et pour la suite, le Mexique affrontera la Corée du Sud à Guadalajara le 18 juin, tandis que l'Afrique du Sud sera opposée à Tchéquie à Atlanta le même jour. Coupe du monde de football toujours, deux chocs à l'affiche aujourd'hui. La première rencontre, la Corée du Sud de Sun Heung-min défie la République tchèque à l'Estadio Akron de Guadalajara, du moins, au Mexique à 6h. Et puis le Canada, pays co-organisateur, lance son mondial face à la Bosnie-Herzégovine au BMO Field de Toronto à 23h. Et enfin, l'équipe de France a eu un petit aperçu de ce qui l'attend dans quelques jours à New York face au Sénégal. Sous un cagnard suffocant donc de 34 degrés, ils ont pris part à leurs premiers entraînements en terre américaine sur le campus de l'Université de Bentley. Les Bleus sont au vert dans une ambiance champêtre et loin, mais alors très loin de la frénésie de la Coupe du Monde. Et bien voilà, mesdames et messieurs, c'est la fin de cette page sportive. Merci de l'avoir suivi. Merci également à Emmanuel Ravinard qui assure la partie technique ce matin. Pascal Nallet, assistante à la réalisation. Et dans un instant, vous allez retrouver notre chère amie Rosie pour la suite de l'émission sur Rodrigues FM et Radio Maurice. Je vous souhaite d'ores et déjà une très bonne journée, de préférence à l'écoute de la MBC Radio. À vous, Rosie, pour la suite.
6: Merci, Mario. Merci pour ce journal complet. On vous retrouve à 9h pour le flash en créole.
0: Tout à fait. Donc, à 9h. Le rendez-vous est pris, Rosie.
6: À tout à l'heure.

0: Il est 6h passé de 18 minutes. Bienvenue dans votre deuxième partie de Lévé Rodrigue. On espère que vous allez très très bien. Vous êtes bien réveillés. On poursuit, comme vous l'avez entendu, ma santé, ma priorité. Bien sûr, Zodine nous vous cause l'eau, l'esprit des champions. Eh bien oui, il y a toujours, tout le temps, il y a un petit champion qui sommeille en nous. Il faut le réveiller. Aujourd'hui, on troque nos baskets pour un moment d'inspiration. On va parler du sport de haut niveau.
1: La santé, nous les nous parler, ça même nous priorité. Vini nous morcer.
0: Bien sûr, avec la Coupe du Monde aussi, on parle du sport de haut niveau. Quand on regarde un athlète olympique ou un champion, on voit souvent la performance pure. Mais derrière l'or et les records, il y a de véritables leçons de vie dont nous pouvons tous nous inspirer, même sans viser les podiums. Eh bien oui, c'est possible. Primo, la discipline comme moteur. Un athlète de haut niveau ne s'entraîne pas seulement quand il a envie. C'est sa constance, sa régularité dans l'effort qui fait la différence. La réussite n'est pas un coup de chance, c'est une accumulation de petites victoires quotidiennes. Secondo, l'art de la récupération. C'est le secret le mieux gardé. Les champions savent qu'on ne progresse pas en travaillant sans relâche, mais en permettant au corps de se régénérer. Le sommeil, l'hydratation et le repos sont aussi importants que l'entraînement lui-même.
1: C'est bon pour nous la santé et nous veiller qui nous réparer.
0: Et tertio, la résilience face à l'échec. Et oui, c'est important aussi. Un grand champion tombe, il échoue, il se blesse, mais il revient. Il voit l'erreur comme une donnée pour apprendre et non comme une fin en soi. C'est cette force mentale qui est, au fond, le vrai muscle de la santé.
1: À nous prendre compte, nous la santé, mange bien, mange sain, évitez que c'est qu'on dit.
0: Et petit conseil du jour, n'attendez pas de devenir un athlète professionnel pour adopter cette mentalité. Aujourd'hui, nous pouvons choisir un objectif simple, marcher 20 minutes, boire plus d'eau, au mieux dormir. Et engageons-nous avec la rigueur d'un champion. La santé, c'est aussi une question de discipline envers soi-même.
1: Nous la santé, nous les nous parler, ça même nous priorité, fini nous morcer.
0: Soyez votre propre champion et on se retrouve très vite.
1: Équilibré dans tout ça là.
0: Prenez surtout grand soin de vous.

abonnement au pack New World Sports pour les utilisateurs de NBC Play 1.0. Étape numéro 1, sélection du contenu. L'abonné ouvre l'application NBC Play et se rend dans la section TV. En cliquant sur l'une des chaînes New World, l'utilisateur est automatiquement redirigé vers le portail de paiement sécurisé MIPS. Étape numéro 2, mode de paiement. Selon le mode de paiement choisi, le processus suit l'un des deux parcours. Option A, application bancaire mobile.

Juice, Blink, Pop. Sélectionnez l'application de paiement mobile de votre choix, saisissez le numéro de téléphone mobile enregistré et lié à cette application bancaire. Une notification push sécurisée s'affiche instantanément sur votre smartphone via votre application bancaire. Ouvrez la notification, vérifiez les détails de la transaction, puis sélectionnez « Accepter et payer ». Option B, carte bancaire, Visa, Mastercard. Sélectionnez l'option de paiement par carte et saisissez les coordonnées de la carte. Un code de sécurité à usage unique, OTP, One Time Password, vous sera envoyé par SMS ou par email par votre banque. Saisissez ce code à l'écran pour autoriser la transaction. Étape numéro 3, étape critique et redirection. Une fois le paiement validé sur votre application bancaire ou via le code OTP, veuillez ne pas fermer l'écran et patientez le temps que le processus se termine complètement sur l'application MBC Play. Dès confirmation du paiement, le système vous redirige automatiquement vers la page d'accueil de MBC Play, déverrouillant ainsi un accès immédiat aux chaînes premium de l'événement.

6h passées de 24 minutes sur les ondes de la radio pour votre pépite musicale. On va découvrir ou redécouvrir Sista Queen, The Prop Foyer.

Pour la pépite musicale du jour, un retour majeur sur la scène musicale, oui, c'est Sista Queen avec ce single The Propre Foyer, une remise en question du couple quand Daddy Moon unit eux ensemble, c'est pour vivre à deux et forme The Famille. Bien oui, Sista Queen qui est reconnue pour le titre Femme qui lie en hommage.

0: page à tout bas de maman qui reste tout seul avec ses enfants. 6h27, nous poursuivons avec la rubrique environnement. Nous écoute Stéphane.
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2: En ce mois de juin, que nous célébrons la Journée mondiale de l'environnement, la MBC Rodrigue FM propose une rubrique que nous cause l'eau, l'environnement et surtout l'eau, ben, dimoun, ben, association, ben, organisation qui peut militer pour protéger et préserver nous, l'environnement terrestre et marin. Et ce matin, nous prenons l'intervention de M. Jameson Ravina qui pour explique nous comment ce projet qui est mis en compétition dans le Rodrigue's Innovation Challenge organisé par la MRIC permet qu'il y protège l'environnement et surtout qui message il voudrait adresser à la population en ce qui concerne l'environnement.
3: C'est un moment de participer dans le projet pour MRIC, pour innovation, quand on vient avec trois fertilisants et un pesticide biologique. Qui dit biologique dit un quelque chose qui ne nous pas servi aucun produit chimique. Ça veut dire nous servir juste quelque chose naturel. Et moi, ce qui m'a fait servir, c'est nos bonnes plantes qui sont autour de nous, qui ont beaucoup de bienfaits, qui ont beaucoup de vertus. Mon zis, servir nos bonnes propres plantes pour qu'ils nous fassent nos propres plantes là, donnent les autres plantes vitamines qu'ils ont besoin. Par cela, je peux aider pour qu'ils nous protègent de la nature. Parce qu'ils peuvent empêcher les produits chimiques rentrent dans la terre, rentrent dans nos nappes phréatiques et infecter nous de l'eau. Et empêcher les produits chimiques rentrent dans nos légumes et affecter la santé. Moi, je suis un protecteur de la nature et je suis toujours prône vers l'agriculture bio. Nous mangeons sain, nous mangeons biologique et nous protégeons nous l'environnement. Parce que c'est nous l'environnement, c'est nous la terre qui pourrait nous manger. Parce que si le bateau ne vient pas demain, c'est grâce à ça la terre qui nous pourrait manger. De ce fait, nous besoin protéger pour les continuer produire, pour les continuer de nous ben bon manger pour qu'ils capables nourrir sa peuple.
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0: La rubrique environnement, comment nous protège nous l'environnement, comment nous garde nos bonnes ressources, nous protège nos bonnes ressources. C'était avec Stéphane Boncœur. 6h passées de 30 minutes pour tout de suite vos dédicaces d'anniversaire.

Et on y va pour vos messages sur le 82 83 pour les abonnés de Mighty. Me souhaite Teliana un bon anniversaire. C'est de la part de Chanel de Vanguard. Bon anniversaire à mon garçon Sylvestre qui gagne 26 ans. Zodi, c'est de la part de son maman Magda de Dans Bébé. Ceux deux sœurs Cindy, Cynthia, ceux des frères Sydney et Silvano et ceux quatre neveux ainsi que toutes les membres de la famille, donc toute la famille. Bon anniversaire à Joseph Larose qui gagne 16 ans. Zodi, c'est de la part de Marie-Ange, Mathieu, Johanna, Annabelle, Enzo et de la part de Priscilla de Roseau. Nous souhaitons un bon anniversaire à nos chefs et collègues Roland Agathe dans Sfémi. C'est de la part de ce bon collègue Petit Brûlé. Nous souhaitons un bon anniversaire à nos papas Gonzague, qui gagne ce Laz Zodi. C'est de la part de Anne-Laure, Mélanie, exo-madame Arna de Terre Rouge. Nous souhaitons nous mamie Mariella Raboud de Bétopaz un bon anniversaire. C'est demandé par ses deux enfants, Pascaline et Fabien. Aussi, ses petits enfants Joshua, exo-missier Tizom de Bétopaz, qui vont dire bénis-toi, mamie, que l'on vit parmi nous. Bon anniversaire à mon fils Aiden qui gagne 12 ans aujourd'hui. C'est de la part de ce papa Alain, ce sœur Oumia et ce maman Jessna et toute la famille bien sûr.

Nous poursuivons avec vos messages sur le 84-48. Bon anniversaire à Joseph Larose qui fête ses 16 ans. C'est de la part de Marie-Ange, Mathieu, Johanna, Annabelle Enzo et de Priscilla de Roseau. Nous souhaitons bon anniversaire à nos chefs et collègues dans ce film.

C'est de la part de ce ban collègue. Voilà, donc vous avez envoyé les mêmes messages sur 82, 83, mais aussi sur le 84, 48. En tout cas, très très bon anniversaire à vous tous. Il est 6 h passées de 33 minutes. On écoute Breda Spirit, s'il vous plaît.

0: Breda Spirit avec, s'il vous plaît, 6h passées de 36 minutes sur les ondes de la radio. Qu'est-ce que vous réserve la radio en ce vendredi 12 juin? On va connaître la programmation du jour avec Stéphane Boncœur.
1: Bonjour à tous, bonjour à toutes et bon réveil à tous. Alors, j'espère qu'ils aient passé un excellent matinée en notre compagnie. Et pour ma part, c'est toujours avec un immense plaisir qu'ils m'ont retrouvé pour nous guetter ensemble. Qui bat une émission, je pourrais l'occasion d'écouter le Rodrigue FM en ce vendredi 12 juin 2026. Et sans plus tarder, nous allons découvrir ça ensemble. Alors, nous commençons à l'accoutumée à 9h avec The Flash en créole. Et juste après, c'est Miss Calamel qui pourrait trouver pour l'émission consacrée à la gente féminine Rodriguez, portrait d'elle. Et au courant de l'émission, donc, nous prenons avec comme invité Madame Jovanette Edouard, qui tout le monde connaît comme Joanne, qui raconte nous son parcours et surtout sous la vie en tant que femme. À 10h, juste après le flash en anglais, c'est l'émission Code Noël à l'intérieur de nous-mêmes. C'est l'émission Méditation en onde. À 11h, place au slow pour terminer comme il se doit cette belle matinée dans cette émission Nostalgie en note. À 12h, juste après le journal de la mi-journée, c'est l'émission

0: fréquence du midi, écoute, c'est eux, ben, l'auditeur qui décide, qui ben, se rentre, je t'envie écouter, pour permettre de passer une excellente heure de déjeuner. 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À 14h, juste après le flash en créole de l'après-midi, c'est notre émission Côte Noire Reggae, bonne santé des années 60, 70 et 80. Vous nous passez un excellent après-midi, notre émission Mémoire en Mélodie. À 15h, nous prenons nos valises et nous allons direction, bonne destination rêvée de nos planètes bleues sans qu'ils nous bougent de chez nous. C'est l'émission Carnet de voyage. À 16h, juste après le flash en français, c'est rediffusion de l'émission Portrait d'elle. À 17h, c'est ce grand format avec Christelle qui prend avec lui comme invité M. Jacques Achille de Pils qui vient cause avec nous le sous-visite de Rodrigue. Et à 18h, juste après le journal en créole, c'est la soirée en compagnie de Miss Calamel qui promène aux Seychelles dans une émission Escapade Océan Indien. Ensuite, place à nos artistes dans notre émission Couleur nous îles à 19h et à partir de 20h, c'est notre variété musicale pour conclure comme il se doit cette belle soirée. Voilà, c'était notre programmation en ce vendredi 12 juin 2026. Nous souhaitons une excellente journée, très bon week-end en avance et très bonne écoute de la MBC Rodrigue FM.
1: Merci beaucoup Stéphane, belle journée, bon week-end à vous aussi. Il est 6h passées de 40 minutes, on va poursuivre bien sûr avec de la musique pour vous.
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1: Et bien sûr, la musique juste après cette page de pub. No shame, laisse-toi aller.

0: Nechem avec le titre Laisse-toi aller, 6h passées de 44 minutes. Pour tout de suite, nous passons aux annonces et communiqués.
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Associated Canteen Services Limited recrute un assistant mécanicien. Les candidats doivent être titulaires au minimum d'un NTC3 en mécanique et justifier au moins 3 ans d'années d'expérience dans le domaine. Les personnes intéressées sont invitées à soumettre une lettre de motivation accompagnée de leur curriculum vitae ainsi que des copies de leurs certificats et documents justificatifs. Les candidatures doivent être adressées à Operations Manager, Papol CS Limited, rue Kenel Béguet, Pont-Mathurin-Rodrigue. La date limite de réception des candidatures est fixée au 12 juin 2026 à 14h. Pour toute information complémentaire, veuillez contacter le numéro 831 15 55 831 15 55. 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

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Comité village la FMP invite tous aux villageois pour une assemblée générale importante samedi 13 juin à 2h30 dans centre communautaire La Ferme. 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Le AEPC compte leur collaboration du public et remercie eux en avance. 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Nous poursuivons avec ces communiqués du Central Electricity Board. Les abonnés de Port-Mathurin sont avisés que la fourniture d'énergie sera interrompue de 15h30 à 16h30 le vendredi 12 juin 2026 en raison des travaux qui seront effectués sur le réseau électrique. La fourniture sera rétablie sans préavis à l'achèvement des travaux. Le CEB prie sa fidèle clientèle affectée par cette coupure de bien vouloir l'excuser pour tout inconvénient. Et dans le cadre de sa démarche de modernisation et de son engagement continu envers le développement durable, le Central Electricity Board informe son aimable clientèle qu'un exercice d'intégration progressive à la plateforme de facturation électronique e-billing est actuellement en cours.
À cet effet, les catégories de clients suivantes sont concernées par cette initiative. Les clients enregistrés sur l'application mobile Mocourant, les utilisateurs du portail Customer Service CSP, ainsi que les nouveaux abonnés ayant ouvert un compte d'électricité depuis 2020. Cette transition s'inscrit dans la politique Green Initiative du CEB visant à promouvoir des solutions numériques, réduire l'utilisation du papier et améliorer l'efficacité des services offerts à la

0: clientèle. Le CEB remercie sa clientèle pour sa confiance, sa compréhension et sa collaboration dans cette initiative en faveur d'un avenir plus durable et responsable. Il est 6h passées de 53 minutes. C'est tout comme annonce et communiqué. Dans quelques instants, votre page météo, mais d'abord une page de pub. Nous poursuivons, nous débutons avec ce communiqué de la Commission des Arts et de la Culture.
1: Faites la musique, pour revenir dans sa

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Prenons aussi un concert hommage à Rastati Baby. Tout musicien, chanteur, DJ qui est intéressé pour participer dans cet événement-là, vous invitez à enregistrer votre code commission art et culture ou code centre culturel et loisirs Mon Plaisir au plus tard vendredi le 12 hein, entre 8h et 15h grand matin et 3h tantôt. Pour plus d'enseignements, vous êtes capable de contacter mon officier département art et culture, le 83 21 860 ou soit 83 20 829. Commission art et culture remercie vous d'avance pour votre

0: 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Option A, application bancaire mobile, Juice, Blink, Pop. 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
5: Et nous terminons avec ce communiqué de la météo pour Audrey Guémy à 4h30 aujourd'hui. Situation générale, un courant d'air modéré et perturbé circule sur la région. Prévision pour les prochaines 24 heures, il y aura du beau temps ce matin et en début de l'après-midi, mais aussi des périodes nuageuses par la suite avec des averses et le ciel s'éclaircira tard dans la nuit. Côté température, la maximale sera entre 25 et 28 degrés et la minimale entre 19 et 21 degrés Celsius. Le vent soufflera du secteur est de 20 à 30 km par heure avec des rafales de 50 km par heure, se renforçant dans la soirée avec des rafales pouvant atteindre les 60 km par heure. La mer agitée au-delà des récifs, devenant graduellement forte dans la soirée avec des vagues de l'ordre de 2,50 m. Les sorties en haute mer sont déconseillées à partir de ce soir. Côté pluviométrie, 0,7 mm de pluie enregistrée à Pointe-Canon et 2,5 mm de pluie enregistrée à Plaine-Corail. Les horaires des marées, marée haute à 10h32 et à 22h43 aujourd'hui, marée basse 16h30 aujourd'hui et demain à 5h12. Le soleil s'est levé à 6h17 pour se coucher à 17h15. Nous poursuivons avec ZB.

0: 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Les temps l'eau la mer pendant les prochaines 24 heures, grand matin et dans le commencement l'après-midi, les temps pour bon. Après ça, pour Ena, ban l'appli passager et que les temps pour améliorer tard à soir, divant pour souffler des bisectés à l'est, 20 à 30 km par heure et que ban rafale 50 km par heure. Les pour renforcer dans la soirée et que ban rafale là, capable d'atteindre 60 km par heure dans la gon et qu'en déobrisant la mer praticable, mais en déobrisant les pouvines mauvais à partir à soir et avec ban vague des mètres 50 en déobrisant. Ban sorti en déo brisant pour déconseiller à partir la soirée. Mario 10h30 et 22h43. Marée basse 16h30 aujourd'hui et demain 5h12. Voilà, c'était votre page météo selon la station météorologique de Vacoil Maurice.
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0: Il est 6h passé de 59 minutes. Merci de votre écoute et de votre fidélité. C'était un plaisir de vous accompagner depuis 5h ce matin. Et on vous souhaite une très très belle journée. Merci également à l'équipe de ce matin. Emmanuel Ravina à la technique, Mario Lisette à la rédaction et Pascaline Alain comme assistante à la production. C'est des Rosiers avec vous au micro. On vous souhaite une vraiment une très très belle journée de vendredi. Et à tout à l'heure sur les ondes de la radio. On vient à 9h donc on va laisser place à l'équipe RM1 pour le journal de 7h.
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2: Très bon vendredi, il est 7h. Le journal avec Anjali Siratan-Fulchan. Bonjour Anjali.
3: Bonjour Sophie, bonjour à tous.
2: Et les titres.
3: Mondial 2026, le Mexico ouvre le bal par une victoire face à l'Afrique du Sud à l'Azteca. Justice, confiance en baisse, corruption perçue en hausse selon une étude d'Afrobarometer. National Wholesale Market, le projet de décentralisation se précise avec deux marchés pilotes à Goodlands et Flack. Et Royaume-Uni, démission en cascade au ministère de la Défense, Starmer sous pression.

0: Le Mexique a parfaitement lancé sa Coupe du Monde 2026, co-organisateur du tournoi avec les États-Unis et le Canada. Les Mexicains se sont imposés face à l'Afrique du Sud 2-0 au stade Azteca devant plus de 80 000 spectateurs. Les locaux ont ouvert le score dès la 9e minute dans une rencontre également marquée par 3 expulsions, dont celle du capitaine mexicain. En fin de match, cela n'était plus arrivé depuis 20 ans lors d'un mondial. La semaine a été mouvementée dans les prétoires. 2 affaires, 2 anciens premiers ministres. L'actuel titulaire au poste, le docteur Navin Ramgoolam, a vu les 23 accusations dans l'affaire des coffres-forts rayées après 10 ans de procédure. Son prédécesseur, Pravin Jugnauth, devra lui revenir au tribunal le 8 décembre dans l'affaire des valises et des 114 millions de roupies. L'enquête de la FCC n'ayant toujours pas été bouclée. 2 procès qui alimentent le débat sur la justice mauricienne et cette question qui va avec les Mauriciens. Font-ils encore confiance à leur justice? Les chiffres révèlent que près d'un Mauricien sur 3 est convaincu que les juges et les magistrats rendent leurs décisions sous l'influence du pouvoir politique et non en fonction de la loi. Pranav Bihari.
1: Selon les données d'Afrobarometer d'il y a 2 ans, en 2024, 67% des Mauriciens pensent que les juges et les magistrats sont corrompus. En 2012, on était à 46%. En 12 ans donc, la méfiance aura explosé et la confiance dans les tribunaux, elle, a chuté de 79 à 56%. Vous l'avez dit, près d'un Mauricien sur 3, 29% exactement, estime que les décisions de justice sont rendues sous l'influence du pouvoir politique et non en fonction de la loi. À l'échelle africaine, Maurice s'en sort pourtant mieux que la moyenne. Sur 37 pays, Maurice se classe 7e pour la confiance envers les tribunaux, avec ce score de 56%, loin derrière la Tanzanie, première du classement à 84%, le Maroc à 73% ou encore le Sénégal à 66%. La moyenne continentale, elle,

0: plafonne à 45%. Quant à la corruption, Maurice fait figure d'exception. Une exception dans le bon sens, avec 67% des perceptions négatives. Qu'il s'agisse de certains juges et magistrats, de la majorité d'entre eux ou de tous, le pays se situe tout de même parmi les moins mauvais élèves du continent. Au Nigeria, au Cameroun ou au Gabon, par exemple, ce taux grimpe à 97%. Seuls 21% des Mauriciens estiment qu'aucun juge ni magistrat n'est corrompu.
1: Le gouvernement accélère la décentralisation du National Wholesale Market hier à Goodlands. Le ministre de l'Agro-Industrie, Arvin Boulel, a présidé un dialogue consultatif réunissant planteurs, encanteurs et autres acteurs du secteur autour d'un projet pilote de marché de gros régionaux à Goodlands et à Fleck. Objectif, réduire les coûts de transport et désengorger le marché de gros de Wootton. Les détails avec Shailene Irben.
2: Aujourd'hui, la quasi-totalité du commerce de gros des fruits et de légumes transite par le National Wholesale Market de Wootton à Bellerive. Pour le directeur de l'AMB, Novin Yapal Singh, ces marchés permettront de fluidifier les opérations et d'améliorer la chaîne d'approvisionnement.
3: On a environ 200 tonnes de fruits et légumes et quand même 1300 à 1500 utilisateurs aussi. Et beaucoup de véhicules, hein, 700 à 900 véhicules transités par jour à Wootton. Ainsi, quand nous prenons ça des Wholesale Market à Goodlands et à Flack, nous pensons que pour 10 millions de tigines, ça mouvement dans Wootton. Mais Wootton, c'est bourses principales parce qu'il est couvert à la région du sud, des hauts, Plains Williams et aussi l'ouest.
2: Le ministre Arvin Boulel a pour sa part souligné l'importance de la concertation, de la transparence et du respect des normes sanitaires pour assurer le succès du projet.
4: À la lumière de la question qui s'est demandée par nos collègues au Parlement, en avril 2026, le gouvernement prend la décision d'agir. Et nous finissons une session interactive avec les stakeholders et tout va se faire dans un esprit de participation. Calculer le coût de transport peut diminuer. Ce marché à la criée va se faire ici. Le consommateur, c'est plus gagnant.
2: Pour Manoj Gounia, président du Small Farmers Welfare Fund, cette décentralisation répond à une attente de longue date des planteurs qui doivent souvent parcourir de longues distances pour écouler leur récolte.
5: On veut attendre qu'ils s'amassent bien. Moi, je fais un appel avec tout le monde planté, donne projet un sens pour les marchés parce qu'ils bouvinent dans l'avantage tout un chacun.
2: De son côté, Chemida Ramdewa Emrit, représentante des encanteurs, estime que ces marchés régionaux viendront renforcer le National Wholesale Market de Wootton plutôt que de le remplacer.
6: Le National Wholesale Market, l'Ipulo en base pilote qui pour commencer bientôt, peut-être les samedis de 2h à 4h du matin, que ce soit à Flack, que ce soit à Goodlands.
2: Et les marchés pilotes de Goodlands et de Flack pourraient être opérationnels d'ici un mois.
1: Le Mauritius Bar Council apporte son soutien à l'un de ses membres actuellement en poste au bureau de l'Attorney General. Dans un communiqué émis hier et signé par son secrétaire Yatin Varma, l'instance affirme avoir pris connaissance des commentaires et allégations circulant sur les réseaux sociaux à son encontre. Le Bar Council estime que ce professionnel a été lié de manière injustifiée à l'altercation survenue à Cantorel entre un groupe de personnes et les habitants du village le dimanche 17 mai dernier. L'instance rappelle que tout citoyen a droit au respect de sa réputation et de sa dignité et déplore les spéculations ainsi que les attaques publiques fondées sur des informations non vérifiées. Nous écoutons Maître Yatin Varma au micro de Rajmila Sitamoni.
7: Dénigrer un membre de la profession, vous pensez qu'il est dévot du Bar Council qui nous couvient, qui vous avec membre inattaqué. Hein? Et nous déplorons très faux, hein, c'est ce qui est arrivé, avec ben, l'information fausse, sans aucun fondement, et attaque à l'intégrité et dignité du monde, c'est inacceptable. Il y a beaucoup de retenue et dans ce qui est écrit, dans ce qui est dit, lors des réseaux sociaux, et que je veux bien comprendre aussi qu'il y a un droit à la liberté d'expression, mais ce droit-là, il va bien empiéter le droit dans les autres démons aussi. Et la même démon, il y a le droit à la vie privée, il y a les autres droits aussi, et dans les autres démons aussi, il y a les autres droits. Il va bien empiéter aussi un droit-là, et bien amène. En fait, un commentaire responsable, et bien information qui est partagée, et bien information qui est correcte, qui est vérifiée, parce qu'avec ça, une fausse allégation contre les bouts qui s'en a.
1: Par ailleurs, une affaire de harcèlement scolaire et d'agression présumée dans un collège de Curepipe fait actuellement l'objet d'une enquête. Le cas a été signalé à la Brigade pour la protection de la famille le mercredi 10 juin. Conformément aux procédures établies, le Family Support Services de Phoenix a été informé et a pris en charge la victime qui a fait sa déposition hier après-midi. Le dossier a été transmis au poste de police concerné pour la suite de l'enquête. Par ailleurs, à la suite d'une rencontre entre la direction de l'établissement et la Brigade pour la protection de la famille, un programme de sensibilisation a été mis en place afin de prévenir les cas de harcèlement.

0: harcèlement et de renforcer la sécurité des élèves. Parlons à présent du Ciel Fun et Trail qui sera de retour le 12 septembre prochain pour une 19e édition au cœur du domaine de Ferney. Considéré comme l'un des plus grands rendez-vous sport nature du pays, l'événement devrait réunir plus de 4000 passionnés de trail et de randonnée de tout âge. Quatre parcours seront proposés cette année. Le parcours de 35 km réservé aux coureurs les plus expérimentés passera notamment par les hauteurs de la montagne du Lion avant de traverser les collines de Ferney. Les familles et les enfants pourront, quant à eux, participer à la course de 5 km qui serpente à travers les pâturages et une rivière. Les inscriptions sont ouvertes sur la plateforme ROAG jusqu'au 18 août. Écoutons Marine Dallet, Marketing and Sustainability Manager de Ciel Properties et membre du comité organisateur du Ciel Fun & Trail.
1: Chaque année, nous accueillons des coureurs venus des quatre coins de l'île pour vivre une expérience unique au cœur des paysages préservés de Ferney. Que vous soyez débutant ou confirmé, nous vous proposons quatre parcours. Un fun race de 5 km ainsi que des courses de 10, 18 et 35 km. Au cœur de cette aventure humaine et familiale, deux joëlettes seront une nouvelle fois présentes au départ du trail. L'une viendra de Rodrigue et l'autre a pu être acquise grâce aux fonds récoltés lors des précédentes éditions du trail. Elles permettront donc à des personnes à mobilité réduite de partager pleinement cette expérience en pleine nature. Cette année, les participants auront également la possibilité de courir pour une cause en soutenant l'ONG mauricienne de leur choix lors de leur inscription.
0: Et puis à l'étranger, le Premier ministre britannique Starmer est sous pression après une série de démissions au ministère de la Défense, dont celle du ministre John Healey. Ce dernier a dénoncé l'insuffisance des moyens accordés aux forces armées dans un contexte de menaces sécuritaires croissantes. Downing Street a nommé Dan Harvis pour lui succéder. Le gouvernement continue par ailleurs de reporter la publication de son plan d'investissement dans la défense sur fond de contraintes budgétaires. Voilà, c'est ainsi que prend fin cette édition. Merci de votre fidélité. Merci à Netoucha et Sam Amigan à la réalisation et Avi à la technique. À venir le journal des sports avec Ashley Sitana.
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3: Bonjour à tous, on démarre cette édition avec bien évidemment la Coupe du Monde 2026 et c'est parti pour plus d'un mois de compétition avec 48 équipes engagées. Hier, c'était la cérémonie d'ouverture au Mexique, un spectacle qui a marqué les esprits et ce n'est qu'un début puisque le Canada organisera sa propre cérémonie aujourd'hui avant celle des États-Unis demain. Trois cérémonies d'ouverture pour ce mondial 2026, une première dans l'histoire de la compétition. Le Mexique n'a pas fait les choses à moitié, comme il y a 16 ans, la star colombienne Shakira était au rendez-vous au stade Azteca avant le coup d'envoi entre le Mexique et l'Afrique du Sud devant plus de 80 000 spectateurs. Sa présence a été l'un des temps forts de la soirée, tout comme la très attendue chanson Die Die, interprétée en collaboration avec Burna Boy. Voici un extrait.

Et avant elle, le groupe mexicain Mana, le chanteur vénézuélien Danny Ocean et plusieurs autres artistes se sont succédés sur scène. Le spectacle a également mis en valeur la culture mexicaine avec des danseurs vêtus de costumes traditionnels et des percussionnistes offrant un tableau haut en couleur. Écoutons. 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

Quelques instants avant le match, une autre star a fait son apparition, l'actrice mexicaine Salma Hayek. Habillée aux couleurs de son pays, elle a lancé la cérémonie protocolaire. Les drapeaux des 48 nations participantes ont ensuite été présentés autour du rond central. Puis, le ténor italien Andrea Bocelli, accompagné de la chanteuse sud-coréenne EJ, a interprété l'hymne officiel du mondial intitulé DNA, une création mêlant opéra et musique électronique produite par le DJ David Guetta. Écoutez.

0: Sur le terrain maintenant, en ouverture de ce mondial dans le groupe A, le Mexique a parfaitement lancé sa Coupe du Monde en s'imposant 2-0 face à l'Afrique du Sud au stade Azteca. Les hommes de Javier Aguirre ont rapidement pris les commandes de la rencontre grâce à Julián Quiñones dès la 9e minute. Dominateurs, les Mexicains ont ensuite doublé la mise par l'intermédiaire de Raúl Jiménez à la 67e minute. Cette rencontre a également été marquée par 3 expulsions en seconde période, 2 du côté sud-africain et 1 côté mexicain. 3 joueurs expulsés lors d'un même match de Coupe du Monde, une première depuis 20 ans. Les 3 joueurs ne seront donc pas présents pour la prochaine rencontre du Mexique contre la Corée du Sud vendredi prochain. Et cependant, une entrée en matière réussie quand même pour El Tri, qui prend déjà une option intéressante dans ce groupe. Après la rencontre, le milieu de terrain mexicain Eric Lira s'est montré confiant pour la suite de la compétition. Nous l'écoutons.
1: On what happened today? Why? Because it's been 40 years since it happened, and a couple of weeks ago the national team played the 1986 World Cup here, and they tell us now that they're older, they still feel that adrenaline and that goosebumps that we all feel. And I think it's a moment that I'll carry with me for the rest of my life.
0: La Coupe du Monde se poursuit en ce moment même avec la rencontre entre la Corée du Sud et la République tchèque. Le match a débuté à 6h et après 58 minutes de jeu, le score est toujours de 0-0. Une autre rencontre est à l'affiche ce soir. Le Canada accueille la Bosnie-Herzégovine à Toronto pour le match d'ouverture du groupe B. Une rencontre à suivre en direct sur MBC Sport 11 à partir de 23h et un plateau spécial vous sera proposé à 20h30. Les Canadiens comptent sur leur buteur vedette Jonathan David pour réussir leur début à domicile, tandis que les Bosniaques tenteront de créer la surprise. Nous retrouvons justement notre consultant Saoud Lal-Mohamed pour son analyse de cette rencontre.
2: Donc Canada versus Bosnie-Herzégovine, deux équipes qui, quand même deux nations qui jamais ne marquent les esprits, allons dire, au niveau de la Coupe du Monde. Si le Canada n'est pas qualifié pour la 3e fois, et Bosnie-Herzégovine que la 2e fois, donc la première fois c'était il y a 4 ans de cela, vous trouvez qu'il est un petit peu à l'image du match de Mexique qui bat l'Afrique du Sud et l'établit surtout d'entrée de jeu, un support vocal, donc avec un public qui derrière lui, l'incapable, très tôt mark and goal, qui a saigné un petit peu la situation, qui permet de jouer sereinement. Et finalement, je manage le match jusqu'à la fin et je sortis avec une confortable victoire. Bon, pas dire pour nécessairement la même chose pour le Canada, parce qu'historiquement, quand un pays joue à domicile pour ce match d'entrée, il n'est pas toujours facile. Mais le fait que Bosnie-Herzégovine, c'est pas aussi un foot de guerre. Donc, dans ce contexte particulier, moi, je pensais qu'il est pas un match assez disputé, mais l'avantage de l'équipe haute, il est pour indéniable. Donc, mon aide penchant pour une victoire du Canada quand même.
0: Et on reste dans ce groupe B. Ashley Mokudé, autre consultant, nous propose un tour d'horizon des forces en présence et des enjeux de cette poule qui s'annonce particulièrement disputée.
3: Il y a deux équipes là-dedans. Il y a la Suisse, deux pays. La Suisse, qui est maintenant que Pévin a habitué

0: de la Coupe du Monde, qui se fait très bien, très compact, très discipliné. Et c'est une équipe qui peut terminer premier dans ce groupe. Puis il y a le Canada, un pays un peu organisateur, que le football a fait beaucoup de progrès et pas mal de joueurs qui jouent en Europe, en Angleterre, tout ça. Il y a des joueurs d'expérience. Parce que là, nous faisons la Coupe du Monde, nous appelons l'expérience ici. Bon, c'est ces équipes-là, Bosnie-Herzégovine aussi, il y a des joueurs de un coup à jouer. Mais comme on dit, bon, Qatar un petit peu le petit poussé dans ce groupe-là. Ils ont pas mal fait la dernière Coupe du Monde. Et ben, ça, c'était à la maison. Là, c'est aux États-Unis, le climat, etc., etc. Mais je pense, pour moi, entre la Suisse et le Canada, il y a une grande possibilité, premier, second, dans ce groupe.
1: On enchaîne toujours avec l'actualité du mondial. Coup dur pour le Japon. Son capitaine Wataru Endo déclare forfait pour la Coupe du Monde en raison d'une blessure. À 33 ans, le milieu terrain de Liverpool a également annoncé sa retraite internationale après 73 sélections sous le maillot nippon. Par ailleurs, d'importantes bousculades ont été signalées à l'entrée de la fan zone de Mexico avant le match d'ouverture entre le Mexique et l'Afrique du Sud hier. Des milliers de supporters ont tenté d'accéder au site installé sur la place du Zocalo, provoquant plusieurs mouvements de foule. Aucun incident majeur n'a toutefois été signalé. Autre incident en marge du tournoi, la fan zone officielle de Toronto a dû être évacuée ce jeudi en raison d'un risque d'orage. Les organisateurs ont privilégié la sécurité du public et ont fermé le site pour le reste de la soirée. Et une statistique insolite à présent, le record du sélectionneur le plus âgé de l'histoire de la Coupe du Monde a été battu deux fois en quelques heures. D'abord par Hugo Broos, le sélectionneur de l'Afrique du Sud, âgé de 74 ans, puis par le Tchèque Miroslav Kubek, à 74 ans également, mais plus âgé de quelques mois. Un record qui ne tiendra pas longtemps puisque Dick Advocaat, sélectionneur du Curaçao, âgé de 78 ans, le dépassera dès l'entrée en lice de son équipe ce dimanche. Et on boucle ce journal avec une petite actualité locale. 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Fin de ce journal des sports, merci de l'avoir suivi. Très bonne écoute sur RM1. Vous allez retrouver Sophie et Patrice dans quelques instants.
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4: On nous prie d'annoncer le décès de M. Jonathan David Coindreau. Décès de M. Jonathan David Coindreau. Il est âgé de 40 ans. Le convoi mortuaire sortira de son domicile à Le Bouchon, à Plaine-Magnan, aujourd'hui, à 10h, pour se rendre dans l'église de Notre-Dame-des-Anges, à Maillebourg, et de là au cimetière de Notre-Dame-des-Anges, à Petit-Bel-Air. Décès de M. Jude-Emmanuel Simon. Décès de M. Jude-Emmanuel Simon, ex-habitant de Pamplemousse, âgé de 90 ans. Le convoi mortuaire sortira de la chapelle ardente des Liensons à Beaubassin aujourd'hui à 10h pour se rendre dans l'église presbytérienne de Saint-Jean à Port-Louis. Alors, l'église presbytérienne Saint-Jean de Port-Louis pour se rendre au cimetière de Saint-Barnabas à Pamplemousse. Décès de M. Sinivasen Ramalingam. Décès de M. Sinivasen Ramalingam, âgé de 66 ans. Le convoi mortuaire sortira de chez son fils à Taillac aujourd'hui à 10h pour se rendre à l'incinérateur de Rosbel. Décès de M. Ali Mohamed Ismaili. Décès de M. Ali Mohamed Ismaili, aussi connu sous le nom de Bay Ali, âgé de 72 ans. Le convoi mortuaire sortira de son domicile à Kirpip aujourd'hui à 12h15 pour se rendre à la mosquée de Amouri de Kirpip. et de la aussi meutière de

Bigara. Décès de Monsieur Jean-Sylvain Alexis Schengen. Décès de Monsieur Jean-Sylvain Alexis Schengen, âgé de 69 ans. Le convoi mortuaire sortira de l'église de Notre-Dame d'Auteuil en France aujourd'hui à 13h, heure de Maurice, pour se rendre au cimetière Bénieux en France pour l'inhumation. Décès de Monsieur Mardemoutou Padayachi. Décès de Monsieur Mardemoutou Padayachi, âgé de 67 ans. Le convoi mortuaire sortira de son domicile à Le Hocher Terre Rouge aujourd'hui à 13h pour se rendre au crématoire de Vallée des Prêtres. Décès de Monsieur Alain Michel Maxime Leung Sem Tuen. Décès de Monsieur Alain Michel Maxime Leung Sem Tuen, âgé de 91 ans. Le convoi mortuaire sortira de la chapelle ardente Eliensons à la route royale Beaubassin aujourd'hui à 13h30 pour se rendre en l'église Immaculée Conception à Port-Louis et de là au cimetière de Richelieu à Petite-Rivière. Décès de Madame Marie Solange Lisette Lafleur. Décès de Madame Marie Solange Lisette Lafleur, âgée de 84 ans. Le convoi mortuaire sortira de chez sa fille, Madame Ursula Gila Jessica Lafleur, à résidence Beau Séjour à Quatre Bornes, aujourd'hui à 14h, pour se rendre dans l'église de Saint-Patrick et de là à l'incinérateur de Corps de Garde. Décès de Monsieur Siva Pragarsen Rungen. Décès de Monsieur Gassen Rungen. Excusez-moi, âgé de 73 ans, ex-employé de Rogers Cargo. Donc, il est âgé de 73 ans. Le convoi mortuaire sortira de la chapelle ardente d'Eliensons à la route royale Beaubassin aujourd'hui à 14h pour se rendre au cimetière de Saint-Georges-les-Salines pour l'inhumation. Décès de Monsieur Antoine Marcel Herry. Décès de Monsieur Antoine Marcel Herry, âgé de 86 ans. Le convoi mortuaire sortira de son domicile à la route royale à Grand-Bé, aujourd'hui à 14h30, pour se rendre dans l'église de Saint-Ange Gardien à Grand-Bé et de là au cimetière de Cap-Malheureux. Décès de Madame Sidney Edvoin Domingo. Décès de Madame Sidney Edvoin Domingo, âgée de 85 ans. Le convoi mortuaire sortira de Moura à Petite-Rivière demain samedi, le 13 juin à 9h15, pour se rendre dans l'église de Montroche et de là au cimetière de Caen-le-Vieux. Décès de Monsieur Tiratraj Rawanan Shah. Décès de Monsieur Tiratraj Rawanan Shah, âgé de 74 ans. Le convoi mortuaire sortira de la chapelle ardente Eliensons à la route royale Beaubassin demain samedi, le 13 juin à 10h45, pour se rendre au crématoire de Allébriand. Et le décès de Monsieur Ronald Christian Joseph. Décès de Monsieur Ronald Christian Joseph, âgé de 73 ans. Le convoi mortuaire sortira de la chapelle ardente Eliensons à la route royale Beaubassin le dimanche 14 juin à 10h pour se rendre dans l'église de Sainte-Anne et de là au cimetière, à l'incinérateur plutôt de Caen-le-Vieux. Nos sympathies aux familles endeuillées.

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1: 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Bonjour, bonjour, bonjour. Tout et bon vendredi. 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
1: 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C'est mon anniversaire de 9 juillet. Moi, c'est

0: Voilà. 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
0: mon petit-enfant.
1: Là, pour compter un cadeau, tout là. Ma carte d'appel.
0: Ouais, là, ben oui. 13 ans, gagné petit fils, là.
1: Ah, la bonne anniversaire. Comment y appeler?
0: Tatiana.
1: Tatiana, bon anniversaire.
0: C'est vrai, dans l'école, là. Oui. Pascal, faut écouter.
1: Mais quand on sort de l'école, tu as un cadeau, ton grand-mère qui est pour toi, là, Lucette.
0: Ça va. Ma grand-mère, qui
1: oui.
0: Vous fait?
1: Oui, il fait un petit jour, un petit cadeau pour finir préparé.
0: Oui, bien sûr.
1: Allez, là.
0: Oui, moi, c'est très bon anniversaire de la part de ce grand-mère même, son papa Pascal, son frère Yuri et sa maman Tina. Et
1: ouais.
0: Puis, toute la famille. Bonjour à tout le monde. Bonjour à vos mamies.
1: Ah,
0: je suis bien content au bon programme. Bien, bien, je dis.
1: Merci, Lucette. Mm-hmm. Toujours pour là. Pour un petit dédicace envoyé. Téléphone-nous grand matin.
0: Bien sûr, je suis content.
1: Ah, là,
0: je suis content. Longtemps, monsieur, téléphone presse. Les pauvres diables. Il n'est pas là.
1: C'est ça,
0: le radio là, je n'ai pas écouté. Je n'ai pas gagné.
1: Il est changé tout ça. Là. Ça
0: nous, ouais, tout
1: profitez, petit bout de même nous, nous avons un petit bout de pour nous amener la joie.
0: Oui, voilà, c'est ça l'essentiel, la joie dans nous les quilles. Quand nous les venons, nous les vendons bonne humeur, Marie-Top.
1: Allez,
0: moi, bien content. Merci, mamie,
1: allez.
0: Bonne continuation.
1: Allez, bye
0: bon
1: bye.
0: Courage, bonne santé, bonne journée.
1: Allez, bye bye.
0: Allez, bye. Merci. Bye.

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1: allo bonjour
0: allo oui bonjour
1: ça va
0: ah ça va bien merci c'est Anne-Marie de l'escalier oui, oui, mais on connaît l'anniversaire.
1: Ah oui,
0: quand
1: même, qui me pensait là, qui m'a fait faire.
0: Et je tourne aussi à la chance, parce qu'il y a une petite vidéo dans l'anniversaire pour la semaine là.
1: Ah ben oui.
0: Ça me donne une petite patience, jamais dire jamais dans la vie.
1: Bien,
0: à la Lida.
1: Bon, mamie, vous bien?
0: Bien, en pleine forme pour vendredi. Et moi, je vous préférais aujourd'hui.
1: Oui, mamie.
0: Oui.
1: Vous êtes Clancy du côté de Paille.
0: Oui.
1: Bon anniversaire, Clancy, meilleure santé, longue vie encore, de la part de ceux des enfants, Wendeline et Wade, et ce femme Daniela qui embrasse et toute la famille Juliette qui vient à moi pour te dire bon anniversaire. Et en passant, je dis bon anniversaire à Emmanuel Kandasamy du côté de Plaine Maillan,
0: oui.
1: De la part de sa maman Agnès et son papa Gérard. Et moi-même, Anne-Marie, et ce marraine, Marie-Josée, et Nicolas Godet, du côté de Bambou, qui embrasse bien fort. Et moi, je dis bonjour, et bon week-end, bonne fête Saint-Antoine à tout le monde.
0: Ah, la vida.
1: Et m'embrasse tous mes amis.
0: Ah, merci.
1: Et j'ai mis Antoine, et Antoine Sabrimoutou, qui me dit bonne fête, meilleure santé.
0: Ah, la vida.
1: Et aussi, bon week-end.
0: Ah, merci beaucoup.
1: Et un bisou à Nicole de Rosebelle, Margaret, Pierrette, toute la famille radio.
0: Ah, la vida. De la part de Anne-Marie de l'Escalier.
1: De l'Escalier.
0: Voilà. Allez, merci.
1: Et voilà. Yola Constant.
0: Ah.
1: Et je t'installe.
0: Je t'écoute, allez là, radio.
1: Oui, ça allait là. Je finis signal, je te l'ai à qui me rentre dans la pièce.
0: Mais. Allez, merci. Merci pour tout. Allez, merci. Bye bye. Ah, la Lila, l'anniversaire. Pas fini encore. Il y a une jolie chanson pour venir. Et il y a un petit diamant pour mettre ça. Et là, mon mot est aujourd'hui. Un petit joli petit mot. Je m'appelle Marie, tout plus joli pour Jodie, les tout dit.

c'est Cali. Maman, si vous comme ça, gagnez dans balle. 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Ça fait plaisir vraiment. 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Allez, gros bisous! Et lundi nous revenons, et bon week-end! Profitez encore, chaque petit seconde, profitez-les bien! Hein? Comme dit Brigitte, ça veut dire, tout il est temps avant qu'il est temps, tout il nous. Profitez-les! Après, nous allons aller, nous allons aller regret. 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
1: Bonne route, bon vendredi, il est 8h. Grand journal avec Anjali, Siraten Fulchan. Bonjour Anjali.
2: Bonjour Sophie, bonjour à tous.
1: Et les titres.
2: Mondial 2026, le Mexico ouvre le bal par une victoire face à l'Afrique du Sud à l'Azteca. Justice, confiance en baisse, corruption perçue en hausse selon une étude d'Afrobarometer. National Wholesale Market, le projet de décentralisation se précise avec deux marchés pilotes à Goodlands et Flack. Et Royaume-Uni, démission en cascade au ministère de la Défense, Starmer sous pression.

0: Et oui, la Coupe du Monde 2026 est bel et bien lancée. Et quelle ambiance pour ce match d'ouverture au mythique Stade Azteca de Mexico hier. Devant plus de 80 000 supporters, le Mexique, co-organisateur du tournoi avec les États-Unis et le Canada, a parfaitement débuté sa campagne en s'imposant 2-0 face à l'Afrique du Sud. Les Mexicains ont trouvé le chemin défilé dès la 9e minute. Une rencontre intense qui restera aussi marquée par 3 expulsions, dont celle du capitaine mexicain dans les derniers instants. Par ailleurs, la semaine a été mouvementée dans les prétoires. Deux affaires, deux anciens premiers ministres. L'actuel titulaire au poste, le docteur Navin Ramgoolam, a vu les 23 accusations dans l'affaire des coffres-forts rayées après 10 ans de procédure. Son prédécesseur, Pravin Jugnauth, devra lui revenir au tribunal le 8 décembre dans l'affaire des valises et des 114 millions de roupies. L'enquête de la FCC n'ayant toujours pas été bouclée. Deux procès qui alimentent le débat sur la justice mauricienne et cette question qui va avec. Les Mauriciens font-ils encore confiance à leur justice? Les chiffres révèlent que près d'un Mauricien sur 3 est convaincu que les juges et les magistrats rendent leurs décisions sous l'influence du pouvoir politique et non en fonction de la loi. Pranav Bihari.
1: Selon les données d'Afrobarometer d'il y a 2 ans, en 2024, 67% des Mauriciens pensent que les juges et les magistrats sont corrompus. En 2012, on était à 46%. En 12 ans donc, la méfiance aura explosé et la confiance dans les tribunaux, elle, a chuté de 79 à 56%. Vous l'avez dit, près d'un Mauricien sur 3, 29% exactement, estime que les décisions de justice sont rendues sous l'influence du pouvoir politique et non en fonction de la loi. À l'échelle africaine, Maurice s'en sort pourtant mieux que la moyenne. Sur 37 pays, Maurice se classe 7e pour la confiance envers les tribunaux, avec ce score de 56%, loin derrière la Tanzanie, première du classement à 84%, le Maroc à 73% ou encore le Sénégal à 66%. La moyenne continentale, elle, plafonne à 45%. Quant à la corruption, Maurice fait figure d'exception. Une exception dans le bon sens avec 67% des perceptions négatives, qu'il s'agisse de certains juges et magistrats, de la majorité d'entre eux ou de tous. Le pays se situe tout de même parmi les moins mauvais élèves du continent. Au Nigeria, au Cameroun ou au Gabon, par exemple, ce taux grimpe à 97%. Seuls 21% des Mauriciens estiment qu'aucun juge ni magistrat n'est corrompu.
0: Le gouvernement accélère la décentralisation du National Wholesale Market. Hier à Goodlands, le ministre de l'Agro-Industrie, Arvin Boulel, a présidé un dialogue consultatif réunissant planteurs, encanteurs et autres acteurs du secteur autour d'un projet pilote de marché de gros régionaux à Goodlands et Flac. Objectif, réduire les coûts de transport et désengorger le marché de gros de Houghton. Les détails avec Shailene Irbun.
2: Aujourd'hui, la quasi-totalité du commerce de gros des fruits et de légumes transite par le National Wholesale Market de Houghton à Bellerive. Pour le directeur de l'AMB, Navin Yapal Singh, ces marchés permettront de fluidifier les opérations et d'améliorer la chaîne d'approvisionnement.
3: On a environ 200 tonnes de fruits et légumes et quand même 1300 à 1500 utilisateurs.

0: massif. Et beaucoup de véhicules, hein, 700-900 véhicules transités par jour à Wooton. Ainsi, quand nous prenons ça des wholesale market à Goodlands et à Flack, nous pensons que c'est diminuer un petit sa mouvement dans Wooton. Mais Wooton, c'est pour principal parce qu'il est couvert la région du sud, des hauts, plein Williams et aussi l'ouest.
1: Le ministre Avin Boulel à Poissapa soulignait l'importance de la concertation, de la transparence et du respect des normes sanitaires pour assurer le succès du projet.
2: À la lumière de la question qui était demandée par nos collègues au Parlement en avril 2026, le gouvernement prend la décision d'agir. Et nous finissons une session interactive avec les stakeholders et tout va se faire dans un esprit de participation. Calculer le coût de transport peut diminuer. Ce marché à la criée va se faire ici. Pour le consommateur, c'est plus gagnant.
1: Pour Manoj Gounia, président du Small Farmers Welfare Fund, cette décentralisation répond à une attente de longue date des planteurs qui doivent souvent parcourir de longues distances pour écouler leur récolte.
3: Je vais attendre qu'ils s'amassent bien. Moi, je fais un appel avec tout le monde planté. Donne projet de sens pour les marchés parce qu'ils bouvinent dans l'avantage tout un chacun.
1: De son côté, Chemida Ramdewa Emrit, représentante des encanteurs, estime que ces marchés régionaux viendront renforcer le National Wholesale Market de Wooton plutôt que de le remplacer.
4: Le National Wholesale Market, l'IPULO en base, pilote, qui pour commencer bientôt, peut-être les samedis de 2h à 4h du matin, que ce soit à Flack, que ce soit à Goodlands.
1: Et les marchés pilotes de Goodlands et de Flack pourraient être opérationnels d'ici un mois.
5: Le Mauritius Bar Council apporte son soutien à l'un de ses membres actuellement en poste au bureau de l'Attorney General. Dans un communiqué émis hier et signé par son secrétaire Yatin Varma, l'instance affirme avoir pris connaissance des commentaires et allégations circulant sur les réseaux sociaux à son encontre. Le Bar Council estime que ce professionnel a été lié de manière injustifiée à l'altercation survenue à Cantorel entre un groupe de personnes et les habitants du village le dimanche 17 mai dernier. L'instance rappelle que tout citoyen a droit au respect de sa réputation et de sa dignité et déplore les spéculations ainsi que les attaques publiques fondées sur des informations non vérifiées. Nous écoutons Maître Yatin Varma au micro de Rajmila Sitamoni.
6: Dénigrer un membre de la profession, vous pensez qu'il est dévot du bar council qui nous pouvait bien dibouter avec membre inattaqué. Hein? Et nous déplore très faux, hein, ce qui est arrivé, avec ben, l'information fausse, sans aucun fondement, et attaque à intégrité et dignité du monde, c'est inacceptable. Il y a beaucoup de retenir, et dans ce qui est écrit, dans ce qui est dit, lors des réseaux sociaux, et que je bien comprends aussi qu'il y a un droit à la liberté d'expression, mais ce droit-là, il va, disons, empiéter le droit dans les autres démons aussi, hein. Et la même démon, il y a le droit de la vie privée, il y a les autres droits aussi, et il y a les autres démons aussi, il y a les autres droits. Ça veut dire empiéter aussi un droit-là, et bien, il y a même, ça fait un commentaire responsable et une information qui est partagée, c'est une information qui est correcte, qui est vérifiée, par rapport à une fausse allégation contre les bouts qui s'en a.
5: D'autre part, une affaire de harcèlement scolaire et d'agression présumée dans un collège de Kirkpip fait actuellement l'objet d'une enquête. Le cas a été signalé à la Brigade pour la protection de la famille le mercredi 10 juin. Conformément aux procédures établies, le Family Support Services de Phoenix a été informé et a pris en charge la victime qui a fait sa déposition hier après-midi. Le dossier a été transmis au poste de police concerné pour la suite de l'enquête. Par ailleurs, à la suite d'une rencontre entre la direction de l'établissement et la Brigade pour la protection de la famille, un programme de sensibilisation a été mis en place afin de prévenir les cas de harcèlement et de renforcer la sécurité des élèves. Parlons à présent du ciel Funny Trail qui sera de retour le 12 septembre prochain pour une 19e édition au cœur du domaine de Ferney. Considéré comme l'un des plus grands rendez-vous sport nature du pays, l'événement devrait réunir plus de 4000 passionnés de trail et de randonnée de tout âge. Quatre parcours seront proposés cette année. Le parcours de 35 km réservé aux coureurs les plus expérimentés passera notamment par les hauteurs de la montagne du Lion avant de traverser les collines de Ferney. Les familles et les enfants pourront, quant à eux, participer à la course de 5 km qui serpente à travers les pâturages et une rivière. Les inscriptions sont ouvertes sur la plateforme ROAG jusqu'au 18 août. Écoutons Marine Dallet, Marketing and Sustainability Manager de Ciel Properties et membre du comité organisateur du Ciel Funny Trail.
7: Chaque année, nous accueillons des coureurs venus des quatre coins de l'île pour vivre une expérience unique au cœur des paysages préservés de Ferney. Que vous soyez débutant ou confirmé, nous vous proposons quatre parcours. Un fun race de 5 km ainsi que des courses de 10, 18 et 35 km. Au cœur de cette aventure humaine et familiale, deux joëlettes seront une nouvelle fois présentées.

0: présente au départ du trail. L'une viendra de Rodrigue et l'autre a pu être acquise grâce aux fonds récoltés lors des précédentes éditions du trail. Elles permettront donc à des personnes à mobilité réduite de partager pleinement cette expérience en pleine nature. Cette année, les participants auront également la possibilité de courir pour une cause en soutenant l'ONG mauricienne de leur choix lors de leur inscription.
1: Et puis à l'étranger, le Premier ministre britannique Starmer est sous pression après une série de démissions au ministère de la Défense, dont celle du ministre John Healey. Ce dernier a dénoncé l'insuffisance des moyens accordés aux forces armées dans un contexte de menaces sécuritaires croissantes. Downing Street a nommé Dan Harvis pour lui succéder. Le gouvernement continue par ailleurs de reporter la publication de son plan d'investissement dans la défense sur fond de contraintes budgétaires. Voilà, c'est ainsi que prend fin cette édition. Merci de votre fidélité. Merci à Netoucha et Sam Amigan à la réalisation et à vie à la technique. À suivre l'interview de la matinale. Je reçois aujourd'hui Edine Pagelou. Il est comédien.
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4: Bonjour les amis, très heureuse de vous retrouver en ce vendredi 12 juin 2026, il est 8h11. Un bonheur partagé en ce vendredi, c'est déjà le week-end.

Vous êtes prêts, les amis, pour écouter la chanson que je vais vous proposer là maintenant? Et à vous de trouver, bien sûr, la phrase du matin. Une seule phrase, petite phrase du matin, phrase magique. Voilà, alors on démarre avec ceci.

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0: Bonjour Guilmette.
1: Bonjour Marie-Josée.
0: Ça va bien?
1: Oui.
0: Bien réveillée en ce vendredi, c'est
1: bien
0: déjà le
1: réveillée.
0: Week-end.
1: Oui, bien réveillée. Pour aborder le week-end.
0: D'accord. Allez, la phrase du matin.
1: Alors, je pense un parfum de valeur.
0: Non, c'est pas ça.

À 8h19 sur AMA de Bon Matin Encore Matin Musique avec vos téléphones sur le 402 80 90. On essaye de trouver la phrase du matin.

0: matin à travers la chanson de Pamela Cizeron, Je te donne mon cœur. Bonjour Marie-Claude.
1: Bonjour Marie-Josée.
0: Ça va bien le matin?
1: Oui, très bien.
0: Au réveil, ça se passe bien?
1: Oui, ça va.
0: D'accord. On a déjà la phrase?
1: Je ne sais pas, tout à toi.
0: Non, c'est pas ça. Merci beaucoup. Oui. Guillemette qui revient. Oui, Guillemette.
2: Oui, c'est l'offrande de mon cœur.
0: Mais bravo, c'est bien ça, c'est l'offrande de mon cœur. Voilà, c'est simple comme bonjour.
2: Merci.
0: Voilà, et pourquoi cette chanson, Guillemette?
2: Je pense que c'est la journée mondiale du sang, je crois, aujourd'hui.
0: Non, c'est la fête du Sacré-Cœur de
2: Jésus. Oui, Sacré-Cœur de Jésus, oui, oui, oui.
0: Oui, c'est un cantique quand même.
2: Voilà. Oui, oui. Ouais.
0: C'est la fête du Sacré-Cœur de Jésus. Voilà, très belle fête. Voilà, et c'est la raison pour laquelle j'ai choisi Je te donne mon cœur. Et c'est l'offrande de mon cœur. Bravo, ouais. Guillemette.
2: Merci.
0: Voilà, bonne fête à vous.
2: Merci.
0: Et
2: à
0: bon
2: tout
0: week-end.
2: Le monde. Merci.
0: Voilà,
2: à
0: vous avez
2: vous
0: une
2: aussi,
0: chanson.
2: Bon week-end.
0: Merci, gentil. Vous avez une chanson en particulier que vous voulez écouter ce matin?
2: Passez une vague bleue pour moi.
0: Une vague bleue.
2: Oui.
0: D'accord, ok. On va voir ça là tout à l'heure.
2: Il y a bien longtemps qu'on n'entend pas cette chanson.
0: La chanson de Michel Thor.
2: Oui.
0: Une vague bleue.
2: Oui,
0: qui
2: oui.
0: Qui m'emporter.
2: Oui.
0: Voilà. Merci, bravo encore. Bye bye.
2: Bye bye.

T'es rapide ce matin là. Deux appels et le second est bon. Deux appels de Guillemette, le galant de poudre d'or pour la phrase du matin. C'est l'offrande de mon cœur. Une belle fête aujourd'hui, la fête de Sacré-Cœur de Jésus, de son cœur sacré. C'est un cœur rempli d'amour, c'est un cœur qui se donne, un cœur sur la croix qu'on a transpercé ce cœur. Vous avez vu l'eau et le sang sortir de ce cœur plein d'amour, un cœur qui se donne au monde. C'est l'offrande de mon cœur. Vos guillemettes.

Et oui, en ce vendredi de Jean, c'est la solennité du Sacré-Cœur de Jésus. La journée de la sanctification des prêtres est célébrée le vendredi suivant, la solennité du Corpus Domini, comme pour suggérer que l'Eucharistie, Corpus Domini, n'est rien d'autre que le cœur même de Jésus. Hein, quand on parle du corps du Christ, c'est son cœur qui se donne, corps et âme, comme on dit. Voilà. De celui qui, avec cœur, prend soin de nous. Voilà. Le 20 octobre 1672, le prêtre normand Jean Huth, et là j'ai une pensée pour mon frère, Jean Huth, célébra la fête pour la première fois, mais la dévotion du Sacré-Cœur de Jésus avait déjà été cultivée chez certaines mystique allemande du Moyen-Âge, Mathilde de Machbourg, 1212 à 1283, Mathilde de Hackenborn, 1241 à 1298, et Gertrude de Elfta, 1256 à 1302, et chez le bienheureux dominicain Henri Susso, 1295 à 1366. Mais ce sont les révélations reçues du Seigneur par l'intermédiaire de la religieuse visiteuse de Paray-le-Monial, Marguerite Marie Alacoque. Vous avez déjà entendu parler de Sainte Marguerite Marie. Hein, Marguerite Alacoque a vécu au couvent français de Paray-le-Monial sur la Loire à partir de 1671, et elle a déjà une réputation de grande mystique lorsque le 27 décembre 1673, elle reçut sa première visite de Jésus qui l'invita à prendre au sein de l'Assemblée de la Seine la place de Jean, le seul apôtre qui posa physiquement la tête sur la poitrine de Jésus. Mon divin cœur est si passionné d'amour pour les hommes que, ne pouvant plus contenir en lui-même les flammes de son ardente charité, il faut qu'il les répande. Je t'ai choisi pour ce grand projet, lui dit-il. L'année suivante, Marguerite eut deux autres visions, dont la première, elle vit le cœur de Jésus sur un trône de flammes, plus brillant que le soleil et plus transparent que le cristal, entouré d'une couronne d'épines. Et dans l'autre, elle vit le Christ éclatant de gloire, avec sa poitrine d'où sortent les flammes de tous côtés, au point de ressembler à une fournaise. Jésus lui parle à nouveau et lui demande de communier chaque premier vendredi pendant 9 mois consécutifs et de se prosterner par terre 1 heure durant dans la nuit du jeudi au vendredi. C'est ainsi

0: que sont nées les pratiques des neuf vendredis et de leur saint d'adoration. Et dans une quatrième vision, le Christ demande une fête pour honorer son cœur et pour réparer par la prière les offenses qu'il a reçues. Et la fête a été rendue obligatoire pour toute l'Église en 1856 par Pie IX en 1995, Saint Jean-Paul II institua en ce même jour la journée mondiale de prière pour la sanctification du clergé afin que le sacerdoce soit gardé dans les mains de Jésus, voire dans son cœur, pour être ouvert à tous. Voilà donc cette belle fête aujourd'hui, les amis. On écoute encore une fois la belle chanson « Je te donne mon cœur » interprétée par Pamela Cizeron. Et la phrase du matin, c'est l'offrande de mon cœur.
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En ce temps-là, Jésus prit la parole et dit « Père, Seigneur du ciel et de la terre, je proclame ta louange. Ce que tu as caché aux sages et aux savants, tu l'as révélé aux tout-petits. » Oui, Père, tu l'as voulu ainsi dans ta bienveillance. Tout m'a été remis par mon Père. Personne ne connaît le Fils sinon le Père, et personne ne connaît le Père sinon le Fils et celui à qui le Fils veut le révéler. Venez à moi, vous tous qui peinez sous le poids du fardeau, et moi, je vous procurerai le repos. Prenez sur vous mon joug, devenez mes disciples, car je suis doux et humble de cœur, et vous trouverez le repos pour votre âme. Oui, mon joug est facile à porter et mon fardeau léger. » Les petits de l'Évangile, et oui, la liturgie nous présente l'une des rares prières de Jésus, et il bénit le Père Céleste, c'est-à-dire qu'il reconnaît publiquement ce que lui a fait et continue de faire envers les plus petits, au détriment des sages et des savants. Le contenu de ce qui est révélé est inscrit dans l'expression « Tu as caché ».

cacher ces choses. Et d'après ce que nous comprenons des versets qui précèdent ce texte, ces choses sont la compréhension de Jésus lui-même, ce à quoi les sages et les savants ont été réfractaires. D'autre part, les petits peuvent être les pauvres à qui l'Évangile est annoncé, ou les humbles, c'est-à-dire ceux qui écoutent et accueillent la parole. Une clé pour comprendre que le très Sacré-Cœur de Jésus n'est compréhensible que dans la mesure où l'on se fait petit.

Mon zouk est doux. Le zouk est un dispositif destiné à la traction des animaux, applique à la partie antérieure du corps et aux plusieurs animaux de traits sur le cou. Il permet aussi de les soumettre, de les attacher à une machine et de les faire manœuvrer par un opérateur. Et à partir de cette expérience tirée de la vie agricole, Jésus invite les petits à lui faire confiance en leur garantissant le repos, la paix, la libération, parce que son joug n'est pas oppressant. Jésus ne surcharge pas ceux qui s'approchent de lui, il ne les opprime pas en les chargeant de fardeaux que les maîtres de l'époque, et aujourd'hui aussi, pourquoi pas, ne touchent même pas du doigt. Et Jésus, humble de pur de cœur, est celui qui dit, c'est-à-dire qui lui-même, il dit « Celui qui accepte la volonté du Père et la vie à la première personne », partageant avec les petits l'engagement requis. C'est pourquoi le zouk de Jésus est doux, non pas parce qu'il est nénifié, mais parce qu'il a enlevé tout simplement les sentiments légalistes et ramené la loi de Dieu à son origine, révélant ainsi un Dieu d'amour et un Dieu miséricordieux. L'amour pour toujours nous rappelle ce psaume. Et puis le cœur, quand on parle du cœur, on va essayer de mettre pas mal de chansons aujourd'hui sur le cœur. Et pourquoi pas aussi, vous allez vous exprimer sur le cœur tout à l'heure, après l'info 9h, ok? Alors, lorsque nous entendons le mot cœur, nous pensons surtout à la sphère affective, sentimentale, mais dans le langage biblique, il a un sens beaucoup plus large, car il désigne toute la personne dans l'unité de sa conscience, de son intelligence et aussi de sa liberté. Le cœur indique l'intériorité de l'homme et aussi la capacité, sa capacité surtout, de réflexion. C'est le siège même de la mémoire, le centre des choix, des projets. Et dans ce côté ouvert, Jésus nous montre et nous dit « Tu m'intéresses, je t'aime, je suis là pour toi à cœur ouvert, je prends ta vie à cœur, je suis à l'écoute, je suis de tout cœur avec toi. » Mais il dit aussi « Fais ceci en mémoire de moi, prends soin des autres avec cœur, c'est-à-dire aie les mêmes sentiments que moi, prends les mêmes décisions que moi, en sachant être humble et pur de cœur. »

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Bonjour ou rebonjour les amis, les 9h et 5 minutes, c'est AM1 bien sûr, soyez les bienvenus, AM1 de bon matin ou encore matin musique. Aujourd'hui, c'est la journée mondiale contre le travail des enfants. Et oui, il y a encore des personnes qui font travailler des enfants. Hein, oui, ça arrive, hein, même dans une famille, on fait travailler les enfants, tu dois faire ça, tu dois faire ça. Pas forcément d'aller travailler, d'aller bosser quelque part, mais parfois on exige pas mal de choses que l'enfant doit absolument exécuter. Hein. Tu as des tâches à faire, tu dois aller balayer, tu dois descendre la poubelle, tu dois aller à la boutique. Ben là, c'est pas fort ça, quoi. Pas nécessairement travailler en dehors de la maison, mais parfois aussi on exige pas mal de choses. Un tout petit hein, qui doit faire tout le boulot hein, de la maison. Alors, journée mondiale contre le travail des enfants. Et en ratifiant la convention numéro 182 de l'Organisation internationale du travail, les pays signataires se sont engagés à agir immédiatement pour interdire et éliminer les pires formes de travail des enfants. Et cette convention a été la plus rapidement ratifiée de l'histoire, voilà, depuis sa création en 1919. Alors, quand on parle de abolition, c'est-à-dire parallèlement la convention numéro 138, a également été ratifiée par un nombre croissant de pays et son objectif à long terme est d'obtenir l'abolition effective du travail des enfants au niveau des signatures. La mobilisation contre le travail des enfants ne cesse donc d'augmenter, mais il y a encore loin de la coupe aux lèvres et le travail des enfants reste une réalité quotidienne dans de nombreux pays, hélas. On estime que le travail des enfants concerne encore un enfant sur 6 à l'échelle de la planète, essentiellement dans l'agriculture. Et selon un rapport de l'OIT, 73% de ces jeunes, soit un enfant sur 8, sont soumis aux pires formes de travail qui mettent en péril leur bien-être moral, mental ou physique. Et des millions sont, bien sûr, à des actes qui sont poussés à faire des activités condamnables. Esclavage, servitude pour dette, enrôlement dans des forces armées, prostitution ou pornographie. Alors, le cri d'alarme de l'Organisation internationale du travail, les chiffres montrent que l'esclavage n'a pas disparu. Et puisque quelques 5,7 millions de jeunes sont asservis ou sont forcés de travailler. Et ces enfants ont souvent beaucoup de problèmes pour obtenir de l'aide, non seulement parce qu'ils sont jeunes, mais aussi parce qu'ils ne possèdent aucun certificat de naissance ou papier. Voilà, c'est là où le bât blesse, des papiers officiels et qui sont donc invisibles aux yeux du monde. Voilà, et aux yeux des autorités. Les formes les plus dangereuses de travail des enfants dépassent largement nos estimations précédentes, s'alarme l'OIT. 7 enfants sur 10, vous imaginez, 7 enfants sur 10 travaillent dans des exploitations agricoles, souvent pour une production locale destinée à leur propre famille, mais environ 10 millions d'enfants en Asie, en Afrique, en Amérique du Sud travailleraient pour une activité d'exportation. C'est-à-dire pour des entreprises occidentales. Les secteurs les plus exposés à ce genre de pratiques sont le textile, la fabrication des tapis, la récolte du tabac ou du cacao à destination des grands groupes internationaux. Et dans les pays développés, le travail des enfants concerne également les pays développés. 2,5 millions d'enfants y travailleraient et ce phénomène touche surtout l'agriculture aux États-Unis, les services à la personne en Grande-Bretagne et le textile, le bâtiment en Europe du Sud. Voilà donc le cri d'alarme de l'Organisation internationale du travail pour dire non à l'esclavage. Voilà. C'est une réalité, hélas, quotidienne dans de nombreux pays.

Des chansons avec le mot cœur. Alors le cœur pour vous c'est quoi? Ça bat, hein, ça bat la chamade aussi des fois. Voilà, mais ce cœur-là, c'est un cœur qui nous fait vivre. Hein. Et puis, quand on parle du cœur, on parle aussi de ce cœur sentimental, hein, de ce cœur d'amour, de ce cœur de tendresse, ou pas de cœur du tout aussi. Voilà. Pas de cœur, un cœur de marbre, un cœur figé, un

cœur silencieux. Hein, voilà, on va essayer de parler de votre cœur à vous. Ça va le cœur? Est-ce que c'est un cœur qui, quand même, milite pour d'autres cœurs qui sont affaiblis, des cœurs qui, vraiment, sont effacés, hein? On ne parle plus de ces cœurs-là, mais des cœurs qui existent et qui sont là aussi. Voilà, alors on va parler du cœur. Ce que vous voulez dire sur le cœur, allez-y, 402 80 90.

Ayez du cœur, les amis, téléphonez-nous. C'est vrai, parce que parfois on a peur, hein, aïe mon père, qui me pourra le dire, hein. Mais si dans la vie on raisonne comme ça, ben, là c'est déjà un mauvais départ dans toutes les situations de la vie, hein, parce que qui me pourra le dire, qui me pourra le faire. Mais quand on a ces petits cœurs, ces cœurs qui sont un petit peu hésitants, inconstants, ben, on n'arrive pas à grand-chose. Et puis finalement, il faut penser aussi aux autres, aux jeunes, hein, qui vous observent, hein, si vous ne faites pas un pas, hein, si vous n'avez pas cet élan du cœur. Comment eux, ils vont avoir des élans de cœur? 402 80 90, le cœur pour vous, c'est quoi, hein? Allez, ce qui se passe dans la tête, là, en ce moment, dans le cœur même, hein, laissez parler votre cœur.

9h16 sur AMA de Bon Matin ou encore Matin Musique avec des chansons, avec beaucoup de cœur. Je vous envoie pas mal de petits cœurs là, hein, ça part vers vous, dans votre maison, dans votre boulot, là où vous êtes. Il y a beaucoup d'amour. Le cœur, ça représente aussi l'amour. Allez les amis, on parle de cœur. Hein, qu'est-ce que vous avez à dire sur le cœur, sur le vôtre ?

0: j'aurais bien aimé entendre un petit peu votre raisonnement à vous hein, concernant ce cœur. Est-ce que votre cœur vous a trompé? Est-ce que votre cœur, quand même, vous a joué des tours aussi hein? Voilà, que ce soit côté santé, que ce soit côté sentimental ou de décision à prendre. Il faut prendre une décision avec la tête ou avec le cœur. Il faut les deux, n'est-ce pas hein? Il faut les deux, il faut la tête et il faut le cœur aussi, hein, parfois. Là où ça déraisonne, l'autre qui prend le dessus. On parle du cœur ce matin, oui Guillemette?
1: Oui, bonjour Marie-José.
0: Oui Guillemette, on vous écoute.
1: Alors, pour moi, le cœur c'est l'organe principal de notre vie même, où nous vivons. Et puis, c'est un symbole des émotions. On ressent des émotions, on ressent la tristesse, on ressent la joie. C'est à travers le cœur qu'on ressent tout ça. Et comme si c'est un siège de l'amour, ce que je peux dire, parce que ça nous aide à aimer les autres. Pareil comme qu'on a eu notre conjoint, notre cœur à aimer l'autre. On a l'empathie aussi pour l'autre. Et aussi, il y a les valeurs aussi qu'on ressent du cœur pour les autres ou bien pour nous-mêmes. Il y a les valeurs profondes qu'on ressent. Et du moment qu'on est triste, notre cœur, comme si ça fait mal vraiment. Lorsqu'on est dans la joie, ça nous met vraiment dans la joie.

0: Je vois que c'est une chose bien importante dans notre vie, parce que nous vivons. Parce que du moment que ça arrête de fonctionner, là, on meurt. Alors, pour moi, c'est quelque chose de très important, surtout pour notre survie, pour notre survie de tous les jours, avec nos émotions, nos regrets, ça vient du cœur. Pour nous exprimer aussi, ce qu'on veut, ce qu'on ressent, c'est à travers le cœur. Le cœur nous fait dire toutes ces choses-là. De partager, de dire ce qu'on ressent à travers le cœur. Voilà, Marie-Josée, ce que je trouve un peu à travers le cœur, ce que le cœur nous. Comment c'est important.
1: Et pour vous, Guilmette, votre cœur est quand même, ça vous dit de bonnes choses des fois, vous comme
0: si,
1: si vous
0: parfois
1: vous
0: des
1: tournez
0: bonnes
1: vers
0: choses,
1: le cœur.
0: parfois des bonnes choses.
1: Oui.
0: Lorsqu'on vit bien, lorsqu'on a la communication, lorsqu'on est bien dans sa peau, là vraiment, on est dans cette joie. Mais lorsqu'on est triste, regarde les moments passés avant. On était dans l'angoisse, on était dans le chagrin, notre cœur nous permet de vivre ces émotions-là. Voilà.
1: D'accord. Merci beaucoup, Guilmette. Bon week-end
0: à vous.
1: Je
0: vous en prie. Bonne journée, bon week-end à vous.
1: Merci.
0: Merci.
1: Voilà, Guilmette qui a trouvé la phrase du matin, c'est l'offrande de mon cœur, de la chanson « Je te donne mon cœur », justement, cette fête du Sacré-Cœur. Et on parle de cœur, on parle avec le cœur, on dit les choses avec beaucoup de cœur ce matin. Votre cœur, il se porte comment? Voilà Guilmette qui vient de s'exprimer là-dessus. C'est vrai, parfois, il faut avoir le discernement. Hein, ça, c'est le plus important parce qu'entre le cœur et la raison, il y a quand même, parfois, ça ne communique pas vraiment. Hein, c'est la raison pour laquelle on le dit, par le Sartre, justement, le cœur a ses raisons. Mais parfois, il faut aussi essayer de ne pas aller dans le sens du cœur aussi. Parfois, le cœur... Le cœur reste le cœur, hein. Mais parfois, il faut aussi quand même essayer de raisonner avec sa tête. Surtout s'il y a de grandes décisions à prendre, parce que le cœur est si inconstant, le cœur parfois a ses faiblesses aussi. Hein. Il faut essayer de mettre les deux, hein, c'est-à-dire essayer de raisonner avec la tête et voir ce que mon cœur me dit aussi. Parfois, les gens te disent ça. Hein, mais qu'est-ce que ton cœur te dit? Fais ce que ton cœur te dit. Hein, souvent, on entend ça. Mais mon cœur, parfois, ça ne parle pas aussi. Hein, mon cœur me laisse en plan. Hein, il n'y a que ma tête. Alors là, je dois essayer de faire le discernement. Ça, c'est le plus important. Ou de tourner vers le cœur de Jésus, hein, tout simplement. C'est un cœur qui est là et qui nous attend aujourd'hui, là, en cette fête. Pourquoi pas aller se pencher comme Jean, hein, justement, hein, comme Jésus a demandé à Sœur Marie, Marguerite Marie, à la coque, de se pencher sur son cœur comme Jean, hein, l'apôtre bien-aimé. Voyez un petit peu si on peut se pencher sur ce cœur pour avoir la lumière, pour trouver... une forme d'orientation et en même temps aussi être cœur à cœur avec ce Jésus, ce sacré cœur. Alors, pour revenir à notre cœur, il faut essayer de voir si mon cœur est un cœur qui quand même... parfois, on a trop de cœur aussi, qu'on se laisse faire aussi. Hein, c'est pour ça qu'il faut qu'il y ait le discernement. Hein, on prend tout à cœur. Une amie m'a déjà dit ça, tu prends tout à cœur. Mais oui, ça fait mal. On est sensible, on a l'empathie, hein, on a tout ça, ben voilà. Mais ça fait partie de nous. On n'y peut rien. Hein, voilà. Et puis le bien-aimé aussi, hein, celui qui vous aime, celui qui attend quelque chose de sa bien-aimée ou de la bien-aimée qui attend de son bien-aimé, qu'est-ce qu'il va dire ou elle va dire? Donne-moi ton cœur.
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0: Les belles chansons de Camaro, bien sûr, avec Femme Like You. On prend les appels en même temps. Allô, oui, bonjour.
1: Allô, bonjour, ici Dorine de Rochebrune.
0: Oui, Dorine, on vous écoute.
1: Oui, moi, en ce moment, ce que je vis en ce moment, c'est que je suis, mon cœur est penché vers les enfants dont les parents sont en désaccord.
0: D'accord. Hein? Oui.
1: Par exemple, là, j'ai quelques élèves autour de moi. Ils s'expriment, ils me partagent leur chagrin. Et ça, je vois ça est très dur pour les enfants qui supportent les parents qui sont en divorce et d'autres qui se bagarrent devant les enfants. Donc, les enfants souffrent. Moi, je vois ça par leur attitude, par rapport à leur concentration dans ma classe. Et je vois que ils n'ont aucun intérêt. Soit ils sont tristes. Moi, j'ai deux, trois comme ça en ce moment. C'est que je vis en ce moment, hein. C'est pas toute l'année. Mais voilà. Voilà. Mon cœur se penche vers ces enfants-là et je cherche. Je ne suis pas psychologue, mais on devient forcément psychologue en étant pédagogue pour les aider à se sentir bien et à ne pas se pencher sur ce problème-là. Voilà, un peu ça.
0: Mais comment ils sont? Ils sont, ils partagent, ils s'ouvrent aussi, ils ouvrent leur cœur.
1: Oui, oui. Par exemple, il y a un enfant là, il s'est renfermé, hein, tout à coup. Il s'est renfermé, il me regarde, il me répond pas, il est un petit peu dans les nuages. Là, je lui dis, qu'est-ce qui se passe, mon grand? Qu'est-ce qui se passe? Il me dit pas, il pleure. Et puis, à part, je l'ai pris à part. Là, j'ai compris, il s'est penché lui-même. Il me dit, et les parents se bagarrent, se frappent. Mmh. Alors, j'ai dit, moi, j'ai eu le courage de dire, mais qui frappe qui? Il me dit, maman frappe papa. Mmh. Mmh. C'est tout le temps papa qui frappe, cette fois-ci, c'est maman. Enfin, c'est entre nous, hein. Oui. Mais pour vous dire que, et puis d'autres me font des phrases. Par exemple, je pleure tous les jours à cause de ma famille. Mais là, j'ai fini de comprendre qu'elle est en train de me partager quelque chose. À ce moment, je lui dis, mais qu'est-ce qui se passe chez toi? Ben, papa maltraite maman tous les jours. Et moi, je pleure quand je vois ça. Voyez? Alors, ça se passe en ce moment-là, mais je suis en train de traiter ça comme je peux. Et aussi avec la prière. Je le dis toujours de prier pour vos parents. Prions afin que ça change. Hein? L'espoir, c'est que ça change, se transforme. Voilà.
0: Mais c'est bien ce que vous faites. C'est une vocation, Dorine. Hein, parce que c'est vrai, mettre les mots sur les mots, M-A-U-X, permettre aux enfants de pouvoir dire des mots, hein, faire sortir, cracher, vomir un petit peu ce qui se passe dans le quotidien.
1: Oui.
0: Hein, c'est bien ça, oui.
1: Oui, oui. Et ça m'arrive aussi de découvrir aussi qu'ils ne voient pas bien au tableau.
0: Ah.
1: Quand on voit un enfant faire des bêtises, l'écriture trop petite, et aussi quand l'enfant écrit n'a aucun intérêt. Alors, on voit que les yeux ont un problème. Deux enfants comme que j'ai pu détecter comme ça. Et c'était vrai, les yeux étaient faibles. Il fallait faire mettre des verres correcteurs, etc. Ouais.
0: Ouais, c'est bien. Voilà, vous les suivez de près, vous les accompagnez.
1: Oui.
0: Hein, comment ça se passe l'après-midi, en journée? Comment ils vont à l'école?
1: Non, ils vont à l'école. Moi, je suis un prof qui donne des cours après l'école.
0: Ah, d'accord.
1: Une heure après l'école. Et voilà, je traite les enfants qui savent pas lire. Hein. Mes enfants arrivent, 4e, 5e, 6e, savent pas lire. Hein. Mmh. Et beaucoup, beaucoup comme ça à l'école primaire en ce moment. Enfin, depuis des années, je fais ça moi. Hein, depuis 7 ans, 8 ans que je traite ces enfants-là. Je réussis quand même à les faire passer le 6e, à savoir lire en quelques mois. J'ai ma petite... la technique dont je... avec quoi je les traite.
0: Oui.

0: Mais voilà, c'est ça. C'est ça qui a commencé. J'ai commencé à donner les cours aux enfants qui ne savent pas lire. Et comme ça que petit à petit, de bouche à l'oreille, les enfants sont venus me voir parce que la plupart échouent leur examen, non pas parce qu'ils ne comprennent pas, ils comprennent bien ce que les profs expliquent, mais ils ne savent pas lire les questionnaires. Voilà.
1: Ah, d'accord. Ouais, c'est bien.
0: Ils échouent. Oui.
1: Merci beaucoup, Dorine.
0: Je vous en prie.
1: Ça, quand même, nous touche profondément. Ouais, il y a des enfants qui, malheureusement, comme vous le dites si bien, ils arrivent à comprendre, mais on n'arrive pas vraiment à les orienter, les diriger, hein,
0: Oui.
1: les mettre
0: Et
1: vraiment là où il faut, hein.
0: oui, parce que vous savez, enfin, moi, ce que j'ai découvert dans ma carrière, que le système global, il y a une différence entre système global et syllabique. Moi, je suis retournée avec le syllabique pour pouvoir aider les enfants à apprendre à lire. On ne peut pas apprendre par cœur. Le
1: Oui,
0: par
1: oui.
0: cœur, là, c'est difficile et l'enfant n'apprend pas grand-chose. Sinon, apprendre par cœur sans pouvoir imaginer, créer, etc. Enfin, c'est une longue histoire. On
1: Ouais,
0: peut
1: bien
0: prendre,
1: sûr.
0: je pense, c'est comme ça actuellement. Hein, ce dont moi, je. Voilà, j'ai un faible, j'ai le cœur pour ça en ce moment. Voilà.
1: D'accord, merci. Merci beaucoup, Dorine.
0: Je
1: Bon
0: vous en
1: week-end
0: prie.
1: à vous, hein. Merci pour le
0: Merci.
1: partage.
0: Merci. Allez, au revoir.
1: Allez, au revoir.

Merci beaucoup, Dorine. C'est vrai, hein, quand nous, aujourd'hui, c'est la journée mondiale, justement, des qui peut dire, quand même, puis dire, bien, pas faire les enfants travail. Mais parfois, je dis, tiens, les enfants à l'école, les siens travaillent. Hein, mais ils ne pas connaissent vraiment, je ne pas connais. Hein. C'est pour ça qu'il faut qu'il y ait quand même des enfants là dans ce même domaine, que tu lis vraiment les doués, qu'il est content. Et puis, de manière poser des questions aussi, c'est important, il ne faut pas imposer, hein, mais il y a ce même rêve. Hein, voilà. Comment Dorine puis dire ça, ça a me touché, ça me touche aussi, hein, pas seulement moi, mais aussi pas mal de parents qui écoutent, hein, nous sentons nous les quittent, comme on dit, fans quand nous tannent ça, que vraiment, bonnes enfants, vivent ben, la guerre des parents. Hein, parfois, ça arrive, pas parfois, mais assez souvent, surtout dans des couples en friction, ben, un couple vraiment. Pas plus capable de vivre la vie de couple, côté dans la guerre, ne pas prendre de man critères, de man le pourquoi de ces querelles. Mais quelque chose qui arrivait assez souvent, parfois le soir, parfois le matin, n'importe qui l'est, on va sortir l'école, papa, maman, puis la guerre. Et je parlais ça avec une amie, on était en train de parler de ses enfants, de ses pauvres enfants, parce qu'on travaillait dans ce domaine, justement. Hein, on travaillait dans le domaine que ben, les enfants, parfois, puis ils tient à la guerre. Et ça me touchait énormément, parce que c'est vrai, les petits enfants, tout veux, puis ils tient à la guerre, attention, maman. Hein, dans ce sorti l'école, maman a un petit problème, mais dans la tête, comment elle peut vivre sous classe, hein, comment elle peut vivre en classe avec sous matière, hein, sous

que tu es bien concentré, que tu es bien puis apprendre, que tu es bien puis écouter professeur. Et puis, Marzine, attention, me rentrer tantôt qu'il n'arrivait, parce que quand matin, me n'allais, papa, maman, tu es déchiré, tu es la guerre. Et ça m'a fait penser à la chanson de Jean-Sophie, justement, de Écoute sa santé, là, moi, le tire à la guerre. Mais ça, c'est dans l'autre contexte, Motine Ganga.

0: Le tiné ganga l'on pietanzut lo 402 80 90 nous because les cœurs aujourd'hui hein. Le cœur en général, comment vous sentez ça les cœurs là qui battent? Est-ce que les cœurs pour vous, ça veut dire quelque chose? Et puis il y a aussi merci beaucoup Guilmette hein, nous pietan toujours je t'appelle le 402 80 90 et aussi merci à Dorine de Rochebrune. Et oui, il y a aussi le symptôme du cœur brisé. Je me disais, attendez, le symptôme du cœur brisé. Il paraît qu'on a une jeune pigame à la téquille. Il y a celui qui a fait mal, celui qui a batté. Il y a tout un trouble, il y a un cardiologue. Mais parfois, ce n'est pas dans le domaine, médical. Hein, mais dis-moi, n'a pas souffert, capable, ban quelque chose qui peut vivre psychologiquement. Peut-être il y a une rupture dans sa vie, il y a un deuil, il peut vivre un deuil, il peut vivre un problème de cœur, comment nous dire, au sens figuré. Et c'est ça qu'il appelle le symptôme du cœur brisé, pareil. Mais si je ne m'occupe pas de ça, il y a vraiment un problème qui est par la suite. Hein, tout ça, c'est bien important. Allez, nous continuons à prendre un appel, 402 80 90. Allô, oui, bonjour.
1: Oui, bonjour Marie-Josée.
0: Oui.
1: C'est Marie-Claude.
0: Oui, Marie-Claude. Oui, je vous écoute. Oui.
1: Ouais, écouter son cœur, c'est bien.
0: Oui.
1: Mais parfois, quand on écoute trop son cœur, on est blessé, quoi.
0: D'accord.
1: Moi, je suis trop sentimentale.
0: Oui.
1: Trop sensible, je veux dire.
0: Ça arrive.
1: Allez.
0: Beaucoup de sensible.
1: Quand tu écoutes trop ton cœur, parfois, tu te fais avoir, disons. Il faut écouter la raison, parfois. Je trouve que c'est mieux d'écouter la raison que son cœur, parce qu'on se fait piétiner, parfois, quand on écoute trop son cœur. Allô?
0: Oui, je vous écoute, là, Marie-Claude, oui.
1: Oui, voilà, c'est ça. J'ai dit, mais écoutez trop son cœur, c'est pas...
0: Mais est-ce que ça vous dérange des fois, d'écouter trop avec le cœur? Ça arrive
1: aussi? Oui, parce que je souffre beaucoup trop après.
0: Oui.
1: Parce que j'écoute trop mon cœur. Disons, je vois quelqu'un souffrir. Je vais vers cette personne. Et puis, j'aide cette personne, disons. Et puis après, elle m'oublie, quoi. Elle oublie que tout ce

0: qu'il est fait pour elle.
1: Mais ça, il ne faut pas penser comme ça, Marie-Claude.
0: Non, quand mais même. Quand même.
1: Non, mais là, quand même. C'est... Non,
0: ça
1: parce
0: te
1: que...
0: fait souffrir après.
1: J'ai entendu
0: tu dis
1: pas...
0: le jour au lendemain, cette personne
1: J'ai entendu
0: te
1: beaucoup
0: jette,
1: de
0: disons.
1: personnes... J'ai entendu beaucoup de personnes le dire, et c'est qu'ils m'ont fait pour lui, me l'a pour lui, mais qu'ils ont cassé les cœurs aujourd'hui. Parce que, non, non, ça il faut. Parce que vous savez, Marie-Claude, un petit conseil que je vous donne, moi aussi je suis un peu comme ça, mais maintenant j'essaye de. Pas j'essaye, j'ai arrivé hein, de comprendre un petit peu les gens autour de moi. On peut aider une personne, nous sommes un petit peu comme les anges qui passent. Hein, tout le temps je le dis, nous sommes les anges qui passent, nous éteignent du monde, mais arrive à un moment donné, du monde n'a qu'à voler de ses propres ailes, nous quitte-les, pas quitte-les, les cas, puis quitte-nous lui-même, mais à un
0: Oui.
1: moment donné, ce petit besoin ensemble pour s'entraider. Ça aussi,
0: Oui, je vois.
1: oui, voilà, mais on ne peut pas s'attacher à une personne à mort aussi.
0: Non, tu parles de l'attachement. Je ne parle pas de l'attachement.
1: Non,
0: je
1: non,
0: parle
1: mais
0: comme
1: pour,
0: si tu te donnes ta main, on te prend le bras.
1: Oui, non, mais moi, je le dis d'une manière comme quoi, parfois, on est triste. Pourquoi la personne réagit ainsi? Pourquoi la personne, vous donnez votre cœur, la personne prend beaucoup plus. C'est ça que vous
0: Ouais,
1: voulez
0: voilà.
1: dire. Mais on s'en fout, hein?
0: Non, mais on s'en
1: Comment
0: fout
1: il peut
0: pas, on
1: prendre
0: souffre
1: ça?
0: après.
1: Donnez-moi un exemple, par exemple quoi? Vous lui donnez quoi et il prend quoi?
0: Mais vous donnez tout votre temps, votre vie, disons, vous passez sa vie avant la vôtre.
1: Et après?
0: Mais après, elle vous oublie, le jour, le lendemain, elle vous laisse tomber.
1: Mais c'est ça que je viens de
0: Une
1: dire
0: fois
1: là,
0: qu'elle aille bien.
1: vous vous attachez. Vous vous attachez, j'ai bien dit. Moi, je pensais que c'était autre chose, mais c'était bien ça. Ça, je dis, une personne qui passe dans votre vie, c'est comme un ange. Hein, une personne, c'est un instrument. Hein, voilà. Pourquoi le mot est beaucoup plus assorti. C'est un instrument. Hein, quelqu'un, Dieu vous envoie quelqu'un dans votre vie, et cette personne-là est là pour vous aider, ou bien vous, vous
0: juste
1: allez
0: de
1: aider.
0: passage, comme si.
1: C'est-à-dire, il y a quelque chose qui va se faire, et une leçon qu'on va tirer. Soit la personne vous donne une leçon, soit vous donnez une leçon à la personne. Il y a une leçon à puiser, il y a une leçon à tirer. Et c'est à partir de là que vous allez grandir aussi, Marie-Claude. On grandit.
0: Ouais, mais...
1: Moi, j'ai vu beaucoup de personnes s'en aller. Moi-même, je suis partie aussi, d'une certaine manière, juste pour... parce qu'un moment, il y a une saison. Il y a une saison, on est avec une personne. Et puis, il y a d'autres saisons, parce qu'il y a d'autres personnes aussi dans notre vie. On traverse. La vie est comme une traversée, on traverse. Les gens qui nous traversent, nous traversons, mais on ne peut pas s'arrêter à des problèmes ou à une situation, et parfois des situations assez ambiguës aussi. Hein, parfois une relation qui est... On est épuisé dans une relation aussi, parfois. Ça arrive, hein?
0: Oui, ça arrive, oui, c'est vrai.
1: Oui, ça arrive dans des relations.
0: On passe à autre chose, parfois, c'est vrai.
1: Il faut se retirer. Il faut prendre de la distance. Et puis, revenir aussi après, pourquoi pas? Ça ne veut pas dire que la personne est condamnée, on ne va plus... Non, mais il y a quand même... Il y a une vie qu'on doit traverser. Il y a les enfants, il y a la famille, il y a la famille en général, quoi. Et quand je dis la famille, mais tout un monde qui traverse, qui passe, mais parfois on est obligé de rester un moment avec une situation, dans une situation, mais pas après... soit on passe à autre chose, ou bien, voilà. Mais ça arrive, parce qu'on est dans un courant comme si. On est pris dans le flux, dans le courant de la vie.
0: Ouais.
1: Et c'est pour ça
0: mais
1: que...
0: Mais c'est moi, je pense, ce que je pense. Moi, c'est quand tu écoutes trop ton cœur, tu...
1: Non, non, mais
0: c'est toi qui t'ouvres, quoi.
1: Il faut essayer de soigner ce cœur-là, justement. Parce que moi-même, j'étais comme ça avant. J'étais très, très attachante. Hein, mais maintenant, ça ne veut pas dire que je ne m'attache plus, non. Mais j'essaye de vivre d'une manière...
0: Non, mais justement, moi aussi, je suis plus comme ça maintenant. Je parle d'avant, là.
1: Mais c'est tant mieux.
0: Là,
1: tant mieux.
0: Oui, c'est ça.
1: Parce que...
0: Je ne suis plus comme ça. Je ne m'attache plus à rien parce que rien n'est éternel. Tu vois, moi,
1: Et je ne le fais pas, disons, exprès. Hein, je ne le fais pas exprès. Mais à un moment donné, il y a d'autres choses qui nous attirent. Il y a d'autres choses sur lesquelles on doit se pencher, on doit aller, on doit... Vous voyez, la vie, c'est comme ça, Marie-Claude. Hein, on donne son cœur, on est... Heureusement, on a ce cœur-là aussi. Hein.
0: Ouais,
1: moi, je bénis mon cœur parce qu'avec mon cœur, j'ai accepté des situations, j'ai

0: aimer.
1: Oui.
0: Hein? J'ai aimé.
1: Oui, avec le cœur, on aime, on vit, on fait tout
0: on
1: avec
0: fait
1: le cœur.
0: Plein de choses mais... avec le cœur, mais voilà, mais puis ça passe, ça casse, et puis c'est fini.
1: Même, disons, parlons des animaux errants.
0: Donc,
1: si j'écoute mon cœur, mais si j'écoutais mon cœur, j'aurais tous les animaux errants chez moi.
0: Mais là aussi,
1: ce que je veux dire,
0: là
1: je
0: aussi,
1: vois.
0: Là aussi, c'est important.
1: Voilà.
0: Je me rappelle, il y avait quelqu'un qui me disait, mettez une rose dans la place de l'équerre. Mais déjà gagné ça. Là, moi, je disais, mais pourquoi elle prend une rose? Hein, souvent, on entend des choses comme ça, mais si la personne, elle est comme ça, mais pas
1: mais non,
0: tout le monde
1: pas
0: qui
1: ça
0: fonctionne comme ça, hein, prend une
1: mm-hmm.
0: rose, mettre dans... Moi, je ne vais pas mettre une pierre, hein, déjà,
1: moi non plus,
0: parfois.
1: je ne vais pas changer mon cœur.
0: Hein, mais j'essaye de... Moi aussi, pour les animaux, je peux voir un chien en train de traverser la rue. Hier, c'était hier, même un chien noir. Je me disais, ça n'allait pas le craser dans la gare aux îles, ça. Tout le monde, puis traverser,
1: Ouais.
0: puis aller. À un moment donné, la tête, il reste avec ça, les chiens, là. Après, je me passe à autre chose. Je me passe à autre chose. Pourquoi? Mais avant, je me fatigue moi avec un chien. Je me fatigue
1: ouais,
0: avec
1: moi
0: un
1: aussi, moi,
0: sac.
1: c'était une petite chatte la dernière fois que j'ai vue qui traversait la rue. J'ai laissé traverser. Mais après, je voulais l'emmener chez moi. Après, je me suis dit, ben, qu'est-ce que je vais faire avec?
0: Oui, mais ça, c'est
1: Je
0: notre
1: voulais
0: cœur. Notre cœur nous permet d'aimer. Mais c'est bien parce que c'est un cadeau aussi. Hein. Moi, je vois ça comme un cadeau. On a du sentiment. On peut réagir à un moment donné. On peut faire les choses. Mais on continue à faire d'autres choses. C'est ça la traversée. On ne reste pas avec un chien errant. Sinon, on va continuer à errer aussi avec lui. On continue à... Moi,
1: Non, je
0: je
1: comprends
0: continue
1: pas
0: mon chemin.
1: ce que tu
0: Moi,
1: veux dire,
0: je
1: là,
0: vois... Oui, tu comprends, là. Moi, toi, un problème. Moi, une vie, problème, là. Moi, un problème, là. Mais je passe à autre chose. Bon, pas gagner le temps, passe à autre chose. Vous avez à venir.
1: Non, mais maintenant, j'arrive à le faire. Mais avant, je n'arrivais pas à le faire. Disons, quand je vois quelqu'un, son problème devient le mien.
0: Non, mais là, il faut
1: Maintenant,
0: pas...
1: j'arrive à passer à autre chose,
0: On
1: oui.
0: peut aider la personne. Moi, j'ai appris, j'aide la personne à mon niveau. Hein, c'est que mon capa faire. J'écoute la personne. Je dis à la personne, je suis là. Hein, parce que moi-même, dans mes grandes détresses, j'ai eu beaucoup de personnes qui ont été là pour moi. Elles m'ont là pour ces personnes-là. Mais on ne peut pas faire plus, on ne peut pas faire plus. On doit orienter la personne. Moi, oriente la personne. Elle regarde un
1: Voilà.
0: tel, elle fait tes affaires. La moto du monde n'a pas les faire libre, mais ça, c'est ce problème.
1: Ouais, c'est comme si
0: Là,
1: une
0: c'est ce
1: personne, peut-être, tu lui
0: problème-là.
1: donnes un canne à pêche, quoi.
0: Oui, Mondeli, elle fait
1: Va
0: ça.
1: pêcher ton
0: Moi,
1: poisson.
0: j'ai eu une. Je ne sais pas si elle écoute en ce moment, Mondeli, qui a envie, quitte sur la case, il a envie d'aller, il a envie d'alter le place. Moi, il fait tout ce démarche, après, il va aller.
1: Ah, voilà. Tu peux pas faire plus.
0: Après, il va aller. Ramon Touli, maman, bien maintenant, mon correct. Bon, laisse-moi bien mettre sur la voie aussi. Bien,
1: Ah,
0: mais
1: ben,
0: on a
1: tu
0: passé un temps fou à aider cette personne, mais je ne vais pas regretter, je fais aller.
1: vois.
0: Parce que comme je fais aller, mais je peux plus ouvrir la porte ailleurs, moi. Je mets de
1: Ouais,
0: la
1: c'est
0: porte,
1: ça,
0: puis
1: tu as
0: ouvrir.
1: fait ça de ton cœur à toi, mais
0: Oui,
1: il n'a pas
0: j'ouvre une autre
1: compris non
0: porte.
1: plus,
0: Je me connais
1: ouais.
0: ce qui me fait pour lui, il ne comprend pas. Mais elle dit moon pour faire une quitte pour moi un jour, ailleurs,
1: C'est
0: autre
1: ça.
0: chose, vous voyez?
1: Ouais, on n'attend pas que quelqu'un m'étale, ça viendra quand même.
0: Ça peut ne pas servir là, mais la personne aura quand même une idée d'ouverture. Il peut connaître des mains que
1: Voilà.
0: tu es capable d'aller aussi. Eh bien oui, mon ouverture ses mains. Ah, là. Voilà, c'est important. Mais le cœur a ses
1: Voilà,
0: raisons. Moi, j'aime bien écouter mon cœur. Hein. J'aime bien écouter mon
1: ouais.
0: cœur et j'écoute aussi ma tête parce que la tête, parfois, il est assez sanctionnée, la tête. La tête sanctionne, la tête, il fonctionne d'une manière, comment dire, pratique, catégorique. Voilà, c'est la tête qui
1: Bon,
0: résonne. Mais parfois, je laisse parler un peu mon cœur. Pourquoi? Pour que je sois un petit peu les deux, qu'on ait une balance. Mon
1: ouais,
0: besoin,
1: c'est ça, les deux. Il faut écouter les deux.
0: il faut écouter les
1: La
0: deux.
1: raison et le cœur aussi en même temps. Parce que si tu écoutes que ton cœur, tu vas pas vraiment.
0: Oui,
1: Ça y est,
0: oui.
1: tu vas.
0: Et bien souvent, c'est la tête qui l'emporte.
1: Ouais, c'est vrai.
0: La tête, parce que qui fait à la tête, il prend une décision, sage décision,
1: Réfléchis, ouais.
0: et
1: Le
0: avec
1: cœur
0: un
1: ne
0: peu de
1: réfléchit pas, il
0: cœur,
1: agit.
0: mais on est tranquille, quoi. Fait nous la tête, nous la tête, nous la sinon nous trouvons un gros léquipe, puis moi aussi, puis aller. Comme dans les pubs, dans les films, un gros léquipe, qui puis aller comme ça. Mais non, on a une tête, et on
1: C'est
0: s'en
1: ça.
0: sert, nous servit nous la tête, parce que parfois, nous pas nous qu'à aller nous prendre dans les filets aussi. On ne peut pas se laisser prendre, mais du moins qu'on peut aider une personne, on peut. Mais pour aller loin avec cette personne-là, disons, la personne aussi doit nous laisser là aussi, comme tu viens de dire, nous donner une canne à pêche. Maintenant, la personne doit pêcher.
1: Voilà.
0: Voilà.

0: On aide une personne, pas dire, ah, il me voit pour être lié, ah, il me descend être lié. Pas... Non, la personne revient moi, pour réexpliquer ce que j'ai, moi, pour redire lié, tu voyez?
1: Ouais, moi aussi, je suis comme
0: C'est
1: ça.
0: une
1: Je vois une
0: leçon à
1: personne.
0: donner.
1: Après, il revient, je vais aider encore cette personne, même si elle m'a blessé, même si elle m'a fait quelque chose.
0: Mais
1: Je
0: si la
1: vais aider
0: personne
1: parce que
0: t'a.
1: mon cœur, il est comme ça.
0: Mais si la personne t'a blessé, parce que la personne est déjà blessée elle-même. Ça qui me
1: Ouais.
0: prend conscience. Si un individu me blesse, moi, je connais lui-même il a un plus gros blessure. Parce qu'il dit, ce blessure, il peut pas avoir sa blessure là avec moi. Il donne moi sa blessure là aussi. Moi, il me prend lui. Et c'est là, moi, je dis, non, arrêtez. On ne peut pas aller être blessé autant, mais ça veut dire, moi, soit il lit, ou bien moi, je dis, al soin il lit. Voilà, c'est simple. Al soin toi, après nous retrouve-nous. Non, c'est pas facile là, de dire une personne. Non, mais on prend conscience qu'il se blessait, il n'a pas quand même amené toute une vie. Hein, il besoin, soit il se blessure, être aidé aussi. Hein. Et puis, il n'y a pas honte de se faire aider aussi. Non, je ne veux pas qu'on doit être aidé. Hein, je tiens une fierté, je tiens l'orgueil, je dis non, non, pas besoin d'aide. Mais il faut aller frapper à les portes aussi, demander une aide. Et pas toujours la même personne. Hein, parfois, vous dé avec, puis aller la route, comme dans l'évangile dit, dé avec, puis aller. Je parle de cogner.
1: Normal.
0: Mais si vous avez un problème, moi, j'ai un monde qui est capable et tout, qui dit bien
1: On doit
0: content
1: être conscient
0: aussi.
1: qu'on a besoin des autres parfois. Il y a des gens qui pensent qu'ils n'ont pas besoin des autres, mais on a besoin de son
0: Mais
1: prochain,
0: ces
1: des
0: personnes
1: autres.
0: qui résonnent, ce sont des personnes écorchées vives. Mandjimoun qui n'est écorché, qui gagne gros du mal, mais ça avec le temps guérit, Dieu guérit.
1: C'est vrai, le temps guérit tout.
0: Oui, le temps guérit, non, mais pas vraiment, comme on dit le temps, mais Mandjimoun, comme le temps est passé, pas encore guéri aussi.
1: Le temps
0: Mais
1: m'a
0: les
1: réparé.
0: visages là, la source, et la source c'est Dieu lui-même, la source
1: Oui,
0: divine,
1: c'est ça.
0: hein, c'est lui
1: Bon,
0: qui guérit.
1: excuse-moi, je vais devoir te laisser parce que mes sous vont terminer là, j'entends, parce que sinon ça va couper. Je ne veux pas que ça coupe. Je suis sur mon portable.
0: D'accord,
1: Allez,
0: merci beaucoup
1: OK.
0: Marie-Claude. Bon week-end, bye
1: Bye
0: bye.
1: bye.

0: Manu, avec le cœur brisé, comme en fait, il y a le symptôme du cœur brisé, il faut faire bien attention. J'ai dit, oui, mandoulaire, comment dire, il y a un problème l'équerre, mais il faut aller consulter, bien sûr. Parfois, c'est une maladie d'amour aussi. Hein. Oui, Myriane.
1: Bonjour, Marie-Josée.
0: Oui, bonjour.
1: Pas beaucoup de temps, là. Et oui, ben moi, j'ai gardé un peu mon cœur d'enfant.
0: Oui.
1: Et parce que j'ai comme si cette spontanéité de l'enfant-là. Et comme si en toute simplicité, je peux avoir des mots de sympathie pour quelqu'un, pour une inconnue, pour la caissière, pour n'importe qui que je vois devant moi. Ça me fait... comme si j'ai cette fraîcheur-là dans le regard, sur les êtres, sur les événements, sans mettre de jugement sur personne. Mais comme s'il y a ce courant de sympathie-là qui passe. Et avec les enfants aussi, ça a toujours été comme ça. Et comme si les personnes qui laissent s'exprimer en elles, cet enfant-là, l'enfant spontané comme si, parce que je reconnais en elles quelque chose qui est aussi en moi et qui s'ouvre comme si à leur contact. Et je sais me réjouir aussi des petits bonheurs que les autres ont. Et que souvent, ce sont des choses dérisoires, mais qui sont importantes pour moi. Et je vis comme si comme l'enfant, je vis dans le présent. Et j'ai ce cœur-là aussi.

0: Et quand les gens sont dans la peine aussi, je suis de cœur avec eux. Je prends part comme s'il y a le chagrin, le malheur, il y a tout ça. Et souvent, il y a des choses qui vous fondent le cœur aussi.
1: Voilà, hein? Si on comprend
0: beaucoup de
1: bien, choses, c'est...
0: Beaucoup d'expressions avec le cœur, beaucoup
1: ben oui.
0: de...
1: Un cœur
0: beaucoup,
1: humain,
0: beaucoup,
1: quoi.
0: Beaucoup, beaucoup.
1: Hein? Un cœur humain, on est oui, humain.
0: Exactement.
1: On est humain, voilà.
0: Et souvent, vous voyez même, il y a des maladies du cœur aussi, maladies cardiaques, des
1: choses. Oui, ça, on ne parle pas de ça, oui. Le côté médical, non, mais...
0: On a le cœur, c'est la main.
1: Ouais. Il y a beaucoup
0: d'expressions,
1: beaucoup de choses autour du cœur.
0: Beaucoup.
1: Sinon, je te remercie, Yann, je suis contente.
0: C'est le cri du cœur.
1: Merci d'avoir toujours cette âme d'enfant, ce cœur qui sait crier, qui sait pleurer, qui sait s'attendrir, qui sait s'émerveiller aussi. C'est bon d'avoir un tel cœur. Merci beaucoup, Marianne. Bon week-end à toi.
0: Merci, bon week-end, Marie-José.
1: Voilà. Alors, pour parler du cœur, c'est un petit peu ça aujourd'hui. Malheureusement, quand même, avant, tu faisais téléphoner, je vais pas téléphoner. Mais maintenant, il reste que 3 minutes avant la page de la Bible, ce qui fait qu'on n'a pas beaucoup de temps. Mais nous, quand pas refaire l'émission là prochainement, parce que c'est vrai, hein, le cœur a ses raisons. Hein. Alors, pour vous dire que, pour moi, personnellement, mon cœur vit à de beau. Hein. Mon cœur perd de beau. Hein, quand on est jeune, on est petite, une traversée, on laisse parler le cœur, le cœur se... Hein, mais après, maintenant, je peux contrôler. Hein, je peux mettre les mots, je peux m'asseoir, je peux parler, je peux prendre une décision. Avec les autres aussi, bien sûr, avec ceux qui sont concernés aussi, mettre du cœur, mais mettre aussi un petit peu de jugeote aussi dedans, ça lui est bien important. Mais ce qui contrôle moi un peu plus, écoutez.
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Luc 10, 25 à 37. Aimer Dieu et le prochain. Alors un maître de la loi arrive. Il veut tendre un piège à Jésus et lui demande: Maître, qu'est-ce que je dois faire pour recevoir la vie avec Dieu pour toujours? Jésus lui dit: Qu'est-ce qui est écrit dans la loi? Comment est-ce que tu le comprends?

comprends. L'homme répond, tu dois aimer le Seigneur ton Dieu de tout ton cœur, de tout ton être, de toute ta force et de toute ton intelligence. Et tu dois aimer ton prochain comme toi-même. Jésus lui dit, tu as bien répondu, fais cela et tu vivras. Mais le maître de la loi veut montrer que sa question est juste. Il demande à Jésus, et qui est mon prochain? Jésus répond, un homme descend de Jérusalem à Jéricho. Des bandits l'attaquent, ils lui prennent ses vêtements, ils le frappent et ils s'en vont en le laissant à moitié mort. Par hasard, un prêtre descend aussi sur cette route. Quand il voit l'homme, il passe de l'autre côté de la route et continue son chemin. Un lévite fait la même chose. Il arrive à cet endroit, il voit l'homme, il passe de l'autre côté de la route et continue son chemin. Mais un Samaritain en voyage arrive près de l'homme. Il le voit et son cœur est plein de pitié pour lui. Il s'approche, il verse de l'huile et du vin sur ses blessures et il lui met des bandes de tissu. Ensuite, il le fait monter sur sa bête. Il l'emmène dans une maison pour les voyageurs et il s'occupe de lui. Le jour suivant, le Samaritain sort 2 pièces d'argent. Il les donne au propriétaire de la maison et il lui dit, occupe-toi de cet homme. Ce que tu dépenseras en plus pour lui, je le rembourserai moi-même quand je reviendrai par ici. Et Jésus demande, à ton avis, lequel des 3 voyageurs a été le prochain de l'homme attaqué par des bandits? Le maître de la loi répond, c'est celui qui a été bon pour lui. Alors Jésus lui dit, va, et toi aussi, fais la même chose.

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1: Convention de l'UNESCO pour la sauvegarde du patrimoine culturel immatériel. Samedi dernier, j'ai éprouvé une immense joie au contact des adultes et des enfants mauriciens qui font vivre cet espace de partage et de transmission où la culture mauricienne est centrale et fédératrice. Je vous emmène donc au cœur de cette ONG qui participe depuis sa création à faire vivre, à préserver et à transmettre le patrimoine culturel de notre pays. Bonjour, bienvenue dans Habiter notre île.

0: On a bien démarré avec Team Marmite. Bonjour Marouzia Bouvry.
1: Bonjour Christelle Desfévi.
0: Alors Marouzia, vous êtes coordinatrice nationale de l'ONG Abin et vous êtes accompagnée ce matin d'Estelle et Léonore. Bonjour Estelle.
2: Bonjour Christelle.
0: Alors Estelle, vous êtes vous secrétaire du board exécutif. Alors, vous êtes toutes les deux, vous travaillez toutes les deux au sein de cette ONG qui est vraiment, qui fait un travail vraiment formidable et plein de lumière. Marouzia, ça fait des années, beaucoup d'années que vous êtes au sein d'Abin. Est-ce que vous pouvez nous raconter la naissance de cette ONG qui est connue par le grand public, notamment à travers Team Marmite, qui est vraiment une chanson, voilà, je pense qu'il n'y a pas un seul Mauricien qui peut dire qu'il ne connaît pas Team Marmite, mais en dehors de ça, c'est une ONG qui œuvre pour le patrimoine immatériel de manière générale, et vous êtes dans cette ONG depuis plusieurs années maintenant. Est-ce que vous pouvez nous raconter comment vous êtes entrée dans l'ONG, et puis l'histoire aussi d'Abin?
2: Ok, alors merci pour l'invitation Christelle et bonjour à tous les auditeurs.
0: Auditeurs.
2: Alors, mot pour continuer en créole.
0: Oui, bien sûr, c'est qui moti pour dire justement, bien sûr, nous, à cause créole français.
2: Allez, right. Alors, ça veut dire l'association, ça veut dire, à l'époque, la mot partie là, et dans Beau Bassin, donc, tiens, ben, dimoun, qui peut vivre une situation difficile, ben, dimoun avec. Et tout simplement, ben, zen dans le quartier, ils trouvent nécessaire pour donner un coup de main parce qu'ils ont tipé au de droit. Et c'est à ce moment-là que l'association naît. Ça veut dire qu'il y a une question philosophique et qu'il y a une question droit humain. Au départ, donc, l'association, c'est-à-dire 90% des gens qui tiennent un handicap visuel, soit avec complètement, soit partially blind. Et nous apprenons beaucoup avec sa intégration, comment dire, des gens qui sont plus faibles dans l'association. C'est ce que l'association, c'est ça, comment dire, qui nous permet de nous comprendre plus peut-être que la société lui fait des toutes qualités du monde. Et ça que du monde est dans sa faiblesse, ça que du monde est dans sa force, et que ce qui isole, c'est comment dire, quand on a une bonne intégration, quand ce qui est plus fort et ce qui est plus faible, et que même ce qui est plus faible là, il y en a beaucoup à donner. Et pour moi, c'est sa philosophie, l'association. Ça veut dire qu'on nous dit que nous la guerre pour droit humain au départ, droit à des gens qui ont un handicap, après droit à des enfants, après droit à des parents, après droit à tout ce qui est nécessaire, comment dire, pour lutte pour ça. Alors, moi, mon arrivée à un moment donné, quand l'association finit, comment dire, après 10 ans, et me rendre dans l'association, quand je gagne l'invitation pour venir tapraven avec mon ton qui est là, dans sa larimain grand là, et quand je suis arrivée, un choc qu'il tirait, c'est un choc. En tout cas, j'étais choquée parce qu'il m'a découvert ben, des gens âgés qui font de la musique. Il m'a découvert de la musique qu'il ne m'a pas connue. Et il m'a découvert...
0: Qui est la musique qui ne t'a pas connue à l'époque?
2: Sega.
0: Là.

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0: 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Alo, tipikoz... tu peux faire la musique en créole, en bhojpuri aussi, parce que tu as toute qualité langage qui est causée. Et moi aussi, je me raconte en bhojpuri, mais je n'ai pas eu l'occasion d'apprendre dans l'école, mais je me sentais bhojpuri. Et je découvert tout ça là, et je suis amoureux avec Bobassin. Et ce qui est dans Bobassin.
1: Pas de Pérez Bobassin à l'époque là?
0: Non, non, moi, mon enfant, mon épaule, lui, Wildcat, et que mon grandi dans la nature, Pointe-Sable, la mer, Carocane, la rivière, et que mon découvert Bobassin, et le l'enrichissement.
1: Alors, mon retournement vers Estelle. Bonjour Estelle, rebonjour. Comme on vient en bas samedi, et qui me joint au première fois, moi, je me suis partie avec nous avant, je suis vraiment extra touchée par ce qui est partagé avec moi. Je suis enregistrée où la voix, premier coup, je me disais, je peux faire tant ça, mais finalement, je me disais plutôt où venir directement au studio, nous capables de causer. Ce qui m'a dit, tu peux dire le droit humain. Quand nous peux causer, côté abin, ou tu peux dire moi comme ça, qui a ben une faire pour où dans où la vie et à qui point ça une transforme ou la vie. Est-ce qu'il vous pouvez expliquer nous un petit peu toute l'expérience dans un ben parce qu'au fait tout, Zodi ou secrétaire exécutif, oui, mais au fait tout un enfant a ben, une grandit dans un ben. Un petit mot finalement qui nous est en devant nous Zodi.
2: Alors, ouais, bonjour, bon auditeur. Bon, moi, comment on peut dire, moi, un enfant a ben, moi, pour toujours un enfant a ben. Moi, pour considérer moi comme un enfant, mais parce que ça, un enfant dans moi, là, lui, quand on rentre dans un ben, lui. Les revivre et comment tu peux dire au samedi ben Abin mon deuxième la case me reste toujours connecté avec Abin malgré nous avons les autres occupations comment me dire où et moi je bénéficie à Abin dans Abin depuis comme une année vont pas là et comme on rentre Abin on vient apprendre la flûte mais tu m'as raconté pas apprendre la flûte mais finalement beaucoup après 10 ans que m'en apprendre la flûte m'en apprendre Ravan avant. 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

0: 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Ouais. Ça veut dire, premier affaire qu'ils ont pu dire à nos enfants quand ils rentrent là, c'est nous comptons toi. Ça veut dire, c'est... nous transmettre l'amour, premier d'abord, moi, dire, nous disons, nous comptons toi.
1: C'est ça. Alors, on fait un petit coucou là, push pas là là, et groupe, les groupes qui inventent sa santé là, et qui sont tellement contents, sa santé là, qui nous répond, lui, nous l'adapte, lui, dans manière pour qu'ils enfants continuent sans lui. Ouais, donc, ça, c'est une transmission qui nous gagne.
0: Donc, ouais. C'est vraiment une santé qui vraiment met beaucoup la joie aussi et qui est vraiment jolie, sa chanter là. Donc, ils mettent une petite ambiance, ces enfants-là, mais ils sont vraiment accueillis, hein, bien à l'aise.
1: La musique, tout le temps, une grande affaire, une grande vibration. Et beaucoup, on a tout à gagner pour servir tout le temps. Je me rappelle quand Timormi est sorti, en octobre. Et en janvier, pour la rentrée, tout ban l'école publique, tu sens Timormi pour accueillir les enfants. Mm-hmm. C'est à l'époque-là.
0: Ouais. Alors justement, nous avons écouté un autre timo sur la musique à ben même. Et ça, un coup là, il est en botte pourrie, santé là. Mm-hmm. Et après, peut-être, pour capable quand on finit, écoute sa santé là, nous avons expliqué nous qui fait botte pourrie aussi, il y a un langage qui est important et qui mm-hmm. coûte à ben, je peux défendre lui. Mm-hmm.

0: 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Elles sont encore sorties des picotes à bas, mais qui sont traditionnelles définitivement. Est-ce qu'ils ont gardé nous, Botchpourri, qui sont l'importance pour Abin? Parce qu'ils ont dit, c'est vrai que c'est un langage qui a fait disparaître autant qu'il créole toujours bien présent et qui nous pécose créole dans Maurice, autant Botchpourri, plus les temps peuvent passer, plus nous n'est plus pétanis, mais une jeune génération n'est plus trop pécose, capable de nous comprendre, mais n'est plus trop pécose. Qui fait ça pour défendre ce langage-là?
1: Parce qu'il sait que le langage est important. Tout langage important. Moi, quand dans dernier donc à dire siècle, la terre une perdit moi quoi 6000 langues. Ça veut dire nous appauvris la terre par la quantité de langues à cause d'un ban langage qui peut tuer les autres langages. On appelle ça ban killer languages, ok. Et quand nous perdions un langage, nous perdions avec lui beaucoup connaissances, pas juste connaissance, une culture, et culture tellement important. Sans culture, nous pas vivants, nous pas dimons. Et Bhojpuri, il est dans une position, moi espérée, beaucoup plus bon qu'il y a des trois années de cela, parce qu'il est dans une Bhojpuri Speaking Union, que beaucoup de dimons peut travailler bien, follow là. 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Alors même si nous pas ban le quitter à nous, donc on pas ben dans bouche pour lui, parce que dans l'école, pas de l'espoir que ce bouche pour lui, tu dis à moi, faire 4 et 6. Ça grimpe, mais c'est moi, nous disons, nous mettre lui. 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Alors, c'est un challenge.

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0: Oui, mais tout simplement, l'Ipédia Tchenged Mengen, Pani Bari, Pani Naïba, ça veut dire l'Ipédia Kotnouale, Napina de l'eau. Et que là, il mentionne plusieurs endroits, donc il fait ouf un voyage à travers Maurice aussi. Et qu'il fait des enfants découvrir la géographie à ce moment-là. Oui. Donc il est endroit dans quel endroit. Et que là, il a adapté l'île, dire qu'il en. Un coup, il a senti Rosil, Pérébé, un coup, le coup, il a dit Lémon, Souillac. Ouais. Là?
2: Je me rappelle quand nous faisons un concert, quand nous avons l'endroit, et si nous avons les mots, nous pouvons dire les mots, nous pouvons adapter les places que nous allons.
1: Ça veut dire où fait partie des ben enfants qui ne sentent pas une aïba,
2: oui.
1: Estelle?
2: Oui.
0: Ouais. Et ça se lit là, voilà, c'est Gina, commencement.
2: C'est Gina, ouais.
0: C'est Gina, qui a l'esprit, comment dire, fait un petit acapella là, avec ça se lit la voix Gina là.
2: Ouais.
0: Vous trouvez comment il y a un challenge aussi, en même temps, il montre les capacités qui tous enfants et nains pour s'en dans l'anglais bhojpuri. C'est devenu l'occasion d'apprendre ça dans l'école. Nous, tu pourras être content.
2: Ouais.
1: Alors, peut-être nous allons terminer nos pensées résistent une minute, deux minutes pour ça l'émission. Là, je peux être monsieur Deye, pas Deye, so vite pour dire moi. Peut-être nous allons terminer Zislo, autres l'expérience personnelle. Estelle, nous gagnons un peu sur l'expérience personnelle, mais où Marouzia, quand on peut encadrer bandes enfants, qui vous peut ressentir, qui fait, comment dire, ou peut continuer à faire ça depuis 20 ans, qui vous peut travailler dans Abba, ou peut continuer avec la même passion, qui fait ou penser sa passion là peut rester, comment dire?
0: Ben parce qu'il est nécessaire, et parce
1: mais parfois nécessaire, pas pour autant qu'il y fait nous plaisir, mais ou
0: exactement.
1: Il paraît qu'il vous peut toujours gagner beaucoup plaisir pour faire ce travail là.
0: Ben, oui, je crois, moi, je peux dire les mêmes affaires que Estelle, comment dire, je grandis dans un bain, même mon arrivée là, adulte, je grandis dans un bain, finalement, comment dire, je prends sa mission là, bien à cœur, et que quand je ce qui dit, par exemple, hier, il y a un bain, il y a un ravan depuis l'Australie, dans la boutique à bain, dans l'entreprise à bain, et quand je suis tout pochette timormite, ben, je dis, oh, je ne découvert ça, mais ça, il y en a dans l'Australie. Et que je t'y sente sa santé, timormite là, dans Abin, parce que je n'apprends ça à l'Australie. Alors, réaliser à quel point, comment dire, ça, c'est une affaire qui dépasse Bobassin, dépasse Maurice, l'une vraie même. Ce qui nous fait, il y a une résonance partout. Et pour moi, ça, ben, comme on fait ça, moi, gagne beaucoup plaisir et beaucoup la contentement. Qui c'est qui nous peut faire là, il est vrai, il vaut la peine.
1: Et vous pouvez entretenir un lien justement avec ben Dimoun Andéo qui peut faire sa qualité de travail, le patrimoine là aussi. Récemment, vous êtes allé à Mokol, Allemagne, ou soit vous pouvez tromper
0: non. Pologne, Finlande, oui. Mais ça, c'est quand on a fait un festival, mais sinon, en tant qu'ONG, nous sommes dans un rayon l'UNESCO. Et là, bon, dimanche, point N dans Paris. Donc, nous sommes présents là-bas et nous sommes fiers pour, comment dire, représenter Maurice et Kalin Mounien. Lili pour représenter l'Afrique nette. Donc, c'est pour dire à quel point, comment dire, ça qui peut faire là, il est vraiment important pour la terre entière. Parce qu'il est important, comment dire, nous.
1: Valorise nos bandes qu'il tire, valorise nos patrimoines.
0: Nous ne pas perdre ça. Nous ne pas perdre ça. C'est important.
1: Allez, dernière parole, nous pas perdre ça. Et...

0: Et nous terminons beauté avec un petit santé à Bianco.
1: Merci encore pour
0: merci beaucoup, mesdames, d'avoir été là. Et bonne continuation à Bianco.
1: Merci, toujours un plaisir, Christelle.

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1: Bonjour à tous, Aline Maurice, il est 11h passé de 3 minutes.
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0: Comeback à l'instant avec London Beat sur M1, la radio Nostalgie.
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0: h 08 exactement, bonjour à tous et bienvenue, aide et conseils jusqu'à midi avec toute l'équipe avec vous pour vous accompagner. Merci à Cathy, notre assistante à la réalisation, micro Ashley Cornette, merci aussi à vous les auditeurs, auditrices, de nous faire confiance. Bon nombre de cas, heureusement, qu'on a pu résoudre depuis la semaine dernière, hein. Donc on aura des nouvelles aujourd'hui. Et notamment le cas de Enoch qui nous avait appelé du côté de la résidence Barclay par rapport à un terrain complètement à l'abandon, avec son man gros pied, avec beaucoup d'ordures, et surtout nous connaît un Nick Poudroguer. Donc c'est un terrain qui appartient à la municipalité de Beaubassin-Rosil. Et donc la semaine dernière, le 5 juin, bon, j'ai envoyé un mail officiel justement au département concerné. Et visiblement, il y a une équipe qui est partie sur place. Ils ont fait le grand nettoyage. Et donc, on aura des nouvelles avec Enoch du côté de la résidence Barclay. Aussi, je viens de relancer pour le cas de Elena qui nous a appelé du côté de Rosil. Elena de Rosil qui nous avait fait part d'un problème de trottoir du côté du bus stop de Rosil. Donc, le bus stop qui est en face de l'école Notre-Dame-des-Victoires. Et donc le trottoir qui est en piteux état. Et dans le même mail, j'avais envoyé le mail d'Elena. Pour l'instant, Elena n'a pas eu de nouvelles parce que je l'ai eu au téléphone un peu plus tôt aujourd'hui. Et je viens en même temps de parler avec le maire de Beaubassin-Rosil, M. André Toussaint. Je lui fais part que personne n'a pris contact avec Elena. Pour autant, la requête a été faite officiellement en écrit. Donc on attend un retour pour Elena et on attend que ce trottoir soit réparé. Parce qu'on sait que ça va en conseil, tout ce qui est conseil municipal. Ils ont chaque semaine un rendez-vous avec tous les conseillers de la région. Normalement, ça devrait passer, on espère, au plus vite pour que ces trottoirs soient réparés. Parce que nous connaissons aussi, si trottoir cassé qui peut arriver, ça fera un piéton pour blesser. Hein, donc, il relève de qui aussi, hein, si un piéton blessé par rapport à un problème de trottoir. Il relève de la municipalité. Voilà, c'est la municipalité qui vous en prend responsabilité. Et de là, les cas viennent de complications, si un piéton blessé avec ce trottoir-là, parce que les pieds rentrent là-dedans ou quoi, il y a une procédure au niveau de la police, une telle déposition, etc. Donc on n'a pas envie d'arriver jusqu'à là. Mais c'est pour vous dire que la loi, elle existait pour tout le monde. Et si vous êtes énormément de requêtes pour faire nous part, problème de voisinage, d'ordures, problème de non-ramassage et aussi des ordures, ça aussi... dans quelques régions du Pétansa en ce moment. Donc profitez-en, hein, énormément de nouveaux maires des différentes villes ou même président du district council pour qu'il nous fait le nécessaire. Toutes les requêtes ou même un problème au niveau de la sécurité sociale, au niveau des problèmes d'eau, d'électricité et j'en passe et des meilleurs. Donc ça se passe sur le 402 80 90. Même si tu as envie de gagner l'anonymat, hein, nous connaissons un jeune qui ne paye pas le dénoncement des affaires, pour venir nous aller de l'avant en tant que médias, nous faire, nous travailler. C'est ça le but. Et aussi notre numéro WhatsApp de l'émission, le 52 51 72 69. On va écouter en attendant Berlin et Take My Breath Away.

0: 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Et on va retrouver Enoch du côté de la résidence Barclay. Enoch, bonjour.
1: Bonjour Ashley.
0: Ça va Enoch?
1: Ça va bien, merci.
0: Ah mais le sourire dans la voix, ça s'entend là.
1: Oui, une bonne nouvelle.
0: Ah, on est content. Ouais. Dis-nous qu'il est arrivé un peu là.
1: Alors, nous bien.

0: content, c'est que semaine dernière, tu sais, ben, l'environnement de Vinlo à terrain, côté, il y a un problème de l'environnement à la résidence Barclay.
1: Oui.
0: Et, c'est-à-dire, c'est que, en deux fois, trois fois même, hein, ben, Vinny, non, les, ben, ordures, ben, saleté, ben, sofa, lit, matelas, enfin, tu n'as beaucoup saleté. Et heureusement, c'est une fairie. Oui, il fait le travail.
1: Ah.
0: Le travail bien fait, oui. Il vient nettoyer.
1: Nous bien contents parce que dans sa mêlée, là, exactement, oui. Tu mettais que ce terrain-là est abandonné, non entretenu
0: bien.
1: Et non clôturé. Mm-hmm. Et ce terrain.
0: Non clôturé, oui, également.
1: Et
0: oui.
1: Ce terrain qui vient de bois, rempli d'ordures et qui attire des drogués et qui crée l'insécurité dans la région.
0: L'insécurité dans la région, mais oui, certainement. Alors, mon voisin, mon du monde de l'entourage dans le chemin, bien content.
1: Ah.
0: Et tout ça, il nettoyait, maintenant content, du monde dit oui, au moins, maintenant il nettoie ce terrain-là. Puis du monde est content dans le quartier.
1: Ben, vous avez dit, Enoch, c'est grâce à vous-même, là, hein, qu'il nous fait confiance, nous téléphone, nous. Moi, tu fais ça avec le maire directement et le maire. Ben oui, bien sûr.
0: Non, mais je le mets André Toussaint.
1: André Toussaint, vous faites causer avec lui en contact là.
0: Oui. Ah, d'accord, c'est un ami avec moi, ça, oui.
1: Oui, mais une cause avec lui pour ça. Et Lindsay, moi, effectivement, ça a été efficace. Hein. Comme on dit, les paroles s'envolent, les écrits restent. Donc là, ce mail, ça date du 5 juin.
0: 5 juin.
1: Et que, comme ça, c'est une fête officiellement, parce que vous pensez, il vient passer au niveau du conseil, tout ça. Et travailler là, une fête, ça nous extra content.
0: Oui.
1: Et maintenant, dans le même mail, tu es dans le cas de Elena aussi. Téléphone-nous, c'est parce qu'il y a un problème de trottoir. Ça m'en récose avec le maire là au téléphone. Et Lydia nous qui dit pour faire le nécessaire. Et bien contacter Elena.
0: Bobassa Rose, il m'aime.
1: Oui, toujours. Oui,
0: toujours Bobassa Rose.
1: Ça bustop qui trouve en face Notre-Dame des Victoires là. Écoute, il est dans un mauvais état. Du monde qui a blessé au sein. Hein.
0: Oui.
1: Et quand il y a une grosse pluie, il fait accumulation d'eau, donc il n'est pas évident, hein, il n'est pas facile.
0: Pas évident, si tu veux. Pas facile.
1: Nous bien contents, Enoch.
0: Oui, nous bien contents. Merci pour le travail, merci pour l'émission. Bien occupé, man du monde. Et ça fait plaisir, terrible. Ouais, ça fait plaisir. Ça va nous tomber dans nos oreilles, dans nos
1: Ben, nous pas là pour faire du blabla, nous là pour Asie, même
0: ouais.
1: Nous, hein, c'est
0: nos vies qui t'a
1: fait abuser.
0: Oui, ça fait longtemps qu'on est payé la guerre, comme ça, terrain-là nettoyé, heureusement, Dieu merci.
1: Heureusement qu'il y a eu cette émission.
0: Grâce à la radio aussi, grâce à vos émissions aussi.
1: Ben voilà, on est heureux, voilà, ben okay. Prochaine fois, si n'espérez pas pour avoir aucun problème, mais si prochaine
0: fois... Là, nous vous mettez un écriteur là, pour dire, parce que nos dieux, là, nous a fait ça, là, nous a fait... Pour la mairie faire ça, c'est pas même nous faire aller, mais tu mettais pas être pas de saleté encore.
1: Non, mais le plus facile, c'est que maintenant, clôture terrain là, mais tu as fait fencing, oh, il finit.
0: À moins de faire ça, à moins de clôture lui, ouais, à moins de faire ça comme ça.
1: Mettez un peu la lumière aussi là. Donc, nous connaissons bien, consomme moins ce courant, tout. Mais dans la place, c'est vraiment lit dangereux. Là, c'est différent.
0: Il donne contour, il donne l'ombre, il donne corner, ça y a deux chemins. Chemin Lucas et chemin Ignace. Il donne corner à ce terrain-là.
1: Mm-hmm.
0: Ouais, il donne contour. Et contour là, bien dangereux, seulement. Bien dangereux.
1: Ah, mais bien dangereux.
0: Ouais.
1: Heureusement qu'ou en tant que citoyen, on sentit ou concerné dans l'endroit.
0: Moi, j'ai essayé, cette émission à la radio, moi, j'ai essayé. Mais ça ne réussit.
1: C'est un rapport de fruits. En tout cas, nous sommes bien contents. Comme ça, c'est tranquille, ce cadeau mis bien tranquille dans notre endroit.
0: Mais oui, certainement, oui. Ouais. On a souhaité voir ça, venir de saleté, encore, le PVV, ça. Là.
1: Non, mais d'autant plus que c'est à côté de l'église, donc il faut avoir le respect aussi de l'église, temple, etc.
0: C'est pour
1: tout le monde.
0: Approprié.
1: Et là, tu as une maladie qui est là, leptospirose, chikungunya et tout. Bon, c'est bien jouer doublement le travail.
0: Oui, là, doublement, oui, bonne vigilance, oui.
1: Exactement.
0: Ouais.
1: En tout cas, merci, bonne journée.
0: Ok, merci Ashley. Merci.
1: À bientôt.
0: Merci pour l'émission, merci, bonne continuation.
1: Merci, bonne continuation
0: bientôt,
1: à vous.
0: Bientôt,
1: au revoir.
0: Ouais. Merci beaucoup, au revoir.
1: On va écouter Stéphanie de Monaco avec Ouragan et continuer à nous appeler hein, pour vos doléances, votre problème, votre petit souci ici et là. Nous là pour trouver une solution ou donner une explication par rapport à ce que vous vivez en ce moment. Hein. C'est mieux d'en parler. Ça se passe sur le 402 80 90 ou même sur le 52 51 72 69.

0: 11h35 sur AML Radio Nostalgie. Alors, quelques secondes d'attente, on s'en excuse parce que je parlais hors antenne avec justement une représentante de la municipalité de Quatre-Bornes pour le cas de David. David, bonjour. Oui, bonjour David. Allô, allô. Oui, bonjour David. Vous êtes en ligne, mais vous n'êtes pas on air, c'est différent. Attendez, attendez. Voilà, monsieur David, bonjour.
1: Bon, rebonjour, oui.
0: Ça va, alors, vous nous avez fait part d'un problème de terrain. Un problème de terrain en friche, hein, donc oui. Le propriétaire étant pas à Maurice, c'est ce que j'ai compris.
1: Bon.
0: Le terrain à la rue Le Clésio Quatre-Bornes.
1: Oui, c'est bien ça.
0: Et donc là, j'avais déjà envoyé tous les détails à l'inspecteur Amassé de la police de l'environnement. Il a pris contact avec vous, l'inspecteur?
1: Oui, oui, il avait pris contact, on avait rendez-vous. Et il avait dit après-midi il allait venir, mais personne n'est venu.
0: Oui, donc vous n'étiez pas libre, c'est pour ça, et après...
1: Oui, le matin, j'étais pas libre parce que je

0: viens de subir une opération. Oui.
1: Mais ce que je viens de parler aussi à une préposée de la municipalité de Quatre-Bornes.
0: Oui.
1: J'ai redonné tous les détails. J'ai fait part qu'il y a aussi un inspecteur qui est au courant à la municipalité de Quatre-Bornes qui n'a rien fait jusqu'à maintenant.
0: Oui.
1: Visiblement, tout à l'heure, ça devrait avancer parce que j'attendais de parler avec le maire, mais il est en réunion actuellement.
0: Oui.
1: Le maire, M. Ganga Bissoun. Et donc, ça devrait.

0: C'est le 4 bonnes qui a pris
1: Oui.
0: tous les coordonnées et
1: Oui.
0: on devrait voir cette affaire avancer dans les plus brefs délais. OK?
1: Bien bon. Oui.
0: C'était justement vous mettre au courant. C'est dommage
1: Oui.
0: que voilà, la police de l'environnement n'a pas pu venir la dernière fois, mais
1: Oui.
0: on comprend un petit souci de santé que vous
1: Oui,
0: avez.
1: oui, oui, oui.
0: Et nous, on veut tout faire vite et bien et pour que voilà, vous arrivez à vivre bien et dans votre région, sans problème de rats, parce qu'on sait quand il y a des terrains qui ne sont pas nettoyés, ça
1: Oui.
0: attire beaucoup d'insectes, beaucoup d'inconvénients, ça attire
1: Oui.
0: les maladies, quoi. Hein.
1: Oui.
0: Ok, David?
1: OK, merci beaucoup, acheter.
0: On ne lâche pas l'affaire.
1: D'accord.
0: Allez, on se tient au courant. En tout cas, la municipalité, la police de l'environnement, ils sont déjà au courant.
1: Oui.
0: Et je compte éventuellement appeler aussi. J'avais appelé la secrétaire du directeur des bureaux sanitaires à Maurice, c'était la semaine dernière. Et je vais la relancer là-dessus. Et on reprend contact, David, OK?
1: D'accord.
0: Merci, bonne journée, au revoir.
1: Merci vous-même. Allez, bonne journée.
0: Au revoir. Alors, il y a eu aussi le cas de Rada que j'ai eu au téléphone aussi du côté de Saint-Pierre, Xidianou. Qui n'a une mauvaise odeur par rapport à man produit et qui précote sous la case, qui m'en a utilisé pour peindre ses mains, tout ça. Donc, l'inspecteur a massé de la police de l'environnement, ils sont déjà au courant, ils sont partis sur place. Et il y a un suivi qui est fait hein, par la police de l'environnement. On attend de voir quel sera ce dénouement, mais ça devrait avancer. De toute façon, dans ces deux cas-là, le cas de Rada et de David, ben, je compte en parler avec le directeur des bureaux sanitaires à Maurice. Hein, ça tombe sous le ministère de la Santé parce que ça, c'est la santé qui en dépend. Hein, c'est eux de la santé qui paient, qui dégradent, que ça mène le DR pas bon là. Hein. Donc, d'ici tout à l'heure, j'en parlerai avec le directeur du département de la santé au ministère de la Santé ou même sa secrétaire tout à l'heure qui est très gentille aussi. Et donc ça devrait avancer, on le souhaite fortement. Alors, on va pour la suite marquer une pause musicale, on revient avec des autres appels sur le 402 80 90, 402 80 90. C'est aide et conseils jusqu'à midi et aussi notre numéro WhatsApp de l'émission, le 52 51 72 69.
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1: 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On va prendre la direction de Bambou, retrouver Sandra. Bonjour Sandra.
2: Bonjour.
1: Oui Sandra, alors dis-nous qui arrive-vous.
2: Oui, moi dans mon voisin qui nous la case collée.
1: Oui.
2: D'ici un magasin pas devant.
1: Oui.
2: Hein? Collé et sur la case. Il tire sur la fenêtre. Il fait maçon met bloc. Bousse la fenêtre là. Il fait esto bourbon gaz.
1: Oui.
2: Ah ben qui fait ton bousse la fenêtre? Pas gagne joine une fuite, tu pas pour gagner rien. Nous dormi la fenêtre ouverte. La fenêtre là est pas ouverte. De temps en temps, moi tu fais de maman qui ton kit gaz allumé, moi dit non. Moi, papa, je peux manger là, moi. T'as entendu de gaz. Et quand le camion vient embarquer, débarquer, vient asseoir. Mais il y a un problème. La vie peine à prendre ça, monsieur.
1: Non, mais Sandra, déjà le fait même, quand il fait sa main de construction dans le district council, il partit au courant.
2: Mais non, moi, reste bizarre. Écoute, moi, rester là, lit au clair. Mais vous comprenez. Mais le district council, asseoir, monsieur.
1: Non, pas asseoir. Quand il fait construction là.
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1: Non, ça m'en comprend, m'en comprend tout ça là. Bon, mais on connaît entre voisins, bien qu'on ait une distance. On a une distance qui la loi.
2: Ouais.
1: Bien gardé entre deux voisins.
2: Non, peine, la campagne peine.
1: Non, pas la campagne, la ville, la loi est pareille, hein.
2: Mais non, nous les pas de faire les. Voilà.
1: Les pas de faire les. Mais
2: les temps mon mirail
1: oui.
2: Appliqué, là sur l'escalier. Monte avec mon mirail, colle avec mon mirail. Vous comprenez, moi?
1: Oui, mais vous comprenez où, là?
2: Mais voilà.
1: Mais on subit tout ça, et on n'a pas d'y aller dans nos voisins?
2: Comment? Non, nous n'avons pas d'y aller. Au contraire, tout le monde est inquiète.
1: Qui fait?
2: Tout inquiète avec ça. L'autre jour, quand il y a un problème, gaz dans l'école.
1: Oui.
2: Là, on n'a plus tracassé encore. Hein?
1: Mais combien de temps un voisin peut vendre gaz?
2: Ça peut aller, non. Ça peut aller, hein. Vous connaissez ce qui m'a donc prendre, Saint-Michel, il loue partout quand il a loué un petit esto pour lui faire ça, je voulais me pousser. Et on a décidé de me pousser pour aller. Mais là, quand nous pouvons vivre comme ça, dans l'angoisse.
1: Et moi, vous avez l'adresse complète là, hein?
2: Voilà.
1: Qui l'adresse complète ça?
2: Mais, ou bien vis-à-vis mosquée, mais bon, vous. Là, dit en marin.
1: Vis-à-vis?
2: Mosquée.
1: Vis-à-vis mosquée à Bambou.
2: Oui, oui.
1: Celle du monde qui vend gaz avant.
2: Bon, pas comprendre.
1: Celle du monde qui vend gaz avant, bien encore du monde qui vend gaz avant.
2: Non, Michel, là, il est dans son camion, il est sur Esto, là, il a distribué gaz partout.
1: Esto, c'est un Esto, tout simplement.
2: Il loue ça comme un Esto, il garde sur les affaires, là. Camion vient déposer, après, il prend, il distribue.
1: Ok. Oui, depuis un an, il peut faire sa activité là. Il y a une PMI pour ça?
2: Pas capable de dire, moi pas quoi.
1: Et où tu sais.

0: africaine.
1: Ou tu sais, hein? Ou tu sais dans l'endroit qui sent le gaz ou bien il est encore
0: dans les autres. Vous connaissez tout le monde, propriété, reste libre, reste pas, sur ma famille, moi, mon étranger, mosquée, l'autre côté, mais qui s'en a qui va faire ça complète là? Qui va gagner, qui s'en a qui va gagner, pardon du respect, qui me doit, ou qui s'en a qui va gagner, moi, pour la famille.
1: Mais quand même, l'autorité est là, hein, nous vous avons fait connaître au niveau la police environnement. Au niveau bureau ah, sanitaire.
0: Je ne pas qu'on ça contact là. Demain, je ne pas téléphoner.
1: Vous pouvez non, pour faire. Nous disons un numéro de téléphone, non? Donc, oui. Téléphone vous là, nous pouvons dire maintenant.
0: Viens vérifier.
1: Viens vérifier, oui.
0: Allez.
1: C'est tout simplement permis en règle.
0: Le magasin là, le store là, c'est un petit magasin. Tu as un monsieur, tu peux préparer une machine à laver, préparer une bande à faire frisider.
1: Oui.
0: Mais il est allé. Mais là, sur plaque encore là même. On comprend pas, ça m'a dit qu'on m'a dit une déchirée, il n'y a pas aucun Lego, qu'on m'a dit qu'il n'y a pas aucun l'enseigne.
1: Non, mais déjà, même District Council, même bien connaît s'il y a un PMU pour faire ce tour, ça m'a fait là.
0: Je ne suis pas capable de dire où, Michel. Je ne suis pas capable de dire où, parce que quand nous sommes arrivés, comme dit, même dans le sable, c'est ça qui veut être sous ça qui la vie peine à prix. Quand nous l'avons allé, ma famille, tout une disparaît, la case est éclatée. Dit allez, là, là, pour dire, ah, yo, mon bien, ça grand, qu'il m'a pour faire, voilà. Moi, ça qui m'a capable de dire, qu'est-ce qui m'a capable de faire, c'est là pour moi. Parce que moi, noisé, mon boulot vient, mon vent d'enfant, le travail, le grand matin, retourne tantôt, qu'après dormir, t'as besoin de l'eau de gaz, une finie, un baiser.
1: Oh, non. Tension langage, madame, s'il vous plaît. Alors,
0: vous comprenez où, mais moi stressé, comme dit
1: nous, on comprend où, mais quand même, nous avons inspecté tout le monde. Nous, c'est téléphone inspecteur Amassé, là, avant la fin de l'émission, nous c'est gagné au téléphone inspecteur Amassé. Peut-être qu'il est en réunion actuellement. De toute façon, le bureau sanitaire qui tombe sous le ministère de la Santé, vous êtes au courant. Ça, ce sera après l'émission, visiblement, pour que la solution soit trouvée. Et qui est nécessaire à faire aussi. On nous connaît, imagine d'autres, oui, c'est vrai, quand on dormit à côté de l'endroit qui va le gaz, ça le DLA, n'est pas évident. Surtout s'il y en a plusieurs bonbonnes de gaz à côté, et la santé même. Il y a quand même un problème qui n'est pas souhaité, mais si dans le long terme, il y a une fuite, il a créé beaucoup d'inconvénients. Et donc on appelle l'inspecteur Amassé. Ça sonne, il ne répond pas. Alors, justement, nous faisons une requête là, parce que nous avons le cas de David a relancé, le cas de Sandra de Bambou a relancé. Et voilà, on essaye. Non. Et de toute façon, Sandra, toujours là?
0: Oui.
1: Alors, reste rassuré, après l'émission, nous occupons ça là.
0: Ok, seulement, pardon de ma signature.
1: Non, il poste.
0: Allez,
1: okay.
0: Allez.
1: C'est.
0: Allez.
1: Ça, c'est. Nous connaît comment.
0: Aussi, comment quoi rend ça?
1: L'inspecteur Amassé avec l'équipe politique environnement de travail. Plusieurs fois, l'une de notre bande cas pareil. Nous comprenons, on dit que nous PR pour aller dénoncer.
0: Mais oui.
1: Et ben, dis-moi, nous sommes tranquilles, hein. Nous sommes tranquilles, nous faisons ce travail. Ça, il faut saluer. Et nous gagnons beaucoup de bons retours que la police de l'environnement finit intervenir. Comment bizarre.
0: Ok. Ok.
1: Allez, bonne journée, Sandra.
0: Allez, à
1: vous
0: aussi.
1: Beaucoup de courage, à bientôt.
0: Vous comptez sur vous, hein?
1: Oui, bien sûr.
0: Allez,
1: bye-bye.
0: Bye.
1: Oui, il n'est pas évident. On comprend parfaitement, hein, donc aussi, pour qui le nécessaire soit fait dans les plus brefs délais, et que nous comprenons qu'il a possédé un environnement aussi, il y a beaucoup de cas à gérer, et on verra si éventuellement aussi avec la mairie, plutôt, le district council, de Rivière-Noire, si le monsieur il a une PMI d'opérer, et un élément aussi qui s'en rend à nous, qui sauve une famille, qui reste pas au-dessus, donc PSM fait complainte, bien sûr, c'est uniquement mon voisin qui peut plaigner par rapport à sa situation-là, par rapport au danger aussi, hein. Et donc voilà, il y a beaucoup de conscientisation qui fait par rapport à gaz, visitation du gaz aussi, en général, donc il est bon d'être doublement averti. Alors, on va marquer une pause musicale et peut-être un dernier appel sur le 402 80 90. On écoute Holiday et on revient. Restez bien branchés. Aussi bien vos messages, vos coucous, vos doléances plutôt. Ça se passe sur le 52 51 72 69.

11h56 sur Amman Radio Nostalgie. Alors, je viens tout juste d'envoyer un message à l'inspecteur Amassé. Il est en réunion actuellement. Il m'a envoyé un petit message. Et j'ai envoyé toutes les informations en ce qui concerne Sandra du côté de Bambou, qui ce voisin commercialise gaz et qui est stocké dans un endroit. Donc,

0: les phénolières de gaz dans la région, les pas vraiment. Et dangereux aussi. Donc, on espère qu'il n'a tous au PMI. Et donc, la police de l'environnement, déjà au courant à l'heure qu'il est. Et visiblement, pour vous donner une vérification sur place. Donc, que Sandra soit rassurée qu'il travaille là. De toute façon, d'ici lundi, on prendra contact avec Sandra pour savoir qui la marche à suivre, fin arrivée, qui mouvement fin récit faire pour Sandra et les habitants aussi. C'est ici qui, ben oui, qu'on prend congé de vous, hein, qu'on se retrouve donc lundi. Entre 11h et midi, j'aurai comme invité eh bien, le président du Senior Citizen Council, M. Vijay Naradu, qui sera avec nous en studio, puisque lundi, c'est la journée mondiale des personnes âgées. Bah oui, la journée mondiale de nos aînés. Et il nous parlera bien sûr de toutes les activités menées pour les personnes âgées. Merci beaucoup aussi à Cathy, qui était des nôtres, justement, notre assistante à la réalisation. Et tant qu'à moi, je vous retrouve dimanche exceptionnellement sur RM1 entre 14h et 17h pour le meilleur de la musique. Prenez bien soin de vous. À venir le journal complet, suivi aussi de Jonathan Gatin qui sera des vôtres pour la suite des émissions. Bon week-end à tous. À lundi. À dimanche même. À lundi aussi. Ciao, ciao.
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1: Bonjour, il est midi.

0: Le journal de la mi-journée avec vous, Anjali Siroton, Poulchon. Anjali, bonjour.
1: Bonjour Meling, bonjour à tous.
0: On démarre avec les titres.
1: À Midlands, un homme retrouvé sans vie avec une blessure par balle hier soir. Justice, confiance en baisse, corruption perçue en hausse selon une étude d'Afrobarometer. National Wholesale Market, le projet de décentralisation se précise avec deux marchés pilotes à Goodlands et Flack. Et dans le coma depuis 3 ans, la princesse Ba de Thaïlande, pressentie pour le trône, meurt à l'âge de 47 ans. Merci de nous rejoindre pour le journal de la mi-journée. Jonathan Kouyan, 40 ans, a été retrouvé mort hier soir à Chassé-d'Auvillard à Midlands. La police de Curepipe est dépêchée sur les lieux après avoir été alertée, a découvert la victime gisant près de son véhicule tout-terrain dans une mare de sang. L'homme, un comptable domicilié à Rosyle, présentait une blessure par balle à la poitrine. Le SAMU, appelé sur place, a constaté le décès. Le périmètre a été bouclé afin de permettre aux enquêteurs et aux spécialistes de la police scientifique d'effectuer les premier relevé. Une enquête a été ouverte pour déterminer les circonstances de ce drame. L'autopsie devrait apporter des éléments supplémentaires aux investigations. D'autre part, une affaire de harcèlement scolaire et d'agression présumée dans un collège de Curepipe fait actuellement l'objet d'une enquête. Le cas a été signalé à la Brigade pour la protection de la famille le mercredi 10 juin. Conformément aux procédures établies, le Family Support Services de Phoenix a été informé et a pris en charge la victime qui a fait sa déposition hier après-midi. Le dossier a été transmis au poste de police concerné pour la suite de l'enquête. Par ailleurs, à la suite d'une rencontre entre la direction de l'établissement et la Brigade pour la protection de la famille, un programme de sensibilisation a été mis en place afin de prévenir les cas de harcèlement.

0: harcèlement et de renforcer la sécurité des élèves. La semaine a été mouvementée dans les prétoires. Deux affaires, deux anciens premiers ministres. L'actuel titulaire au poste, le docteur Navin Ramgoolam, a vu les 23 accusations dans l'affaire des coffres-forts rayées après 10 ans de procédure. Son prédécesseur, Pravin Jugnauth, devra lui revenir au tribunal le 8 décembre dans l'affaire des valises et des 114 millions de roupies. L'enquête de la FCC n'ayant toujours pas été bouclée. Deux procès qui alimentent le débat sur la justice mauricienne et cette question qui va avec les Mauriciens. Font-ils encore confiance à leur justice? Les chiffres révèlent que près d'un Mauricien sur trois est convaincu que les juges et les magistrats rendent leurs décisions sous l'influence du pouvoir politique et non en fonction de la loi. Pranav Bihari.
1: Selon les données d'Afrobarometer il y a deux ans, en 2024, 67% des Mauriciens pensent que les juges et les magistrats sont corrompus. En 2012, on était à 46%. En 12 ans donc, la méfiance aura explosé et la confiance dans les tribunaux, elle, a chuté de 79 à 56%. Vous l'avez dit, près d'un Mauricien sur trois, 29% exactement, estime que les décisions de justice sont rendues sous l'influence du pouvoir politique et non en fonction de la loi. À l'échelle africaine, Maurice s'en sort pourtant mieux que la moyenne. Sur 37 pays, Maurice se classe 7e pour la confiance envers les tribunaux, avec ce score de 56%, loin derrière la Tanzanie, première du classement à 84%, le Maroc à 73% ou encore le Sénégal à 66%. La moyenne continentale, elle, plafonne à 45%. Quant à la corruption, Maurice fait figure d'exception. Une exception dans le bon sens avec 67% des perceptions négatives, qu'il s'agisse de certains juges et magistrats, de la majorité d'entre eux ou de tous. Le pays se situe tout de même parmi les moins mauvais élèves du continent. Au Nigeria, au Cameroun ou au Gabon, par exemple, ce taux grimpe à 97%. Seuls 21% des Mauriciens estiment qu'aucun juge ni magistrat n'est corrompu.
0: Le gouvernement accélère la décentralisation du National Wholesale Market. Hier à Goodlands, le ministre de l'Agro-Industrie, Arvin Boulel, a présidé un dialogue consultatif réunissant planteurs, encanteurs et autres acteurs du secteur autour d'un projet pilote de marché de gros régionaux à Goodlands et à Flac. Objectif, réduire les coûts de transport et désengorger le marché de gros de Houghton. Les détails avec Shailene Irben.
2: Aujourd'hui, la quasi-totalité du commerce de gros des fruits et de légumes transite par le National Wholesale Market de Houghton à Bellerive. Pour le directeur de l'AMB, Navin Yapal Singh, ces marchés permettront de fluidifier les opérations et d'améliorer la chaîne d'approvisionnement.
3: On a environ 200 tonnes de fruits et légumes et quand même 1300 à 1500 utilisateurs aussi. Et beaucoup de véhicules, hein, 700 à 900 véhicules transités par jour à Houghton. Ainsi, quand nous prenons ça des Wholesale Market à Goodlands et à Flac, nous pensons que pour 10 millions de tiguines, ça mouvement dans Houghton. Mais Houghton, c'est pour être principal parce qu'il est couvert la région du sud, des hauts, Plains Williams et aussi l'ouest.
2: Le ministre Arvin Boulel a pour sa part souligné l'importance de la concertation, de la transparence et du respect des normes sanitaires pour assurer le succès du projet.
4: À la lumière de la question qui était demandée par nos collègues au Parlement en avril 2026, le gouvernement prend la décision d'agir. Et nous finissons une session interactive avec les stakeholders et tout va se faire dans un esprit de participation. Calculer le coût de transport peut diminuer. Ce marché à la criée va se faire ici. Pour le consommateur, c'est plus gagnant.
2: Pour Manoj Gunia, président du Small Farmers Welfare Fund, cette décentralisation répond à une attente de longue date des planteurs qui doivent souvent parcourir de longues distances pour écouler leur récolte.
5: Je vais attendre qu'ils s'amassent bien. Moi, je fais un appel avec tout le monde planter. Donne projet un sens pour les marchés parce qu'ils bouvinent dans l'avantage tout un chacun.
2: De son côté, Shemida Ramdewa Emrit, représentante des encanteurs, estime que ces marchés régionaux viendront renforcer le National Wholesale Market de Houghton plutôt que de le remplacer.
6: Le National Wholesale Market, l'Ipulo en base pilote qui pour commencer bientôt, peut-être les samedis de 2h à 4h du matin, que ce soit à Flac, que ce soit à Goodlands.
2: Et les marchés pilotes de Goodlands et de Flac pourraient être opérationnels d'ici un mois.
0: Le Mauritius Bar Council apporte son soutien à l'un de ses membres actuellement au poste au bureau de l'Attorney General. Dans un communiqué émis hier et signé par son secrétaire Yatin Varma, l'instance affirme avoir pris connaissance des commentaires et allégations circulant sur les réseaux sociaux à son encontre. Le Bar Council estime que ce professionnel a été lié de manière injustifiée à l'altercation survenue à Cantorel entre un groupe de personnes et les habitants du village le dimanche 17 mai dernier. L'instance rappelle que tout citoyen a droit au respect de sa réputation et de sa dignité et déplore les spéculations ainsi que les attaques publiques fondées sur des informations non vérifiées.

0: Nous écoutons Maître Yatin Varma au micro de Rajmila Sitamoni.
1: C'est dénigrer un membre de la profession pour penser qu'il est dévot du bar en ville, qui nous coupe bien, qui voûte avec membre inattaqué. Hein? Et nous déplorons très faux, hein, c'est ce qui est arrivé, avec une information fausse, sans aucun fondement, et attaque à l'intégrité et dignité du monde, c'est inacceptable. Bizarre, il y a beaucoup de retenue, et dans ce qui est écrit, dans ce qui est dit, lors des réseaux sociaux, et que je veux bien comprendre aussi qu'il y a un droit à liberté d'expression, mais ça droit-là, il part, il vient empiéter le droit dans les autres démons aussi. Hein? Et les démons, il a droit à la vie privée, il a les autres droits aussi, et dans les autres démons aussi, il a les autres droits. Il vient empiéter aussi un droit-là, et il vient avec un commentaire responsable, et une information qui est partagée, et une information qui est correcte, qui est vérifiée, parce qu'avec ça, il y a une fausse allégation contre les bouts qui s'en a.
0: Parlons à présent du ciel Funny Trail qui sera de retour le 12 septembre prochain pour une 19e édition au cœur du domaine de Ferney. Considéré comme l'un des plus grands rendez-vous sport nature du pays, l'événement devrait réunir plus de 4000 passionnés de trail et de randonnée de tout âge. Quatre parcours seront proposés cette année. Le parcours de 35 km réservé aux coureurs les plus expérimentés passera notamment par les hauteurs de la montagne du Lion avant de traverser les collines de Ferney. Les familles et les enfants pourront, quant à eux, participer à la course de 5 km qui serpente à travers les pâturages et une rivière. Les inscriptions sont ouvertes sur la plateforme ROAG jusqu'au 18 août. Écoutons Marine Dallet, Marketing and Sustainability Manager de Ciel Properties et membre du comité organisateur du Ciel Funny Trail.
2: Chaque année, nous accueillons des coureurs venus des quatre coins de l'île pour vivre une expérience unique au cœur des paysages préservés de Ferney. Que vous soyez débutant ou confirmé, nous vous proposons quatre parcours. Un fun race de 5 km ainsi que des courses de 10, 18 et 35 km. Au cœur de cette aventure humaine et familiale, deux joëlettes seront une nouvelle fois présentes au départ du trail. L'une viendra de Rodrigue et l'autre a pu être acquise grâce aux fonds récoltés lors des précédentes éditions du trail. Elles permettront donc à des personnes à mobilité réduite de partager pleinement cette expérience en pleine nature. Cette année, les participants auront également la possibilité de courir pour une cause en soutenant l'ONG mauricienne de leur choix lors de leur inscription.
0: Elle était plongée dans le coma depuis 3 ans et demi. La princesse Bajra Kittiyaba Mahidol, fille aînée du roi de Thaïlande, est décédée à l'âge de 47 ans, annoncé le palais royal ce vendredi 12 juin. Victime d'un malaise cardiaque en décembre 2022, alors qu'elle s'entraînait aux côtés de chiens de l'armée thaïlandaise, la princesse avait ensuite contracté un mycoplasme, ce qui avait provoqué une infection et conduit à la plonger dans le coma. Ces dernières semaines, son état n'a cessé de se détériorer en raison d'une infection intestinale. Nouvelle qui nous amène à la fin de cette édition. Merci de votre fidélité. Merci à Nitoucha à la réalisation et Avi à la technique. Très bon appétit à vous si vous passez à table. Ashley Sitana est déjà en studio pour votre journal des sports.
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4: Bonjour à tous, on démarre cette édition avec bien évidemment la Coupe du Monde 2026, c'est parti pour plus d'un mois de compétition avec 48 équipes engagées. Hier c'était la cérémonie d'ouverture au Mexique, un spectacle qui a marqué les esprits et ce n'est qu'un début puisque le Canada organisera sa propre cérémonie aujourd'hui avant celle des États-Unis demain. Trois cérémonies d'ouverture pour ce Mondial 2026. Une première dans l'histoire de la compétition. Le Mexique n'a pas fait les choses à moitié. Comme il y a 16 ans, la star colombienne Shakira était au rendez-vous au stade Azteca avant le coup d'envoi entre le Mexique et l'Afrique du Sud devant plus de 80 000 spectateurs. Sa présence a été l'un des temps forts de la soirée, tout comme la très attendue Die Die interprétée en collaboration avec Burna Boy.

0: groupe mexicain Mana, le chanteur vénézuélien Danny Ocean et d'autres artistes se sont succédés sur scène. Le spectacle a également mis en valeur la culture mexicaine avec des danseurs vêtus de costumes traditionnels et des percussionnistes offrant un tableau haut en couleur. Voici un extrait.
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suelo. Quelques instants avant le match, une autre star a fait son apparition, l'actrice mexicaine Salma Hayek. Habillée aux couleurs de son pays, elle a lancé la cérémonie protocolaire. Les drapeaux des 48 nations participantes ont ensuite été présentés autour du rond central. Puis le ténor italien Andrea Bocelli, accompagné de la chanteuse sud-coréenne EJ, a interprété l'hymne officiel du mondial intitulé DNA, une création mêlant opéra et musique électronique produite par David Guetta. Écoutez.

0: Sur le terrain maintenant, en ouverture de ce mondial, dans le groupe A, le Mexique a parfaitement lancé sa Coupe du Monde en s'imposant 2-0 face à l'Afrique du Sud. Les hommes de Javier Aguirre se ont rapidement pris les commandes de la rencontre grâce à Julián Quiñones dès la 9e minute. Dominateurs, les Mexicains ont ensuite doublé la mise par l'intermédiaire de Raúl Jiménez à la 67e minute. Cette rencontre a également été marquée par 3 expulsions en seconde période, 2 du côté sud-africain et 1 côté mexicain, 3 joueurs expulsés lors d'un même match de Coupe du Monde, une première depuis 20 ans. Les 3 joueurs ne seront pas présents pour leur prochaine rencontre, soit contre le Mexique, contre la Corée du Sud et l'Afrique du Sud contre la République tchèque. Cependant, une entrée en matière réussie quand même pour El Tri, qui prend déjà une option intéressante dans ce groupe. Et après la rencontre, le milieu terrain mexicain Eric Lira s'est montré confiant pour la suite de la compétition. Nous l'écoutons.
1: What happened today? Why? Because it's been 40 years since it happened, and a couple of weeks ago the national team played the 1986 World Cup here, and they tell us now that they're older, they still feel that adrenaline and that goosebumps that we all feel. And I think it's a moment that I'll carry with me for the rest of my life.
0: La Coupe du Monde s'est poursuivie ce matin avec la rencontre entre la Corée du Sud et la République tchèque. La Corée du Sud s'est imposée 2-1. Le Mexique prend ainsi la première place du groupe A, suivi de la Corée du Sud. Une autre rencontre à l'affiche ce soir, le Canada accueille la Bosnie-Herzégovine à Toronto pour le match d'ouverture du groupe B. Une rencontre à suivre en direct sur MBC Sport 11 à partir de 23h. Et un plateau spécial vous sera proposé à 20h30. Les Canadiens comptent sur leur buteur vedette Jonathan David pour réussir leur début à domicile, tandis que les Bosniaques tenteront de créer la surprise. Nous retrouvons justement notre consultant Saoud Lal-Mohamed pour son analyse de cette rencontre.
2: Donc Canada versus Bosnie-Herzégovine, deux équipes qui, quand même deux nations qui jamais ne marquent les esprits, allons dire, au niveau de la Coupe du Monde. Si le Canada n'est pas qualifié pour la 3e fois, et Bosnie-Herzégovine que la 2e fois, donc la première fois c'était il y a 4 ans de cela, vous trouvez qu'il est un petit peu à l'image du match de Mexique qui bat l'Afrique du Sud. Et l'établir surtout d'entrée de jeu, un support vocal, donc avec un public qui derrière lui, l'incapable, très tôt marque un goal, qui assainit un petit peu la situation, qui permet de jouer sereinement, et finalement, je manage le match jusqu'à la fin, et je sortis avec une confortable victoire. Bon, pas dire pour nécessairement la même chose pour le Canada, parce qu'historiquement,

0: NPI jouer à domicile pour ce match d'entrée n'est pas toujours facile. Mais le fait que Bosnie-Herzégovine, ce n'est pas aussi un foot des guerres. Donc, dans ce contexte particulier, moi, je pensais qu'il n'est pas un match assez disputé, mais l'avantage de l'équipe hôte, il est indéniable. Donc, mon haine penche en point de victoire du Canada quand même.
1: Et toujours dans ce groupe B, Ashley Mokudé nous propose un tour d'horizon des forces en présence.
2: Il y a deux équipes là-dedans. Il y a la Suisse, deux pays. La Suisse, qui est maintenant que Pévinan a habitué de la Coupe du Monde, qui se fait très bien, très compact, très discipliné. Et c'est une équipe qui peut terminer premier dans ce groupe. Puis il y a le Canada, un pays un peu organisateur, que le football a fait beaucoup de progrès et pas mal de joueurs qui jouent en Europe, en Angleterre, tout ça. Il y a des joueurs d'expérience. Parce que là, nous faisons la Coupe du Monde, nous appelons l'expérience aussi. Bon, c'est. Ces équipes-là, Bosnie-Herzégovine aussi, il y a des joueurs de tenir un coup à jouer. Mais comme on dit, bon, Qatar a un petit peu le petit poussé dans ce groupe-là. Ils ont pas mal fait la dernière Coupe du Monde. Et ben, ça, c'était à la maison. Là, c'est aux États-Unis, le climat, etc., etc. Mais je pense, pour moi, entre la Suisse et le Canada, il y a une grande possibilité, premier, second, dans ce groupe.
1: On enchaîne avec l'actualité du mondial. Coup dur pour le Japon. Son capitaine Wataru Endo déclare forfait pour la Coupe du Monde en raison d'une blessure. À 33 ans, le milieu de Liverpool a également annoncé sa retraite internationale après 73 sélections sous le maillot nippon. Et une statistique insolite à présent, le record du sélectionneur le plus âgé de l'histoire de la Coupe du Monde a été battu deux fois en quelques heures hier. D'abord par Hugo Broos, le sélectionneur de l'Afrique du Sud, âgé de 74 ans, puis par le Tchèque Miroslav Kubek, 74 ans également, mais plus âgé de quelques mois. Un record qui ne tiendra pas longtemps, puisque Dick Advocaat, sélectionneur du Curaçao, âgé de 78 ans, le dépassera dès l'entrée en lice de son équipe dimanche. Fin de ce journal des sports sur les ondes de RM1. Vous allez retrouver la Nikita pour la suite.
3: Merci beaucoup, Ashley.

À midi passé de 20 minutes, je vous donne la lecture des avis d'obsèques. On nous prie d'annoncer le décès de monsieur Jean-Sylvain Alexis Changouin. Le décès de monsieur Jean-Sylvain Alexis Changouin, aussi connu sous le nom de Alexis, âgé de 69 ans. Le convoi sortira de l'église Notre-Dame d'Auteuil en France, aujourd'hui à 13h de Maurice, pour se rendre au cimetière de Bénieux en France. Le décès de monsieur Mardemoutou Padayachi. Le décès de monsieur Mardemoutou Padayachi, aussi connu sous le nom de Nagoulen, âgé de 67 ans. Le convoi sortira de son domicile à la rue Padayachi, à Le Hocher Terre Rouge, aujourd'hui à 13h, pour se rendre au crématorium de Vallée des Prêtres. Le décès de madame Marie-Rosinette Compassi. Le décès de madame Marie-Rosinette Compassi, née Pierrot, aussi connue sous le nom de Rosie, âgée de 61 ans. Le convoi sortira de chez son époux, M. Vishal Senassi, au D numéro 18, NHDC Pierre de Lune à Petit-Bel-Air, demain samedi à 13h30, pour se rendre dans l'église Notre-Dame-des-Anges à Maillebourg et de là au cimetière de Petit-Bel-Air. On nous prie d'annoncer le décès de M. Alain-Michel Maxime Leung Sem Tsueng. Le décès de monsieur Alain Michel Maxime Leung Sem Tsueng, aussi connu sous le nom de Alain, habitant au numéro 7 à Émile Boucher Street à Port-Louis, âgé de 91 ans. Le convoi sortira de la

Chapelle ardente d'Eli Hanson, à la route royale Le Beau Bassin, aujourd'hui à 13h30 pour se rendre à l'église Immaculée Conception à Port-Louis et de là au cimetière de Richelieu, Petite Rivière. Le décès de Madame Marie Solange Lisette Lafleur. Le décès de Madame Marie Solange Lisette Lafleur. Nénia, aussi connue sous le nom de Solange Lafleur, âgée de 84 ans. Le convoi sortira de chez sa fille, Madame Ursula Gila Jessica Lafleur, au bloc A, numéro 1, avenue Cardinal, résidence Beau Séjour à Quatre-Bornes, aujourd'hui à 14h, pour se rendre dans l'église Saint-Patrick, et de là à l'incinérateur de Cordegarde. Le décès de Monsieur Siva Pragersen Röntgen. Le décès de Monsieur Siva Pragersen Röntgen, aussi connu sous le nom de Indiren, habitant au numéro 22 à la rue Labourdonnais à Rosil, âgé de 73 ans. Le convoi sortira de la chapelle ardente d'Eli Hanson à la route royale Beau Bassin, aujourd'hui à 14h, pour se rendre au cimetière de Saint-Georges-les-Salines. Le décès de Monsieur Antoine Marcel Henry. Le décès de Monsieur Antoine Marcel Henry. Âgé de 86 ans, le convoi sortira de son domicile à la route royale Grand Bay, aujourd'hui à 14h30, pour se rendre à l'église Saint-Ange Gardien à Grand Bay, et de là au cimetière de Cap-Malheureux. On nous prie d'annoncer le décès de Madame Mariaille Iya Nadan. Le décès de Madame Mariaille Iya Nadan, née Govinden, aussi connue sous le nom de Radha, âgée de 84 ans. Le convoi sortira de sa résidence à la route royale Corner Strawick Street à Cambenois, Petite Rivière, aujourd'hui à 15h30, pour se rendre au crématorium de Camp-le-Vieux, Rosil. Le décès de Madame Marie-Josée Laurence Marie-Louise-Ni. Le décès de Madame Marie-Josée Laurence Marie-Louise-Ni, née Grand-Port, aussi connue sous le nom de Marie-Josée, âgée de 75 ans. Le convoi sortira de sa résidence à Camp-Carole, à Grand Bay, aujourd'hui à 16h, pour se rendre à l'église Saint-Ange Gardien, à Grand Bay, et de là au cimetière de Cap-Malheureux. On nous prie d'annoncer le décès de Monsieur Sidney Edwin Domingo. Le décès de Monsieur Sidney Edwin Domingo, aussi connu sous le nom de Sidney, habitant à Camp-le-Vieux, âgé de 85 ans. Le convoi sortira de la chapelle ardente de Moura à Petite Rivière demain samedi à 9h15 pour se rendre à l'église de Montroche et de là au crématorium de Camp-le-Vieux. Le décès de Monsieur Tiratraj Rawanan Shah. Le décès de Monsieur Tiratraj Rawanan Shah, aussi connu sous le nom de Raj, habitait en morcellement Ramnaren à Gentilly Road à Moka, âgé de 74 ans. Le convoi sortira de la chapelle ardente d'Eli Hanson à la route royale Beau Bassin demain samedi à 10h45 pour se rendre au crématorium d'Allébriand. Et on nous prie d'annoncer le décès de Monsieur Ronald Christian Joseph. Le décès de Monsieur Ronald Christian Joseph, aussi connu sous le nom de Christian, habitant au numéro 64 à la route Huguin à Rosil, âgé de 73 ans. Le convoi sortira de la chapelle ardente d'Eli Hanson à la route royale Beau Bassin ce dimanche à 10h pour se rendre à l'église Sainte-Anne et de là au cimetière, à l'incinérateur plutôt, de Camp-le-Vieux. À toutes ces familles endeuillées, la MBC présente ses plus vives sympathies.

C'est parti avec les nouvelles du temps pour vous sur RMA ainsi que AMA. Et on démarre avec la situation générale pour Maurice. Un courant d'air léger circule sur notre région et des nuages venant du secteur S influenceront le temps local tard dans la nuit. Et les prévisions pour les prochaines 24 heures, dans l'après-midi, il y aura des développements nuageux temporaires au sud-ouest avec des averses localisées. Et ailleurs, le ciel sera mi-couvert. La température maximale sera supérieure à la moyenne par environ de 2 degrés et sera entre 23 et 26 degrés sur les hauteurs et entre 28 et 30 degrés dans les régions.

0: côtière. Et il fera essentiellement beau dans la soirée. Le temps sera mi-couvert à parfois nuageux avec quelques averses tard dans la nuit, ainsi que demain matin au nord, à l'est, ainsi que sur le plateau central. Et du beau temps prévu ailleurs. Quant à la température minimale, elle sera entre 17 et 19 degrés sur le plateau central et entre 21 et 23 degrés dans les régions côtières. Le vent soufflera du nord-est à environ 15 km par heure, devenant variable durant la nuit. Et la mer agitée au-delà des récifs avec des vagues de l'ordre de 2 mètres. Les marées hautes aujourd'hui 11h20 et 22h36 le soir. Les marées basses cet après-midi 16h58 et demain matin à 5h29. Le coucher de soleil prévu pour 17h37. Quant au lever du soleil demain sur notre belle île Maurice, ça va être à 6h42. Direction Louis Rodrigue et les nouvelles du temps. La situation générale, courant d'air modéré et perturbé, circule sur la région. Et les prévisions pour les prochaines 24 heures, du beau temps, début d'après-midi, avec des périodes nuageuses par la suite, accompagnées d'averses. La maximale sera entre 25 et 28 degrés. Et des averses persisteront dans la soirée, tard dans la nuit et le ciel s'éclaircira. Quant au temps demain matin, c'est du soleil qui est prévu avec une minimale qui sera entre 19 et 21 degrés. Le vent soufflera du secteur est d'environ 25 km par heure avec des pointes de 50 km par heure se renforçant dans la soirée avec des rafales pouvant atteindre les 60 km par heure. La mer agitée au-delà des récifs devenant graduellement forte dans la soirée avec des vagues de l'ordre de 2,50 m. Et attention, les sauts en haute mer sont déconseillés à partir de ce soir. La pluviométrie durant les dernières 24 heures à Pointe Canon 0,2 mm, Plaine Corail 1,7 mm et Patate Théophile ainsi que Rivière Banane à 0,0 mm. Les marées hautes ce soir 22h43 et demain matin 11h25. Les marées basses cet après-midi 16h30 et demain matin 5h12. Le coucher de soleil prévu pour 17h15. Quant au lever du soleil demain sur l'île Rodrigue, ça va être à 6h18. Bilta PCA pour Rodrigue, les temps long la mer pour Procène, 24h. Donc commencement l'après-midi, les temps pour bon. Après ça, pour la pluie passager jusqu'à dans la soirée. Et les temps pour améliorer tard à soir et dimanche matin, les temps pour bon. Divan pour souffler depuis secteur l'Est 20 à 30 km par air avec bonne pointe 50 km par air. Les pour info aussi dans la soirée et bonne rafale qui capable atteindre 60 km par air. Lagon la mer praticable, en déobrisant la mer. Praticable aussi, mais les bouvines mauvais à partir de la soirée et que ban vague de l'autre des 2,50 m en déo brisant et que ban sorti déconseillant déo brisant à partir de la soirée, zodi. Ban marée haute aujourd'hui 10h32 et qu'à soir 10h43. Ban marée basse zodi tantôt 4h30 et dimanche matin 5h12. Et on clôture notre page météo avec les nouvelles pour Sabrandon. La situation générale, des nuages venant du secteur S influencent le temps local. Et les prévisions pour les prochaines 24 heures, le temps sera mi-couvert à parfois nuageux avec des averses cet après-midi et une maximale qui sera d'environ 27 degrés. Et le temps sera mi-couvert en général durant la nuit et il fera beau demain matin. La température minimale sera entre 23 degrés. Le vent soufflera de l'est à environ 20 km par heure et la mer agitée avec des vagues de l'ordre de 2,50 m. Les marées hautes aujourd'hui 22h52 et demain midi 07. Les marées basses aujourd'hui 16h54 et demain matin à 5h42. Le coucher de soleil ça va être à 17h36 quand le lever du soleil demain sur Sabrandon. C'est prévu à 6h27. Et voilà chers auditeurs, c'était les nouvelles du temps pour vous sur RM ainsi que AM.
1: Merci à vous, la Nikita. C'était les annonces, c'est-à-dire les avis d'obsèques et la météo ici sur les ondes de la MBC Radio. Bienvenue à vous, les amis. Quel plaisir de vous retrouver sur AM1 pour la boîte à souvenirs. Ça dure jusqu'à 14h. Par avance, bon week-end, bon vendredi à toutes et à tous. Sacrifice, Elton John dans quelques secondes.
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C'était Zulu sur votre radio et Anushka Massoudi avec l'homme idéal sur les ondes de AM1, midi 45, Alain Souchon, Papa Mambo pour la suite. Merci d'apprécier le meilleur de la musique souvenir sur votre radio. Bonne écoute à toutes et à tous.

0: La chanson qui va suivre, je voudrais la dédier à toutes les femmes que j'adore et plus particulièrement la mienne.
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Gloria Gloria, l'un des plus beaux titres de Michel Polnareff sur les ondes de AM1. 13h41, moins de 20 minutes à passer ensemble en ce vendredi après-midi malgré le temps glacial. Si vous êtes chez vous, restez bien au chaud avec votre radio. Alors comme moi par exemple, hein, j'ai des soucis au niveau de la gorge, c'est pas évident. Hein. Franchement, il faut éviter les boissons fraîches, surtout en pleine saison hivernale. Voilà, les boissons glacées comme dirait l'autre. Allez, Michel Polnareff justement sur AM1 avec Gloria, je vous offre Daniel Balavoine, voici tous les cris, les SOS.

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1: 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Donc voilà, passez un excellent vendredi après-midi en compagnie d'Elvis. Et moi, je vous dis à dimanche, je vous fais de gros bisous et je vous dis, Elvis,
2: ciao, ciao,
1: ciao, ciao, allez, bye bye. 2, 3

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4: Bienvenue sur votre radio 16h, merci d'écouter RM1 jusqu'à 18h, vous le savez, votre rendez-vous chaque vendredi. Que des tubes des années 80, votre décennie qu'on adore, c'est sûr. En tout cas, merci de nous rejoindre si vous êtes encore au boulot. Courage pour terminer cette journée, et nous on se met déjà en mode week-end pour ceux qui ont déjà terminé, ceux qui sont déjà à la maison. On est là avec vous, sur la route, au travail, dans les transports. C'est parti, In Deep, juste après Michel Berger. Bienvenue.

Michel Berger à l'instant, celui qui chante, je sais que c'est vous. Vous chantez sûrement en voiture. Faites-vous plaisir, on est en fin de semaine, c'est le début du week-end, le meilleur de la musique des années 80, on est vendredi sur votre radio. Dans un instant, The Cars, ce sera mon petit coup de cœur pour vous cet après-midi. The Cars, Drive. Ouais, ça arrive dans quelques minutes, le temps pour nous de faire de la place pour accueillir The Musical Youth. On se rappelle de Pass the Dutchie. Puis il y a Emily Image, corps à corps, Mario Ramsamy, qui d'ailleurs est à Maurice en ce moment, là, pour un petit tournage de clip, on va en parler bien sûr. Bientôt sur votre radio. Bienvenue sur RMR.

0: Notre coup de cœur cet après-midi de Cars Drive sur votre radio, mes amis. 16h18, et puis on a appris cet après-midi sur cette triste nouvelle concernant le décès du chanteur Frank Michael. Frank Michael, bien sûr, qu'on connaît pour pas mal de titres, notamment. Toutes les femmes sont belles, qu'on va écouter dans un instant, donc en entier, hein, je vous promets, juste pour vous annoncer la mauvaise nouvelle. Donc c'est très triste, hein, Frank Michael qui nous a quittés aujourd'hui. Donc d'ailleurs sa fille Sandra Gabelli qui a annoncé la nouvelle sur sa page Facebook. Donc il est mort donc d'un cancer des poumons foudroyant. D'ailleurs le chanteur était fatigué depuis plusieurs mois et il nous a quittés donc cet après-midi. Il avait 79 ans, Frank Michael.
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Frank Michael, qui nous a quittés aujourd'hui. Il avait 79 ans. Ouais. Il a connu pas mal de succès, Frank Michael, des ventes de disques par millions, hein, j'ai envie de dire. Il avait même aussi une vingtaine de disques d'or, 20 millions de disques vendus dans les pays francophones. Donc en tout cas, grosse perte. Donc cet après-midi, triste nouvelle. Tout le monde a chanté l'amour. Ben voilà, en plus, toutes les femmes sont belles. Belle chanson inoubliable de Frank Michael qui nous a quittés aujourd'hui. Il avait 79 ans. Angoune, la neige au Sahara, In Excess, arrive les infos de 16h30. Bienvenue sur votre radio.

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1: Belle fin de journée, merci d'écouter RM1, 16h30. Le journal, la mine à Sophie, bon après-midi.
2: Bon après-midi Elvis, bon après-midi à tous.
1: Au sommaire de votre édition.
2: Jonathan Coe retrouvé sans vie dans une chasse, les enquêteurs privilégient la piste des braconniers. Un message WhatsApp faisait état de coups de feu entendus dans le domaine. Fraude alléguée contre des personnes vulnérables, arrestation de Mkaran Menowar, frère du cerveau présumé. Bullying et actes indécents dans un collège, l'adolescent mis en cause, suspendu. Coupe du monde de la FIFA, le Canada entre en lice face à la Bosnie-Herzégovine. Merci de nous rejoindre pour cette édition. Que s'est-il passé dans la soirée du 11 juin sur une chasse privée à Midlands? C'est ce que tentent d'établir les enquêteurs après la découverte du corps sans vie de Jonathan Coe, 40 ans, présentant une blessure par balle. La piste d'une mauvaise rencontre avec des braconniers n'est pas écartée. Quelques heures avant sa mort, Jonathan Coe avait envoyé un message WhatsApp à ses collègues pour signaler avoir entendu deux coups de feu à l'intérieur du domaine. Le point avec Praneuf Biary.
3: Comptable de profession et passionné de chasse, Jonathan Coe occupait également le poste de gestionnaire du domaine. Ce sont ses collègues qui l'ont découvert gisant près de son véhicule, un Land Rover Defender. Selon les premiers éléments de l'enquête, Jonathan Coe s'était rendu sur le domaine pour nourrir des cerfs. Vers 16h30, il avait envoyé un message à ses collègues indiquant avoir entendu deux coups de feu à l'intérieur de la chasse. Après ce message, il est devenu injoignable, inquiet. Plusieurs collègues se sont rendus sur place. Ils l'ont retrouvé inconscient avant d'alerter la police et le SAMU. Les enquêteurs ont découvert dans le véhicule une arme de chasse de calibre 12. Selon l'expert balistique du Forensic Science Laboratory, l'arme contenait une douille vide ainsi qu'une cartouche intacte. Les collègues de la victime ont également indiqué qu'elle possédait une seconde arme à feu. Toutefois, seul l'étui de cette dernière a été retrouvé dans le véhicule. L'autopsie pratiquée par les médecins légistes de la police a attribué le décès de Jonathan Coe, ancien élève du John Kennedy College, à des blessures par balle.
2: L'enquête de la FCC sur un réseau de fraude allégué ciblant des personnes vulnérables franchit une nouvelle étape. Une troisième arrestation a eu lieu ce matin. Il s'agit de Mkaran Menowar, frère du présumé cerveau Emraj Menowar. Selon la FCC, 800 000 roupies versées sur son compte bancaire en avril 2021 pourraient provenir de transactions illicites liées à cette affaire, dont le préjudice est estimé à plus de 40 millions de roupies. C'est un simple appel WhatsApp qui pourrait vous ruiner. Attention aux arnaques en ligne. La FCC appelle à la vigilance, surtout des personnes âgées, souvent victimes ces derniers temps de ces escrocs. Certains Mauriciens ont même perdu plusieurs millions de roupies. Selon la directrice par intérim de l'Education and Preventive Division de la Commission, Nandita Sinichaus-Nunku, elle précise que les enquêtes sont en cours et que des suspects ont été arrêtés. Alors que faire quand vous recevez des appels vous demandant des informations confidentielles comme votre numéro de carte bancaire, votre code ou votre mot de passe? Eh bien, selon Nandita Sinichaus-Nunku, il faut tout simplement raccrocher.
4: Jamais pas d'une personne ou détail contre la banque, ou numéro de carte, ou PIN, password ou soit OTP par téléphone. Même si du monde n'a dit où qu'il peut appeler depuis où la banque. Si vous gagnez un appel téléphonique d'une personne qui peut passer pour un représentant la banque, nous conseillons de raccrocher le téléphone là tout de suite et contacter ou la banque le numéro officiel. Nous demandons au public de faire extra attention, surtout quand vous pouvez recevoir l'appel à un numéro international ou bien un numéro qu'ils n'ont pas reconnu. Dans certains cas, un escroc il réussit à avoir accès à une information qui sauve le téléphone de la victime.

0: Changeons de registre à présent, car on tend à tendre la main à ceux que la société regarde parfois de haut, car on tend à redonner espoir aux personnes dépendantes et à leurs proches. Acacy La Case A célèbre cette année 4 décennies d'engagement au service des plus vulnérables, fondée en 1986 par quelques jeunes décidés à lutter contre les ravages de la drogue. L'organisation a marqué des milliers de vies, un anniversaire célébré dans un contexte particulier avec la fête du Sacré-Cœur de Jésus, une messe d'action de grâce et l'inauguration de son nouveau bâtiment. Retour sur cette aventure avec Jenny Yalapa.
1: Est toujours la même porte ouverte. À La Casa, les murs racontent des histoires de souffrance, mais surtout de renaissance. Pour Nicole, 66 ans, habitante de résidence La Cure, la drogue a bouleversé toute une vie. D'abord celle de son mari, puis celle de son fils. Deux combats qui l'ont laissée épuisée.
2: 4-5 fois, elle est venue de la prison, elle est venue la guerre casse. Moi, la casse devient en bas là, on me faisait sauver à risque de famille. Quand je suis venue, la casse est plate, moi, au moins cassée, moi, je cassée.
1: Lorsqu'elle découvre La Casa, c'est comme retrouver un peu de lumière après de longues années d'obscurité.
2: Même bonhomme, pas content, moi, ça, pas content, moi, mais mon gars, bon soutien. La Casa, vous m'avez dit, une semaine, vous m'avez tiré, on nous devait détendre, un petit peu.
1: Comme elle, de nombreuses mères, travailleurs sociaux et anciens bénéficiaires ont laissé l'empreinte de leurs mains sur les murs du nouveau bâtiment. Un geste simple, mais chargé de sens.
3: Quand nous pédiaires mettent une empreinte, c'est un signe de reconnaissance pour le combat. Donc il y a beaucoup de familles qui ont des problèmes par rapport à la drogue. Et La Case A, c'est vraiment une référence que le bâtiment est capable de gagner un soutien.
4: Moi aussi, comme si j'ai des petits-enfants, mais on n'est pas tous à l'abri.
5: C'est important parce qu'il y a trop beaucoup de mamans qui souffrent.
1: Aujourd'hui, la mission reste la même, réparer les liens brisés et rappeler que derrière chaque dépendance se cache avant tout une personne, comme nous l'explique sa coordinatrice, Ragini Rengen.
6: La discrimination, et c'est pas évident, comment dire, pour ban du monde accepter des fois dans nos propres cases, nous avons une stigmatisation. Surtout ban maman qui est cassée, qui n'a aucune possibilité pour trouver une vie meilleure.
1: Le thème de ces 40 ans est simple, mais fort. Croire. Croire en la possibilité d'un changement. Croire en la force de la solidarité. La Casa continue d'incarner cette espérance et de prouver qu'aucune vie n'est condamnée d'avance.
0: Lors de la messe célébrée pour marquer cet anniversaire, l'évêque de Port-Louis, Mgr Jean-Michel Durone, a souligné que La Case A reflète l'esprit du Sacré-Cœur de Jésus, un lieu qui accueille sans juger. L'affaire de bullying impliquant 2 collégiens dans les Hautes-Plaines Williams prend une nouvelle tournure. L'élève mis en cause a été suspendu pour au moins 2 semaines le temps de l'enquête. La Brigade pour la protection de la famille suit la victime, tandis que des actions de sensibilisation sont prévues dans les établissements concernés. Pour Anita Goura, l'Ombudsperson for Children, cette affaire souligne l'importance d'un environnement sûr permettant aux enfants de dénoncer les abus et d'obtenir de l'aide rapidement.
7: Ce genre de comportement est très dangereux et de plus en plus, on qualifie ce genre de problème sous les catégories d'enfants avec « serious behavioral concerns ».
8: Il paraît que cet étudiant est mêlé à d'autres délits dans son école. Référé au « educational psychologist », mais il ne va pas dans ses sessions. Alors que fait-on de ce genre d'enfant? Parce que petit à petit, il devient un danger public. Le recteur a déjà rapporté le cas au ministère, au CEDEC et une copie dans mon bureau. La maman a été convoquée à l'école plusieurs fois et elle a été informée de trouver une autre école qui est plus près de la résidence de cet enfant. Mais est-ce que transférer le problème d'une école à l'autre est la solution idéale? Non, vraiment pas.
0: Pendant ce temps, la vidéo de l'incident continue de circuler sur les réseaux sociaux malgré les appels répétés des autorités. Clive Hanslin, chargé de communication du service diocésain de l'éducation catholique, exhorte le public à cesser immédiatement tout partage de ces images impliquant des mineurs. Le ministre de l'Éducation Maengeng Apassad a pour sa part condamné fermement l'incident et a réaffirmé une politique de tolérance zéro face à toute forme de violence en milieu scolaire. À l'étranger, Téhéran a indiqué ce vendredi ne pas avoir encore tranché sur l'accord annoncé par le président américain pour mettre fin à la guerre, tempérant

Dans les propos de Donald Trump, ce dernier évoque un accord prévoyant de rouvrir le détroit d'Ormuz. Un mot sur la Coupe du monde de la FIFA après le Mexique et son entrée réussie dans ce mondial, place désormais au deuxième pays hôte. Le Canada lance à son tour sa Coupe du monde devant son public ce soir face à la Bosnie-Herzégovine en ouverture du groupe B. Une rencontre à suivre en direct dès 23h sur les plateformes de la NBC avec un plateau spécial avant match. Vous

0: Par leur public et emmené par leur buteur vedette Jonathan David, les Canadiens espèrent décrocher une première victoire historique en Coupe du Monde. Voilà qui conclut ce journal, l'actualité sportive avec Ajmal Moiteub qui revient sur l'entrée en lice du Canada dans le mondial.
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2: Merci Levina, Sophie, bon après-midi à tous. C'est parti pour plus d'un mois de compétition avec 48 équipes engagées. Hier, c'était la cérémonie d'ouverture au Mexique, un spectacle qui a marqué les esprits. Et ce n'est qu'un début puisque le Canada organisera sa propre cérémonie aujourd'hui avant celle des États-Unis. Trois cérémonies d'ouverture pour ce mondial 2026, une première dans l'histoire de la compétition. Le Mexique n'a pas fait les choses à moitié. Comme il y a 16 ans, la star colombienne Shakira était au rendez-vous au Stade Azteca avant le coup d'envoi entre le Mexique et l'Afrique du Sud devant plus de 80 000 spectateurs. Sa présence a été l'un des temps forts de la soirée, tout comme la très attendue chanson d'Aïdaï interprétée en collaboration avec Burna Boy.

0: Avant elle, le groupe mexicain Mana, le chanteur vénézuélien Danny Ocean, Los Angeles Azules, les stars du reggaeton J Balvin, ainsi que l'hispano-mexicaine Belinda se sont succédés sur scène. Le spectacle a été également mis en valeur la culture mexicaine avec des danseurs vêtus de costumes traditionnels et des percussionnistes offrant un tableau haut en couleur. Un extrait.
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0: Quelques instants avant le match, une autre star a fait son apparition, l'actrice mexicaine Salma Hayek. Habillée aux couleurs de son pays, elle a lancé la cérémonie protocolaire. Les drapeaux des 48 nations participantes ont ensuite été présentés autour du rond central. Puis le ténor italien Andrea Bocelli, accompagné de la chanteuse sud-coréenne Ejae, a interprété l'hymne officiel du mondial intitulé « Diane, une création mêlant ». Opéra et musique électronique produite par David Guetta. Écoutez.

0: Sur le terrain maintenant, en ouverture de ce mondial dans la groupe A, le Mexique a parfaitement lancé sa Coupe du Monde en s'imposant 2-0 face à l'Afrique du Sud au stade Azteca. Les hommes de Javier Aguirre ont rapidement pris les commandes de la rencontre grâce à Julian Quiñones. Dès la 9e minute, dominateur, les Mexicains ont ensuite doublé la mise par l'intermédiaire de Raúl Jiménez à la 67e minute. Cette rencontre a également été marquée par 3 expulsions en seconde période, 2 du côté sud-africain et 1 côté mexicain. 3 joueurs expulsés lors d'un même match de Coupe du Monde, une première depuis 20 ans. Les 3 joueurs ne seront pas présents pour la prochaine rencontre du Mexique contre la Corée du Sud vendredi prochain. Cependant, une entrée en matière réussie quand même pour El Latri, qui prend déjà une option intéressante dans ce groupe après la rencontre. Le milieu de terrain mexicain Eric Lira s'est montré confiant pour la suite de la compétition. Nous l'écoutons.
1: On what happened today. Why? Because it's been 40 years since it happened, and a couple of weeks ago the national team played the 1986 World Cup here, and they tell us now that they're older they still feel that adrenaline and that goosebumps that we all feel. And I think it's a moment that I'll carry with me for the rest of my life.
0: La Coupe du Monde s'est poursuivie avec la rencontre entre la Corée du Sud et la République tchèque. La Corée du Sud s'est imposée 2-1. Le Mexique prend ainsi la première place du groupe A, suivi de la Corée du Sud. Une autre rencontre est à l'affiche ce soir. Le Canada accueille la Bosnie-Herzégovine à Toronto pour le match d'ouverture du groupe B. Une rencontre à suivre en direct sur MBC Sport 11 à partir de 23h, mais un plateau spécial

0: vous sera proposé à 20h30. Les Canadiens comptent sur leur buteur vedette Jonathan David pour réussir leur début à domicile, tandis que les Bosniaques tenteront de créer la surprise. Nous retrouvons justement notre consultant Saoud Lalmohamed pour son analyse de cette rencontre.
1: Donc Canada versus Bosnie-Herzégovine, deux équipes qui, quand même deux nations qui jamais ne marquent les esprits, allons dire, au niveau de la Coupe du Monde. Si le Canada est qualifié pour la troisième fois et Bosnie-Herzégovine que la deuxième fois, donc la première fois c'était il y a 4 ans de cela, vous trouvez qu'il est un petit peu à l'image du match de Mexique qui bat l'Afrique du Sud. Et l'établi surtout d'entrée de jeu, le support vocal, donc avec un public qui derrière lui, l'incapable, très tôt mark and goal, qui assainit un petit peu la situation, qui permet de jouer sereinement, et finalement, je manage le match jusqu'à la fin, et je sortis avec une confortable victoire. Bon, pas dire pour nécessairement la même chose pour le Canada, parce qu'historiquement, quand un pays joue à domicile pour ce match, d'entrée, il n'est pas toujours facile. Mais le fait que Bosnie-Herzégovine, c'est pas aussi un foot de guerre. Donc, dans ce contexte particulier, moi, je pensais qu'il n'est pas un match assez disputé. Mais l'avantage de l'équipe haute, il est indéniable. Donc, mon aide penchant pour une victoire du Canada quand même.
0: Par ailleurs, d'importantes bousculades ont été signalées à l'entrée de la fan zone du Mexico avant le match d'ouverture entre le Mexique et l'Afrique du Sud. Des milliers de supporters ont tenté d'accéder au site installé sur la place du Zocalo, provoquant plusieurs mouvements de foule. Aucun incident majeur n'a toutefois été signalé. Autre incident en marge du tournoi, la fan zone officielle de Toronto a dû être évacuée en raison d'un risque d'orage. Les organisateurs ont privilégié la sécurité du public et on ferme le site pour le reste de la soirée. Et on boucle ce journal ici. Merci de votre attention. Restez bien branchés sur RM.
2: On est branché. Merci Ajmal pour ce journal des sports. Évidemment, la Coupe du Monde qui domine notre attention en ce moment. 16h47.
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2: 16h48, merci de nous écouter en ce vendredi après-midi. Vous le savez, chaque vendredi, votre Afternoon Ride, que des tubes des années 80. Et en plus, on a un petit cadeau, comme d'habitude, chaque après-midi, on vous offre un cadeau. Alors, pour jouer avec nous, bien sûr, avec notre jeu Débat Climat, Rajiv Gandhi Science Center et la MCB, à gagner deux entrées pour Odysseo, deux entrées pour Visite Musée Blue Penny, une casquette et une shopping bag de MCB. Et bien sûr, vous le savez, l'émission Débat Climat, qui passe d'ailleurs chaque samedi, donc jusqu'à le 27 juin, à partir de 20h30, à soir, l'OMBC1 et MBC7 Débat Climat. 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Donc voilà, une question cet après-midi, je regarde mes fiches tout de suite, voilà. La question pour vous, qui forme l'énergie qui est renouvelable d'après vous? Réponse A, charbon avec pétrole. Réponse B, l'énergie soleil et du vent. Donc, d'après vous, réponse A ou B, qui forme l'énergie qui est renouvelable? Réponse A, charbon et pétrole. Réponse B, l'énergie soleil et du vent. Appelez-nous, le 402 80 80, 402 80 80, voilà. Nous sommes aujourd'hui le 12 juin, donc si c'est votre anniversaire, vous souhaite un joyeux anniversaire. Tiens, je voudrais souhaiter un joyeux anniversaire également à quelqu'un que vous connaissez bien, un grand volleyeur. Quand je dis grand, de taille, mais aussi de talent, hein, franchement. Alain Hoffman, oui, on a l'un des plus grands volleyeurs que Maurice ait connu, s'il nous écoute là. Enfin, double médaillé d'or au jeu des îles, il a joué en France aussi, il a marqué son époque par son talent. Il a débuté,

On rappelle au Valley of Citizens, puis à la Fire Brigade. Et bah voilà, on t'a fait aujourd'hui, c'est 60 ans, du coup. Bah, joyeux anniversaire, il a été médaillé d'or, on se rappelle, de Maurice aux Jeux des Îles, en 1990, si je ne me trompe pas. Oui. Et en 2003 également, donc deux moments marquants de l'histoire du volley mauricien. Oui, il mesurait 2 mètres 2, t'es plus grand que moi, oui, Alain Hoffmann. Ouais. Il fête aujourd'hui son anif, 60 ans. Happy birthday, Mr. Alain Hoffmann. Allez, sinon, si c'est votre anniversaire, on vous souhaite évidemment un joyeux anniversaire, les amis. Man at Work pour la suite des années 80. Oh, can it be now? 16h50, bonne route, bonne rentrée, bon début de week-end sur RM1.

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0: François Valéry à l'instant, aimons-nous vivants, les amis, un bon tube des années 80, puisqu'on est vendredi, chaque vendredi, we are in the mood of 80s. 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

0: Visa, Mastercard. 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
2: RM1, 17h. Bon début de week-end, on est vendredi, c'est déjà la fin de la semaine, on se prépare donc pour passer un bon week-end, j'espère pour vous, en tout cas profitez-en. Surtout pour se reposer en principe, hein. Les week-ends c'est pour le repos, hein, parce qu'après lundi on va être un petit peu patapouf, donc c'est vous reposer évidemment, et surtout il y a des matchs de foot à regarder sur MBC Play 1.0 ou encore sur les chaînes de MBC Sports 11. D'ailleurs ce soir il y a la cérémonie d'ouverture. Après le Mexique hier qui a donc organisé la cérémonie d'ouverture, ce soir ça va être le tour du Canada. Donc à partir de 21h40, vous allez pouvoir suivre en direct sur NBC Sports 11 la cérémonie d'ouverture donc à Toronto au Canada. Et juste après il y a le match donc où donc justement on pourra voir le Canada qui joue contre Bosnie-Herzégovine. Ce sera donc ce soir à 23h les amis. Voilà, très bon programme donc de foot ce soir évidemment. Toutes ces rencontres à suivre sur MBC Play 1.0 ou encore d'autres matchs à suivre également sur MBC Sports 11. Philippe Cataldori, vous le savez, avec son fameux Philippe Lafontaine, pardon, avec son fameux cœur de loup. Il y a aussi la rediff de Tech Talk qui arrive. Dépêche Mode, puisqu'on est dans les années 80. Ça fait du bien ça, les 80s. Merci de nous écouter. Bonne route, bonne rentrée chez vous. Et je vous attends toujours au standard. Le 402-80-80, notre jeu pour débat climat qui forme l'énergie qui est renouvelable. Réponse A, charbon et pétrole. Réponse B, l'énergie soleil et du vent. Appelez-nous 402-80-80 A ou B.

0: 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Bonjour et bienvenue dans Tector. Le stimulateur cardiaque sauve des vies depuis bientôt 70 ans. Mais même si l'opération pour implanter l'appareil est devenue courante, elle n'est pas sans risque. Des chercheurs américains viennent de changer la donne. Une équipe du MIT et de l'Université de Californie du Sud a mis au point un stimulateur cardiaque sous la forme d'un patch de la taille d'un timbre-poste, sans implant, sans chirurgie. Cet appareil stimule le cœur via des ultrasons. Les chercheurs ont d'abord testé la stimulation sur des cellules cardiaques humaines. Les résultats ont montré que les impulsions d'ultrasons maintiennent les contractions normales des cellules. Ils ont aussi testé une version miniaturisée sur des rats. Elle a rapidement corrigé des arythmies et restauré des contractions cardiaques normales. Comment ça fonctionne? Les chercheurs se sont appuyés sur une technique appelée sonogénétique. Là où certaines approches modifient des cellules pour les faire réagir à la lumière, la sonogénétique les fait réagir aux ultrasons. Les cellules sont modifiées génétiquement. Les ultrasons provoquent l'ouverture de canaux ioniques dans les cellules cardiaques. Ceux-ci laissent entrer du calcium, ce qui donne le signal à ces cellules de se contracter et de battre. Le patch intègre de minuscules transducteurs à ultrasons. La colle est un hydrogel spécialement développé pour adhérer à la peau sans affaiblir les ultrasons. L'ensemble est connecté à un boîtier externe contenant l'électronique et la batterie. À terme, les patients recevraient une injection unique pour introduire la thérapie génique. Puis, ils placeraient simplement l'autocollant sur leur peau pour réguler et surveiller leur cœur. Et les chercheurs vont plus loin. Cet appareil ne serait pas limité au cœur. Il pourrait être utilisé sur différentes parties du corps. Des équipes explorent déjà son usage dans le cerveau pour le traitement des maladies de Parkinson et d'Alzheimer. Un timbre-poste qui bat au rythme du cœur, la médecine de demain tient parfois dans très peu de place. C'était TechTalk sur RM1.
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4: Allez, 17h12, on sera à Pointe au Sable et on accueille Christiane. Bon après-midi.
5: Bon après-midi, Elvis.
4: Ça va?
5: Ça va, oui, ça va.
4: Très bien. C'est un vendredi? Ouais, bon, ben oui, c'est un vendredi, on est bien, on est pas la veille du week-end. Ça va, vous suivez la Coupe du Monde un peu?
5: Oui, oui, bien sûr.
4: Oui, quelle est votre équipe favorite pour la Coupe du Monde?
5: La France.
4: Allez les bleus.
5: Allez les bleus.
4: Bon, ben voilà, l'autre peut dire allez les rouges, allez les jaunes. Allez, enfin
5: bref. Allez les bleus.
4: Ah, Lila, d'accord. Merci en tout cas. Christiane, la question qui forme l'énergie qui renouvelable. Réponse A, charbon et pétrole. Réponse B, l'énergie soleil et vivant. Vous dites la réponse est...
5: B, bien
4: sûr. B comme bien sûr. Bonne réponse. Bravo Christiane. Donc on vous offre deux entrées pour aller à l'Odysseo. Deux entrées pour visite musée Blue Penny, une casquette et un shopping bag MCB. Voilà, ça c'est pour vous.
5: Merci beaucoup.
4: Merci beaucoup à vous surtout.
5: Bon week-end, bon football.
4: Enfin tout ce qu'il y a de bon, bien sûr, profitez au maximum. Merci, bye
5: merci
4: bye.
5: Merci beaucoup. Bye bye, bon après-midi.
4: Merci, voilà, ça c'est fait donc pour ce jeu Débat Climat. Donc je rappelle que le jeu d'ailleurs, que l'émission Débat Climat peut suivre chaque samedi, hein, donc jusqu'au 27 juin. À partir de 20h30 sur MBC1 et MBC7, c'est un concours en créole organisé par MCB et Rajiv Gandhi Science Center, donc Débat Climat. Ça, donc, que c'est fait pour aujourd'hui. Merci beaucoup. Et puis la Coupe du Monde, justement, tiens, on en parle. Ah bah oui, hein, la Coupe du Monde, ça fait parler d'elle un petit peu partout. Qui soulèvera le trophée? Quelle équipe qui fait rêver les supporters? La fièvre du football gagne les rues, j'ai envie de dire les bureaux aussi, les foyers. Bah ouais, hein, bah écoutez, notre équipe sur RMA, nous avons tendu notre micro aux passionnés de ballon rond, justement. Et on vous propose tous les jours un petit, notre micro-trottoir spécial Coupe du Monde. Écoutez ça.

0: Bonjour, tu es capable de dire nous qui match vous pensez plus intéressant pour cette Coupe du Monde là?
1: Pour moi, je pense la France et le Brésil parce que c'est l'équipe favori et c'est un match potentiel.
2: Bonjour, alors moi, je pense le Brésil vous plaît.

0: intéressant dans la Coupe du Monde là, parce qu'il y a trois costes. Nous sommes au Brésil, encore la tendance, bah, la musique brésilienne, le TikTok, tout ça là. Donc moi, je pense que le Brésil est plus intéressant.
1: Je suis au Brésil, c'est tout le temps que je suis au Brésil. Même moi, c'est mon équipe préférée. Et je suis content de gagner sa Coupe du Monde là, puisqu'il pèse dans l'Amérique, tout ça là. Celle qui l'équipe m'a apprécié, mais je connais d'abord bon l'équipe comme la France, l'Angleterre, l'Espagne, l'Allemagne. Je connais d'abord bon l'équipe, mais c'est ma mon équipe, c'est préféré, c'est Brésil. Je suis content que le Brésil gagne la Coupe du Monde.
2: Moi, je préfère l'Angleterre parce que je suis content. Quand je commence, je commencer regarder le football là une fois. Quand ça commence, parce que je suis content l'Angleterre, mon équipe l'Angleterre, tout le monde qui me connaît dans tout la dame.
3: Moi, je suis au Brésil au Coupe du Monde parce que je suis un joueur qui a la qualité de joueur qui est là. Je suis toujours un joueur meilleur à fond là, qui est la fois dernière.
4: Ma finaliste, Pays-Bas, vu qu'il est bon en Bordé. Il y en a Portugal aussi qui est fort, Angleterre ici, super fort, et la France. Ça gâte là, on s'agate là.
5: Il n'y a pas possible, moi, il n'y a pas possible, il n'y a pas 27 l'équipe ici, venir quoi, tout le poteau.
6: Portugal, moi, tout le monde, il n'y a pas PSC.
7: Voilà pour notre micro-trottoir. Évidemment, chacun donne son avis, évidemment. Alors, il y a pas mal de supporters du Brésil, hein, de l'Angleterre aussi, de France, un petit peu tout. C'est ça la magie du football, là, bien sûr. Karen Cheryl, les nouveaux romantiques. Je prépare également autour d'une chanson, je vous raconterai l'histoire de Could You Be Loved de Bob Marley cet après-midi.

0: autour d'une chanson.
1: Chaque après-midi, je vous raconte l'histoire d'une chanson sur un titre que vous connaissez peut-être pas vraiment l'histoire. Et bien cet après-midi, j'ai choisi de vous raconter l'histoire de « Could You Be Love » de Bob Marley. Chanson sortie en 1980, un an avant sa mort, sur l'album Uprising. L'album d'ailleurs qui a été vendu à plus de 25 millions d'exemplaires. Alors, Bob Marley aurait donc commencé à écrire Could You Be Loved en 1979, alors qu'il voyageait en avion.

venait du Brésil après des séries de concerts. À première écoute, Could You Be Love semble être une chanson d'amour, mais son message va bien plus loin. Le refrain « Could you be loved and be loved ?» Peut-être peux-tu être aimé et aimé en retour ? Invite chacun à réfléchir à sa capacité à donner autant qu'à recevoir d'amour. Les paroles évoquent aussi le fait de rester fidèle à soi-même, la nécessité de ne pas se laisser manipuler ou détourner de son chemin, la force intérieure face aux critiques et aux épreuves, et des valeurs spirituelles chères à Marley et au mouvement Rastafari. L'un des phrases les plus célèbres de la chanson « Don't let them fool yeah » ou « Even try to school yeah » que l'on peut traduire par « Ne le laisse pas te tromper ni même prétendre t'apprendre que tu dois être ». Aujourd'hui, Could You Be Love est l'un des titres les plus populaires de Bob Marley. Elle est régulièrement diffusée sur toutes les radios à travers le monde, reprise dans des films, des publicités et des concerts hommages. Son message d'amour, de liberté et d'authenticité continue de toucher des générations entières. Il y a une petite touche aussi émouvante sur l'enregistrement original. On entend donc comme les choristes qui reprend la phrase « Say something ». Et bien cette ambiance festive qui donne envie de danser tout en réfléchissant au sens profond des paroles.

voilà le petit bout, je vous ai parlé tout à l'heure, c'est Stamping à l'instant. Donc, dans cette chanson, les choristes de Bob Marley à l'époque. C'était notre histoire autour de cette chanson. Could you be love? Bob Marley, 17h24, c'est votre radio, tout va bien. Vous êtes sur la route, vous rentrez après une dure journée de travail. Que des tubes 80 ce vendredi sur votre radio. D'ailleurs, à venir dans un instant, Bon Jovi. It's my Je prépare également votre horoscope pour vous, les automobilistes. Je peux tout de suite, voici Jean-Luc Lahaye. 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

Allez, on y va pour votre horoscope, amis automobilistes, en ce vendredi. D'abord pour les béliers, avant de démarrer, vérifiez que tout le monde soit bien attaché. Hein. N'oubliez pas la ceinture de sécurité, c'est pas que pour le chauffeur, ni celui à côté, mais ceux qui sont à l'arrière également. Dans quelques secondes de contrôle, ça peut faire une grande différence. Les taureaux, les routes pourraient être plus chargées que prévu. Prévoyez quelques minutes d'avance pour éviter le stress et la précipitation. Les gémeaux, votre mission du jour, restez concentrés. Les appels, les messages, les réseaux sociaux, ça peut attendre. Donc, à votre arrivée chez vous, tranquille. Les cancers, soyez particulièrement attentifs plutôt aux piétons, aux cyclistes et aux motocyclistes, surtout en fin d'après-midi, lorsque la circulation est plus dense. Les lions, une route dégagée n'est pas une invitation à accélérer. Au contraire, à garder une vitesse adaptée aux conditions de circulation. Pour les vierges, un rapide contrôle du niveau de carburant, des pneus et des feux pourrait vous éviter bien des désagréments, surtout pendant le week-end qui arrive. Les balances, les étoiles favorisent la courtoisie, laissez passer lorsque c'est nécessaire et gardez votre calme dans les embouteillages. Les scorpions, attention au changement de voie brusque, utilisez toujours vos clignotants et vérifiez vos angles morts. Les sagittaires, si un long trajet est prévu, pensez à faire des pauses régulières. Un petit conducteur reposé est un conducteur plus sûr. Les capricornes, restez vigilants, même sur les trajets que vous connaissiez par cœur. La routine peut parfois faire baisser l'attention. Les Verseaux, oui, des fois, ça peut arriver. La météo peut être changeante. Sur certaines régions, on a quelques grains de pluie. Donc, adaptez votre conduite aux conditions de la route. Surtout, gardez votre distance de sécurité. Et enfin, les poissons. Faites attention, faites confiance à votre prudence naturelle. Si vous ressentez de la fatigue, n'hésitez pas à vous arrêter quelques instants. Voilà. Je vous souhaite donc évidemment une très bonne route. Donc n'oubliez pas les conseils du week-end. Avant de prendre la route, vérifiez votre véhicule, attachez les ceintures, respectez les limitations de vitesse et gardez toujours une distance de sécurité. Le week-end est fait pour se détendre, pas pour prendre des risques. Alors là, surtout pas. 17h34, retour de la musique, on est dans les tubes des années 80, Electric Light Orchestra, Hayley Medeiros, Desireless pour la suite. Bonne route, bonne rentrée chez vous.

Merci de voyager avec nous en ce vendredi après-midi à 17h46. On est dans les tubes des années 80. Chaque vendredi, vous le savez, c'est votre rendez-vous. Donc 16h-18h. Et puis tout à l'heure, moi je vais vous retrouver pour la suite à 18h à 19h, puisqu'il y a des courses ce week-end. On va en parler tout à l'heure avec Rajiv et son consultant. 18h-19h après les infos pour Tough Time. Donc si vous aimez les courses, restez avec nous. Vous aurez quelques tips qu'on va vous donner à travers les analyses, bien sûr, de nos spécialistes sur RMA. Allez, quelques rendez-vous sport, télé ce soir, la Coupe du Monde de foot. Tout cela, bien sûr, à vivre sur MBC Sports 11. D'ailleurs, à 18h, donc dans quelques minutes, on va vous proposer sur Sports 11, si vous avez raté le match d'hier, Mexique-Sud-Afrique, eh bien, on revoit le match donc en rediff à 18h. Sinon, voilà, je parlais des courses tout à l'heure aussi, chez MBC 11, toujours à 20h. Top tips, voilà, vous serez tous sur les courses. Et puis, sur MBC 11, toujours à 20h30, un plateau mondial 2026 de l'ABC en route vers New York, à ne pas rater. Et juste après, après la cérémonie d'ouverture hier du Mexique, eh bien, on va pouvoir suivre sur MBC Sports 11 à partir de 21h40 la cérémonie d'ouverture, cette fois donc offerte par le Canada. Oui, vous allez suivre tout cela à partir de 21h40 sur MBC Sports 11. Et juste après, à 23h, toujours sur MBC Sports 11, vous allez pouvoir suivre le match Canada qui joue donc contre Bosnie-Herzégovine. Voilà donc coup d'envoi de ce match à 23h. Belle soirée de foot sur les chaînes de la MBC. Et puis qu'est-ce qu'on a? Ah ben, quelques rendez-vous radio aussi, oui, tout à l'heure, vous le savez, on est vendredi. Alberto sera là à 19h pour son evening set. Et puis Arvin fera bouger donc toute l'île Maurice avec son Beat Project jusqu'à 23h. Et demain. Demain, donc, rendez-vous, vous le savez, 7h-10h, chez les vôtres pour votre émission Bon Plan, Bonne Humeur. Quelques événements à annoncer pour demain, de la bonne musique aussi, de la bonne humeur, des éphémérides, quelques petites chroniques comme ça que je vous propose chaque samedi matin. Et puis sinon, donc, demain toujours, à partir de 10h, portrait sonore avec Martin Lechmann. Alors que Martin va nous faire plonger dans l'univers d'une grande voix. On en a parlé récemment de la littérature mauricienne Natacha Apana, romancière de renom, autrice de La Nuit au cœur. Elle s'est d'ailleurs distinguée par le prix Goncourt des lycéens, choix de l'île Maurice 2025 et 2026. Une immersion sonore entre mots, émotions et engagement à ne pas rater demain. Donc, portrait sonore avec Martine à partir de 10h. Et juste après, 11h à midi, on va parler cinéma. Popcorn et préjugés, Méling, Balou et Reza qui seront donc en studio. Deux films, deux visions de l'amour et de la mémoire. Eternal Sunshine of the Spotless Mind and Her. Entre souvenirs effacés et relations virtuelles, une discussion sensible, moderne et profondément humaine. Donc si vous aimez le cinéma, branchez-vous demain 11h midi pour tout savoir donc, sur ce film. Ces deux films d'ailleurs, Eternal Sunshine of the Spotless Mind et le film Her avec Méling et Reza. Ça c'est pour demain matin sur votre radio. Ben voilà, c'est un rendez-vous sympa donc sur RM1. Allez, on est vendredi, on débranche tout ce qu'il y a à débrancher et on reste cool, tranquille. France Gall. Juste après, Adrien Kovitz arrive. Les infos de 18h. Et puis, j'ai calé aussi pour vous un bon petit reality. On se rappelle de Richard Sanderson. Ça arrive. Merci d'être là.

Classique à l'instant, Adrian Kovic, bien sûr, sur votre radio, Richard Sanderson pour quelques minutes avant les infos de 18h. Merci encore de nous écouter. Bon début de soirée, bon début de week-end. 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
1: Bonsoir, merci d'écouter RM1, il est 18h. Et c'est le journal de la rédaction, Levina Sophie, bonsoir.
2: Bonsoir Elvis, bonsoir à tous.
1: Les titres.
2: Jonathan Cour retrouvé sans vie dans une chasse, les enquêteurs privilégient la piste des braconniers. Un message WhatsApp faisait état de coups de feu entendus dans le domaine. Fraude alléguée contre des personnes vulnérables, arrestation de M. Karan Menowa, frère du cerveau présumé. Bullying et actes.

0: Indécent dans un collège, l'adolescent mis en cause suspendu. Coupe du monde de la FIFA, le Canada entre en lice face à la Bosnie-Herzégovine. Merci de nous rejoindre pour cette édition. Que s'est-il passé dans la soirée du 11 juin sur une chasse privée à Midlands? C'est ce que tentent d'établir les enquêteurs après la découverte du corps sans vie de Jonathan Cook, 40 ans, présentant une blessure par balle. La piste d'une mauvaise rencontre avec des braconniers n'est pas écartée. Quelques heures avant sa mort, Jonathan Cook avait envoyé un message WhatsApp à ses collègues pour signaler avoir entendu deux coups de feu à l'intérieur du domaine. Le point avec Praneuf Biary.
1: Comptable de profession et passionné de chasse, Jonathan Cook occupait également le poste de gestionnaire du domaine. Ce sont ses collègues qui l'ont découvert gisant près de son véhicule, un Land Rover Defender. Selon les premiers éléments de l'enquête, Jonathan Cook s'était rendu sur le domaine pour nourrir des cerfs. Vers 16h30, il avait envoyé un message à ses collègues indiquant avoir entendu deux coups de feu à l'intérieur de la chasse. Après ce message, il est devenu injoignable, inquiet. Plusieurs collègues se sont rendus sur place. Ils l'ont retrouvé inconscient avant d'alerter la police et le SAMU. Les enquêteurs ont découvert dans le véhicule une arme de chasse de calibre 12. Selon l'expert balistique du Forensic Science Laboratory, l'arme contenait une douille vide ainsi qu'une cartouche intacte. Les collègues de la victime ont également indiqué qu'elle possédait une seconde arme à feu. Toutefois, seul l'étui de cette dernière a été retrouvé dans le véhicule. L'autopsie pratiquée par les médecins légistes de la police a attribué le décès de Jonathan Cook, ancien élève du John Kennedy College, à des blessures par balle.
0: L'enquête de la FCC sur un réseau de fraudes alléguées ciblant des personnes vulnérables franchit une nouvelle étape. Une troisième arrestation a eu lieu ce matin. Il s'agit de M. Karan Monowar, frère du présumé cerveau Hemraj Monowar. Selon la FCC, 800 000 roupies versées sur son compte bancaire en avril 2021 pourraient provenir de transactions illicites liées à cette affaire, dont le préjudice est estimé à plus de 40 millions de roupies. C'est un simple appel WhatsApp qui pourrait vous ruiner. Attention aux arnaques en ligne. La FCC appelle à la vigilance, surtout des personnes âgées, souvent victimes ces derniers temps de ces escrocs. Certains Mauriciens ont même perdu plusieurs millions de roupies, selon la directrice par intérim de l'Education and Preventive Division de la commission, Nandita Sonichor-Nunku. Elle précise que les enquêtes sont en cours et que des suspects ont été arrêtés. Alors que faire quand vous recevez des appels vous demandant des informations confidentielles comme votre numéro de carte bancaire, votre code ou votre mot de passe? Eh bien, selon Nandita Sonichor-Nunku, il faut tout simplement raccrocher.
2: Jamais pas d'une personne ou détail contre la banque, ou numéro carte, ou PIN, password ou soit OTP par téléphone. Même si du monde n'a dit où qu'il peut appeler depuis où la banque. Si vous avez un appel téléphonique d'une personne qui peut passer pour un représentant la banque, nous conseillons de raccrocher le téléphone là tout de suite et contacter la banque le numéro officiel. Nous demandons au public de faire extra attention, surtout quand vous pouvez recevoir l'appel à un numéro international ou bien un numéro qu'ils ne pas reconnaître. Dans certains cas, un escroc il réussit à gagner accès à une information qui te sauve le téléphone de la victime là.
0: Changeons de registre à présent. 40 ans à tendre la main à ceux que la société regarde parfois de haut. 40 ans à redonner espoir aux personnes dépendantes et à leurs proches. À Cassy, la case A célèbre cette année 4 décennies d'engagement au service des plus vulnérables. Fondée en 1986 par quelques jeunes décidés à lutter contre les ravages de la drogue, l'organisation a marqué des milliers de vies. Un anniversaire célébré dans un contexte particulier avec la fête du Sacré-Cœur de Jésus, une messe d'action de grâce et l'inauguration de son nouveau bâtiment. Retour sur cette aventure avec Jenny Yalapa.
3: Est toujours la même porte ouverte. À la Casa, les murs racontent des histoires de souffrance, mais surtout de renaissance. Pour Nicole, 66 ans, habitante de résidence La Cure, la drogue a bouleversé toute une vie. D'abord celle de son mari, puis celle de son fils. Deux combats qui l'ont laissée épuisée.
4: 4-5 fois, elle est venue de la prison, elle est venue la guerre casse. Moi, la casse devient en bas là, on me disait sauver un risque de famille. Quand je suis venue, la casse est plate, moi, au moins cassée, je me dis cassée.
3: Lorsqu'elle découvre la casa, c'est comme retrouver.

0: un peu de lumière après de longues années d'obscurité.
1: Même bon, on pas content moi, ça pas content moi, mais mon gars, bon soutien. La casa, m'a dit une semaine, m'a donné un petit rayon, une détente, un petit peu.
0: Comme elle, de nombreuses mères, travailleurs sociaux et anciens bénéficiaires ont laissé l'empreinte de leurs mains sur les murs du nouveau bâtiment. Un geste simple, mais chargé de sens.
2: Quand le PDG met une empreinte, c'est un signe de reconnaissance pour le combat. Donc il y a beaucoup de familles qui ont des problèmes par rapport à la drogue. Et la case A, c'est vraiment une référence que le bâtiment est capable de gagner un soutien.
3: Moi aussi, comme si j'ai des petits-enfants, mais on n'est pas tous à l'abri.
4: C'est important parce qu'il y a trop beaucoup de mamans qui souffrent.
0: Aujourd'hui, la mission reste la même. Réparer les liens brisés et rappeler que derrière chaque dépendance se cache avant tout une personne, comme nous l'explique sa coordinatrice, Ragini Rengen.
5: La discrimination, et c'est pas évident, comment dire, pour ben du monde accepter des fois dans nos propres cases, nous avons une stigmatisation. Surtout pas de maman qui est cassée, qui n'a aucune possibilité pour trouver une vie meilleure.
0: Le thème de ces 40 ans est simple, mais fort. Croire. Croire en la possibilité d'un changement. Croire en la force de la solidarité. La CASA continue d'incarner cette espérance et de prouver qu'aucune vie n'est condamnée d'avance.
6: Lors de la messe célébrée pour marquer cet anniversaire, l'évêque de Port-Louis, Mgr Jean-Michel Durone, a souligné que la CASA reflète l'esprit du Sacré-Cœur de Jésus, un lieu qui accueille sans juger. L'affaire de bullying impliquant deux collégiens dans les Hautes-Plaines Williams connaît un nouveau développement. L'élève mis en cause a été suspendu pour au moins 2 semaines, le temps de l'enquête. La Brigade pour la protection de la famille suit la victime, tandis que des actions de sensibilisation sont prévues dans les établissements concernés. Pour Anita Goura, l'Ombudsperson for Children, cette affaire souligne l'importance d'un environnement sûr permettant aux enfants de dénoncer les abus et d'obtenir de l'aide rapidement.
7: Ce genre de comportement est très dangereux et de plus en plus, on qualifie ce genre de problème sous les catégories d'enfants avec « serious behavioral concerns ».
8: Il paraît que cet étudiant est mêlé à d'autres délits dans son école. Référé au « educational psychologist », mais il ne va pas dans ses sessions. Alors que fait-on de ce genre d'enfant? Parce que petit à petit, il devient un danger public. Le recteur a déjà rapporté le cas au ministère, au CEDEC et une copie dans mon bureau. La maman a été convoquée à l'école plusieurs fois et elle a été informée de trouver une autre école qui est plus près de la résidence de cet enfant. Mais est-ce que transférer le problème d'une école à l'autre est la solution idéale? Non, vraiment pas.
6: Pendant ce temps, la vidéo de l'incident continue de circuler sur les réseaux sociaux malgré les appels répétés des autorités. Clive Anslin, chargé de communication du service diocésain de l'éducation catholique, exhorte le public à cesser immédiatement tout partage de ces images impliquant des mineurs.
9: Tout ce qui concerne ce cas en question, tout le nécessaire de la part de l'administration a été fait. Donc, nous finirons avec tous les rapports à toutes les autorités concernées. L'enfant en question est actuellement renvoyé et la victime cherche le support de la PSEA pour avoir le soutien d'un educational psychologist pour la victime. Et ça se fait avec la collaboration des parents de la victime. En ce qui s'agit de ceux et celles qui ont eu la vidéo, on tire une sonnette d'alarme de ne pas propager la vidéo, de ne pas circuler cette vidéo sur les réseaux sociaux afin de protéger justement la dignité de la victime surtout.
6: Des propos recueillis par Shailin Yabun, le ministre de l'Éducation Maengunga Prasad a pour sa part condamné fermement l'incident et a réaffirmé une politique de tolérance zéro face à toute forme de violence en milieu scolaire. À l'étranger, Téhéran a indiqué ce vendredi ne pas avoir encore tranché sur l'accord annoncé par le président américain pour mettre fin à la guerre, tempérant les propos de Donald Trump. Ce dernier évoque un accord prévoyant de rouvrir le détroit d'Ormuz. Un mot sur la Coupe du monde de la FIFA avant de terminer. Après le Mexique et son entrée réussie dans ce mondial, place désormais au deuxième pays hôte. Le Canada lance à son tour sa Coupe du monde devant son public ce soir face à la Bosnie-Herzégovine en ouverture du groupe B. Une rencontre à suivre en direct dès 23h sur les plateformes de la MBC avec un plateau spécial avant-match vous sera proposé à 20h30. Porté par leur public et emmené par leur buteur vedette Jonathan David, les Canadiens espèrent décrocher une première victoire historique en Coupe du Monde. Voilà qui conclut ce journal. Je vous retrouve à 19h.

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À 18h11, quelques avis de décès. On est pris d'annoncer le décès de M. Sidney Edwin Domingo. Sidney Edwin Domingo, aussi connu sous le nom de Sidney, ex-habitant de Camp-le-Vieux, âgé de 85 ans. Le convoi s'attira de la chapelle ardente de Mourat à Petite-Rivière, demain samedi matin donc à 9h15, pour se rendre à l'église de Montroche et de là au crématorium de Camp-le-Vieux. Le décès de M. Ronald Christian Joseph. Ronald Christian Joseph, aussi connu sous le nom de Christian, ex-habitant de la route Huguenin à Rosille, âgé de 73 ans. Le convoi s'attira de la chapelle ardente des Liensons à la route royale à Beaubassin le dimanche 14 juin à 10h pour se rendre à l'église Sainte-Anne, Stanley-Rosille, et de là l'incinérateur de Camp-le-Vieux. Le décès de M. Louis-Jean-François-Michael Chavry, aussi connu sous le nom de Tyrone, âgé de 52 ans. Le convoi sortira de chez sa mère, Marie et Rosette Paulette Chavry, à Muslim Road, à Pointe-Piment, demain samedi 13 à 10h30, pour se rendre au cimetière de Bois-Marchand. Décès de M. Tiratraj Rawanan Shah, aussi connu sous le nom de Raj, ex-habitant du morcellement Ramnaren à Gentilly, Brench Road à Moka, âgé de 74 ans, le convoi sortira de la chapelle ardente des Liensons à la route royale à Beaubassin, demain samedi 13 juin à 10h45 pour se rendre au crématorium d'Ali Briand. Le décès de M. Alex Gabriel Cato, aussi connu sous le nom de Alex, âgé de 99 ans. Le convoi sortira de la chapelle ardente de Annick Hansen, Sabonterre-Vercois, demain samedi 13 à midi pour se rendre à l'église Sainte-Hélène à Cœur-Pipe et de là, en l'incinérateur de Bigara. Décès de Madame Marie-Michaëlle Dargar, née de La Fontaine, aussi connue sous le nom de Mika. Madame Marie-Michaëlle Dargar, âgée de 56 ans, le convoi sortira de sa résidence, numéro 12, à la rue Dumas, à Cité-la-Cure, demain samedi 13 juin à 13h, pour se rendre au cimetière de Bois-Marchand. Décès de Madame Marie-Rosinette Compassi, née Pierrot, aussi connue sous le nom de Rosie, âgée de 61 ans, le convoi sortira chez son époux, Vishal Senassi, au numéro D18, NHDC Pierre de Lune, à Petit-Bel-Air, demain samedi 13 juin à 13h30 pour se rendre à l'église Notre-Dame-des-Anges à Maillebourg et de là au cimetière de Petit-Bel-Air. Décès de Madame Marie-Josiane Nadège Chavry, née Ramdeus, aussi connue sous le nom de Josiane, ex-habitante du bloc F42 à Cité-Rochebois, âgée de 90 ans, le convoi sortira de la chapelle ardente de Mourat à la route royale à Petite-Rivière, demain samedi 13 juin à 14h, pour se rendre au cimetière de Rochebois. Et le décès de M. Vincent Achuen, aussi connu sous le nom de Vincent, ex-habitant de King George V à l'avenue Floréal, âgé de 81 ans, le convoi sortira du Kitlock de Bell Village le dimanche 14 juin à 10h45 pour se rendre à l'église Sainte-Hélène à Cœur-Pipe et de là au cimetière de Bigara. À toutes ces familles affligées par le deuil, la MBC vous présente ses sincères condoléances.

Maurice à 16h30 en ce vendredi comme situation générale. Un courant d'air léger circule sur notre région avec des nuages venant du secteur S qui influenceront le temps local tard cette nuit. Les prévisions pour les prochaines 24 heures, beau temps dans la soirée. Ciel mi-couvert à parfois nuageux avec des averses tard dans ce soir et demain matin au réveil, principalement sur les régions du nord, de l'est et sur les hauteurs. Et côté température ce soir, 17 à 19 degrés sur les hauts et entre 21 et 23 degrés sur les régions côtières. Dans l'après-midi, demain, il y aura des développements nuageux temporaires à l'ouest et sur une partie du plateau de région hauteur avec des averses localisées. Ailleurs, demain, le ciel sera mi-couvert. Côté température en journée demain, supérieure à la moyenne par environ 2 degrés, sera entre 23 et 26 degrés sur les hauts et entre 28 et 30 degrés sur les régions côtières. Le vent est léger, variable cette nuit, soufflera de l'est à sud-est environ 15 km/h à partir de demain. Mer agitée au-delà des récifs avec des vagues de l'ordre de 2 mètres. Aurait à démarrer, marée haute à 22h36 ce soir et demain à midi 11. Elle est en ce moment basse et à nouveau basse demain matin à 5h29. Le soleil va se lever demain à 6h42. Voyons le temps maintenant pour Rodrigue. Donc, comme situation générale, un courant d'air modéré et perturbé circule sur Rodrigue. Les prévisions pour les prochaines 24 heures. Nuageux avec des averses dans la soirée. Tard dans la nuit, le temps va s'améliorer graduellement avec une température ce soir de 19 à 21 degrés sur Rodrigue. Demain, il fera beau en général avec une température demain de 25 à 28 degrés. Le vent souffle du secteur est environ 25 km/h avec des rafales pouvant même atteindre des fois 60 km/h. Attention. Côté mer, mer forte avec des vagues de l'ordre de 2,50 m. Et évidemment, les sorties en haute mer sont déconseillées. Un petit coup d'œil sur la pluviométrie durant les dernières 24 heures. À Pointe-Canon, 0,1 mm. À Pleine-Corail, 2,1 mm. À Montagne du Sable, Trace. Patate Théophile, 0,4 mm de pluie. À Songe, Trace. Et à Rivière-Banane, 1 mm de pluie. L'heure a démarré, marée haute ce soir à 22h43 et demain à 11h25. Elle est en ce moment basse à Rodrigue et demain à nouveau basse à 5h12. Le soleil va se lever demain matin à 6h18. Et enfin la météo pour Agalega est mise à 16h30, toujours sur ce vendredi, comme situation générale à Agalega. Un courant d'air modéré circule sur la région. Les prévisions pour les prochaines 24 heures, ciel mi-couvert ce soir, avec une température de 25 degrés environ. Et sinon, demain, il fera beau. Le soleil sera bien présent sur Agalega, avec une température d'environ 31 degrés de prévu demain. Le vent soufflera de l'est à sud-est, environ 25 km/h. Mer agitée, avec des vagues de l'ordre de 2 mètres. Voilà, donc côté pluviométrie, 0,3 mm de pluie, enregistré jusqu'à cet après-midi, 16h. L'orée a démarré, marée haute, demain matin à 1h26 et 14h31. Elle sera basse ce soir à 20h20 et demain à 7h31. Le soleil va se lever demain à Agalega, à 6h28.

Voilà pour la météo, petit coup d'œil sur les communiqués. Communiqué du CEB qui avise d'abord les abonnés de Henrietta habitant dans la région, dans les régions et les rues suivantes. Une partie de la rue Canroche numéro 1, Digambarlé numéro 1 et numéro 2 également, Digambarlé numéro 3 et les environs, que la fourniture d'énergie sera interrompue de 9h à midi, demain samedi 13 juin, en raison des travaux qui seront effectués sur les réseaux électriques. Et toujours pour ces mêmes raisons, les abonnés de Plaine des Papayes, du Morcellement VRS Plaine des Papayes et Bois-Mang sont avisés que la fourniture d'énergie sera interrompue de 8h30 à 14h, demain samedi 13 juin. Et pour le CEB qui avise aussi les abonnés de Pointe-aux-Sables, habitant dans les environs de Morcellement-Loyes, résidence La Tourelle, résidence Coquillage, Holy Cook, Sterling River Road, la rue Pigeon, la rue Albatros, rue Floribunda, Débarcadère et la route Côtière, que la fourniture d'énergie sera interrompue de 9h à midi, demain samedi 13 juin. Et puis les abonnés de Flic en Flac, habitant dans les environs de Morcellement-Saint-Jacques, à l'avenue Saint-Paul, l'avenue Saint-Pierre, avenue Saint-Jacques, les appartements Maïna Sunset Heights, Stone and Scone et Morcellement-Anna, l'avenue des Morsuins et l'appartement Ramfol sont avisés que la fourniture d'énergie sera interrompue de 8h30 à 14h, le dimanche 14 juin, en raison des travaux qui seront effectués sur les réseaux électriques. Dans tous ces cas, la fourniture d'énergie sera rétablie sans préavis à l'achèvement des travaux. Le CEB s'excuse auprès de tous ceux affectés par ces coupures et les prie de bien vouloir prendre toutes les dispositions nécessaires.

0: Voilà pour les communiqués à 18h20 sur votre radio. Restez avec nous à venir. Tough Time.
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Il est 18h passé de 27 minutes. Le bonsoir à vous, chers auditeurs et auditrices. Eh ben oui, on se retrouve, pas comme d'habitude, mais exceptionnellement ce vendredi à partir de maintenant. Et on est ensemble, rassurez-vous, jusqu'à 22h. On a débuté notre émission avec Monsieur Franck Michael. Monsieur Franck Michael qui nous a quittés aujourd'hui à l'âge de 79 ans. De son vrai nom, Franco Gabelli, Monsieur Franck Michael, qui nous a émerveillés avec sa musique. Eh bien, on va se faire un petit plaisir de rendre un hommage à ce bel homme avec au moins trois chansons. Allez, on va dire trois chansons. L'importance, c'est d'être aimé. Pourquoi pas le jour où une femme nous aime. Et la chanson « Maman ». On y va tout de suite. L'importance, c'est d'être aimé.

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Que son âme repose en paix, monsieur Franck Michael, et merci beaucoup pour cette générosité, ce partage d'une vie musicale. 18h passées de 39 minutes. Un vendredi 12 juin, forcément, beaucoup parmi nous sont juste devant la porte de leur week-end. Il y en a bien sûr qui... ça va, ça y est, c'est déjà le week-end, on a fini de travailler, on est déjà à la maison. On est à la cuisine surtout, à préparer le dîner. Et bien, on vous souhaite une bonne cuisson. La suite de notre émission plonge en 1973 avec Monsieur Elton John. Sir Elton John. I've seen that movie too. On y va tout de suite.

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1: Il est 19h. Encore une bonne trentaine de musiques avant, bien sûr, votre émission épilogue. Je suis Eddy Michel pour la suite de notre émission avec la chanson « Ce qui ne va pas chez toi ». Et là, on pense surtout à tous ceux, on a parlé de tout à l'heure, on a parlé surtout des auditeurs et auditrices qui commencent déjà le week-end. Alors qu'on sait qu'il y a quand même une partie dont le week-end, eh ben, c'est pas forcément samedi ou dimanche. Donc, qui travaillent, d'ailleurs, qui sont au travail en ce moment, eh ben, on vous souhaite du courage. On vous accompagne, bien sûr, en musique. Exceptionnellement aujourd'hui avec vous Stéphane de 18h jusqu'à 22h. Allez, on y va avec Monsieur Eddy Michel, excusez-moi. Ce qui ne va pas chez toi.

Si nous avons essayé de vous créer un petit avant-goût d'ambiance tahitienne, c'est parce que Tahiti, c'est le pays de la bringue. Vous me direz que la bringue, si on roule par l'air, existe également en France. Mais à Tahiti, c'est le passe-temps national. Et l'occasion rêvée pour la bringue, c'est le 14 juillet, parce que le tahitien est très patriote. Il y a un problème, c'est qu'un seul jour de fête semblait léger. Ce qui fait qu'on appelle ça le juillet, on commence le 1er, on finit le 30. Mais à l'occasion du juillet, vous vous baladez dans la rue de n'importe quelle île, que ce soit Tahiti, que ce soit Bora Bora, que ce soit Rangiroa, que ce soit Moréa, et vous entendez ça. Et tout de suite, vous avez autour des gens qui se mettent à taper dans leurs mains, à faire un peu d'ambiance.

Là, vous retrouvez toutes les vieilles chansons françaises que vous avez oubliées depuis longtemps, à condition de continuer à taper des mains, évidemment. De temps en temps, ça fait plaisir et ça donne, par exemple,

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19h, passé de 19 minutes, 10F, comment nous dire. Ce qui veut dire aussi que dans pas longtemps, on aura bien sûr notre émission épilogue. Et en attendant, depuis qu'on est ensemble, on n'écoute pas le Sega, alors qu'on est un vendredi et qu'il y a la fête dans la tête de pas mal de personnes parmi nous. Ben on va en profiter justement avec Monsieur Bertie Fleury à côté de Mr. Snipe qui nous propose la chanson « Load ».

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1: L'heure de notre émission épilogue est enfin arrivée. Et oui, il est 19h passé de 29 minutes. Bien sûr qu'on se retrouve juste après notre émission épilogue pour notre émission Bal Rétro. La playlist que Mamie a préparée pour nous, eh ben on l'attend impatiemment ce soir. Ça promet en tout cas, cette liste est devant moi. Si vous voulez, je peux vous balancer quelques noms. Parmi Monsieur Francky, Vincent, Olivier Ngoumain, Oscar Harris, Patrick Sébastien, Soukous Express, Polanka, entre autres. Eh bien, merci Mamie. En attendant, pour tout de suite, votre émission épilogue.

Bonsoir, chers auditeurs, auditrices. Bienvenue encore une fois sur cette nouvelle épilogue sur les ondes de la MBC. Nous sommes très heureux de vous avoir avec nous en ce beau vendredi soir. Nous sommes très, très contents de recevoir

voir vos messages. Donc, n'hésitez pas à continuer de nous appeler sur le 57 84 36 42. Je répète, 57 84 36 42. Ce soir, le titre de notre épilogue est « Le cœur d'une mère ». Il existe sur cette terre une force silencieuse, souvent ignorée, rarement célébrée à sa juste valeur. C'est le cœur d'une mère. Peut-être, oui, une fois par mois, pour la fameuse fête des mères que nous venons d'ailleurs de traverser. Une mère qui se lève chaque matin, non pas parce que tout va bien, mais parce que l'amour qu'elle porte est plus grand que sa douleur. Elle connaît le visage de la pauvreté. Elle a versé des larmes en secret devant des enfants que le monde a cherché à lui voler. Ses enfants perdus dans les écrans de portable, dans la drogue, dans des chemins qu'elle n'a pas tracés pour eux. Elle a parfois tendu la main vers son mari et trouvé le vide. Elle a porté seule ce que deux auraient dû porter ensemble. Et pourtant, elle tient. Elle affronte, elle continue. Mais derrière cette femme qui résiste, il y a une âme qui cherche cette affection fidèle, cet amour sans condition, cette tendresse qui ne trahit jamais. Et c'est là que Dieu entre dans l'histoire. Car le cœur d'une mère, dans toute sa beauté et dans toutes ses blessures, n'est pas simplement humain. Il est le reflet du cœur même de Dieu pour l'humanité. Aujourd'hui, nous allons contempler ensemble ce cœur extraordinaire et découvrir comment une mère brisée peut devenir, par la grâce de Dieu, une mère spirituelle. Une femme dont l'amour ressemble à celui du Père. Eh bien, il est des portraits dans la Bible qui traversent les siècles et parlent encore à nos cœurs aujourd'hui. L'histoire de Déborah, de Rebecca, l'histoire de Anne et de Marie, la mère de Jésus. Ces femmes ne nous ont pas laissé de longs discours, mais elles nous ont laissé quelque chose de plus précieux encore, l'empreinte d'un cœur de mère. Un cœur qui intercède, qui prie, qui protège, qui nourrit, qui relève. Ce soir, avant que nous nous séparions, je voudrais que ce portrait s'imprime en vous, non comme une leçon de plus, mais comme une invitation à recevoir et accepter Dieu. Écoutons ensemble ce premier chant, ce chant que j'ai trouvé en anglais. Donc je vais vous donner quelques indications sur ce chant. C'est les paroles d'une mère qui ne veut pas abandonner. Pretty Strong est un témoignage qui parle de cette force qui ne reçoit jamais d'applaudissements, celle qui se manifeste chaque jour, qui tient tout le monde ensemble et qui continue d'avancer même quand elle est épuisée. Cette chanson est pour les femmes qui se lèvent tôt, qui prennent soin de tout le monde, qui travaillent dur, qui prient encore plus fort et qui sourient encore en public tout en portant un poids silencieux. Elle parle de la pression d'être toujours la forte, de la solitude qui peut accompagner la responsabilité et de ce désir d'être aimée doucement et pas seulement admirée pour son endurance. Si on t'a déjà dit que tu es forte, mais que personne ne t'a jamais demandé comment tu allais vraiment, écoute bien ce chant, Pretty Strong.

Oui, tu as besoin de te lever. Se lever comme une mère, selon la Bible, voyons l'appel de Déborah. Et là, je vous invite à lire dans le livre des Juges, le chapitre 5 et aussi le chapitre 4. Juges, chapitre 4 et 5. Nous sommes donc au livre des Juges. Israël est dans la détresse. Les routes sont abandonnées, les chefs sont sans force. La peur s'est installée comme un locataire indésirable dans chaque foyer. C'est dans ce contexte de crise que la Bible prononce une phrase extraordinaire. Dans Juges, le chapitre 5, le verset 7. Les chefs avaient cessé en Israël. Ils avaient cessé jusqu'à ce que je me sois levé, moi, Déborah, jusqu'à ce que je me sois levé comme une mère en Israël. Remarquez bien ici, elle ne dit pas qu'elle s'est levée comme une présidente ou comme un général militaire, non plus comme une reine. Elle dit comme une mère. C'est là tout son secret et aussi toute sa puissance. Parce qu'une mère, voyez-vous, quand elle se lève, elle ne se bat pas pour sa gloire. Elle se bat pour ses enfants. Déborah se lève parce que ça ne peut plus continuer ainsi. Elle se lève parce que l'amour l'y oblige. Et cet esprit de mère, Dieu l'a déposé en vous, femmes, qui nous écoutent ce soir. Pas seulement dans celles qui ont porté un enfant dans leur ventre, mais dans toute femme que son esprit habite. Et le chapitre d'Ésaïe, le chapitre 60, le verset 1 nous dit « Lève-toi, sois éclairé, car ta lumière est venue et la gloire de l'Éternel s'est levée sur toi. » Nourris ce que tu aimes avec tes paroles. La puissance du cœur maternel se trouve dans les paroles. L'une des plus grandes armes d'une mère, c'est sa bouche. Pas la bouche qui crie, ni celle qui se plaint, mais la bouche qui prophétise, qui déclare et qui bénit. Déborah était certes une prophétesse, mais qu'est-ce que prophétiser ? Ce n'est pas seulement prédire l'avenir,

Et c'est aussi encourager, édifier, consoler, appeler les choses qui ne sont pas comme si elles étaient. Et le Proverbe 18, verset 21 nous rappelle « La mort et la vie sont au pouvoir de la langue. Quiconque l'aime en mangera les fruits. » Vos paroles, mère, épouse, sœur, ont ce pouvoir. Vous pouvez faire lever

Vous pouvez ouvrir un avenir à vos enfants ou le fermer. Vous pouvez permettre à votre mari de se relever ou achever sa chute. C'est terrifiant, n'est-ce pas? Mais c'est magnifique à la fois. La vraie question ce soir n'est pas « Suis-je une bonne mère ?» La vraie question est « Est-ce que mes paroles nourrissent-elles ceux qui m'entourent ?» Proverbe 31, verset 26 nous dit « Elle ouvre la bouche avec sagesse et des leçons de bonté sont sur sa langue. » Waouh ! Quelle très belle phrase, quel beau verset nous viennent de la parole de Dieu. Écoutons cette petite histoire. Il était un petit garçon de Détroit, aux États-Unis, dont les professeurs avaient abandonné l'espoir. Ses notes étaient désastreuses. Ses camarades se moquaient de lui et l'un de ses maîtres avait même écrit dans son bulletin « Cet enfant n'ira nulle part ». Un soir, ce garçon rentra à la maison, les yeux brillants, et dit à sa mère « Maman, quand je serai grand, je serai médecin. » Sa mère, femme de foi, mais illettrée, fit une pause. Elle aurait pu rire. Elle aurait pu le ramener à la réalité. Au lieu de cela, elle posa les deux mains sur ses épaules, le regarda dans les yeux et lui dit « Mon fils, avec Dieu, rien n'est impossible. Si tu crois, tu recevras. » Ce garçon s'appelait Ben Carson. Il est devenu neurochirurgien de renommée mondiale. C'est le premier médecin à avoir réussi la séparation de jumeaux siamois reliés par la tête. Ses mots les plus forts, ceux qu'il cite encore aujourd'hui, sont ceux de sa mère ce soir-là dans une cuisine à Détroit. Voyez-vous, une mère, une phrase, un destin. Il y a un autre aspect du cœur de Déborah que je ne veux pas laisser de côté. Sa capacité à célébrer une autre femme. Après la victoire, elle n'a pas gardé la gloire pour elle. Dans son cantique, elle a chanté les louanges de Yaël, une femme ordinaire qui avait osé faire l'extraordinaire. Elle a dit « Béni soit entre les femmes Yaël, femme de Héber le Kenyan. Béni soit-elle entre les femmes qui habitent sous la tente. » Juges, chapitre 5, le verset 24. Un cœur de mère ne jalouse pas. Il détecte les dons des autres et les libère. Ce même cœur dit à l'autre femme, « Ce que tu as fait compte, tu es vu, tu es honoré. » Et dans ce geste de bénédiction, quelque chose de plus grand que la victoire militaire s'accomplit. Une unité spirituelle entre femmes, une communion qui reflète le cœur même de Dieu. Rappelons-nous de Romains 12, le verset 10, qui nous dit « Aimez-vous les uns les autres d'un amour fraternel, rivalisez d'égard les uns pour les autres. » Voilà. Voyons ensemble comment une mère peut prier. Prenons comme modèle Anne, toujours dans la Bible. Il existe donc un autre cœur de mère, un cœur brisé mais tenace, celui d'Anne. Elle n'avait pas d'enfant. Elle était oubliée et humiliée. Et pourtant, elle est allée au temple, pas pour se plaindre en public, pas pour crier sa colère. Elle a répandu son âme devant Dieu dans le silence et dans les larmes. Anne répondit, « Non, Seigneur, non, mon Seigneur, je suis une femme qui souffre en son cœur et je n'ai bu ni vin ni boisson enivrante. Mais je répandais mon âme devant l'Éternel. » 1 Samuel 1, le verset 15. Ce que Dieu a honoré chez Anne, ce n'est pas sa performance spirituelle, mais cette franchise et cette sincérité qui venaient de son cœur. Elle ne prétendait pas aller bien. Elle s'est approchée de Dieu telle qu'elle était, c'est-à-dire

brisée, vide, mais surtout confiante. Et Dieu l'a entendue. Et de ce cœur brisé est né Samuel, l'un des plus grands prophètes d'Israël. Vous qui portez aujourd'hui une prière dans votre cœur pour un enfant perdu, un mari égaré, une famille en morceaux, votre prière silencieuse n'est pas vaine. Dieu entend les mères qui pleurent. Ce soir, rappelle-toi de cet amour extraordinaire de Dieu. Au psaume 56, le verset 8. Tu comptes les pas de mon errance, tu recueilles mes larmes dans ton outre, n'est-ce pas inscrit dans ton livre? Le psaume 56, le verset 8, que je vous invite à relire. Dieu prend note de chaque goutte de larmes que nous versons, dans n'importe quelle situation nous sommes, et il nous dit que cela est inscrit dans son livre. En Corée du Sud, dans les années 50, en pleine guerre et dans les décombres, une femme priait chaque matin à 4 heures. Pourquoi? Parce qu'elle ne savait pas si son mari reviendrait un jour. Elle ne savait pas si ses enfants survivraient à la prochaine semaine. Mais chaque matin, à genoux dans l'obscurité, elle priait. Ses enfants grandissaient en la voyant ainsi. L'un d'eux, devenu adulte et après devenu pasteur, racontera plus tard. Je ne savais pas encore ce qu'était la foi, mais je savais que ma mère parlait à quelqu'un de réel. Et cette certitude a planté en moi une racine que la vie n'a jamais pu arracher. Cette mère n'avait pas de statut. Elle n'avait pas un smartphone. Elle n'avait pas de réseau social. Elle avait deux genoux et un Dieu. Et cela a suffi pour changer l'éternité d'un homme devenu pasteur. Et à travers lui, d'autres vies sont venues à Christ. C'est cela le cœur d'une mère. C'est discret, c'est tenace et c'est extraordinairement puissant. Mais la figure la plus bouleversante de l'obéissance maternelle dans toute l'Écriture, jeune, humble, sans pouvoir ni renommée, elle reçoit une annonce qui dépasse toute compréhension humaine. Et sa réponse ne fut pas la résistance, mais l'abandon total. L'ange Gabriel lui avait dit « L'Esprit Saint viendra sur toi et la puissance du Très-Haut te couvrira de son ombre. » Et la Vierge Marie répondit simplement « Je suis la servante du Seigneur, qu'il me soit fait selon ta parole, qu'il me soit fait selon ta parole. » Luc chapitre 1, le verset 35 et le verset 38. En un seul souffle, elle dit oui à la gloire et à la douleur, car porter le Fils de Dieu n'est pas chose facile, surtout que l'enfant sera conçu par l'Esprit Saint. Marie a suivi Jésus dans la joie de Cana, où, avec une confiance tranquille, elle dit au serviteur ces mots qui sont peut-être le plus beau conseil qu'une mère ait jamais donné. Faites tout ce qu'il vous dira. Jean 2, verset 5. Au pied de la croix, là où tous avaient fui, l'apôtre Jean témoigne. Près de la croix de Jésus se tenait sa mère et la sœur de sa mère. Vous pouvez voir ça dans Jean, le chapitre 19, le verset 25. Marie était debout, pas effondrée, pas absente. C'est l'image ultime de l'amour maternel. Rester présente là où la souffrance est insupportable. Parce que l'amour ne s'en va pas. Marie n'a pas tout compris de ce que Dieu accomplissait, mais elle a fait confiance à celui qui l'accomplissait. C'est cela le cœur d'une mère selon Dieu. Une obéissance qui aime et un amour qui obéit. Croire en Jésus-Christ, c'est recevoir cet amour, cette force. Reçois Jésus dans ton cœur et écoute ce chant un jour à la fois.

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1: Femme bien-aimée, mère dans la chair ou dans l'esprit, tu as reçu ce soir quelque chose de précieux, le cœur de Dieu, Jésus lui-même. Tu as vu le portrait d'un cœur que Dieu honore, un cœur qui se lève, un cœur qui nourrit, qui prie, qui prophétise et même qui célèbre. Ce cœur n'est pas réservé aux héroïnes bibliques. Ce cœur est pour toi. Il est déjà en toi si l'Esprit de Dieu et l'amour de Dieu demeurent en toi. La question est simplement, vas-tu te lever? Peut-être que ton foyer ressemble à Israël au temps des juges. Les routes abandonnées, la peur présente, les chefs sans force. Peut-être que ta famille a besoin d'une Déborah. Peut-être que ton enfant a besoin d'entendre une parole de vie. Peut-être

que quelqu'un dans ta famille ou dans ton entourage attend que tu te lèves comme une mère spirituelle. Il est écrit dans Joël, chapitre 2, verset 28, « Après cela, je répandrai mon esprit sur toute chair. Vos fils et vos filles prophétiseront. Vos vieillards auront des songes, vos jeunes gens auront des visions. Pour toi, fille, femme, Dieu te promet que tu prophétiseras. Alors, lève-toi. Dieu n'a pas besoin de savoir qui tu es, d'où tu viens. Il a besoin de ton cœur. Un cœur de mère qui se lève, qui prophétise, qui prie et qui bénit. Va et porte ce cœur dans ta maison, dans ta famille, dans ton travail et avec tes amis. Au revoir et à bientôt pour un prochain épilogue. Reste béni dans le beau nom de Jésus.

C'était notre émission épilogue présentée par Monsieur François. Fin de cette émission qui nous rappelle aussi fin de la partie de vos chansons préférées. Place maintenant à notre émission Bal Rétro. Oui, la playlist que Mamie nous a préparée. On a hâte de le découvrir. Je vous avais quand même annoncé quelques titres que nous allons avoir l'occasion d'écouter, de chanter ou même de danser ce soir.

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1: Il est 20h.
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1: Le bal rétro de notre vendredi soir débute maintenant. Alors, le canapé à côté, la table au coin, on fait de la place dans le salon car c'est le moment de s'amuser un petit peu. Alors, qu'est-ce que Mamie a préparé pour nous déjà? Il a insisté qu'on débute cette émission avec une chanson de Franck Michael, chanson qu'il nous a proposée, la chanson I Love You, bien sûr, pour rendre hommage à ce grand homme qui nous a quittés aujourd'hui à l'âge de 79 ans. Et nous le savons très bien, il y a beaucoup d'auditeurs et auditrices qui adorent cette ce chanteur et qui est sûr et certain, mais dans un moment de tristesse quand même, et bien on va rendre hommage à ce grand monsieur tout de suite et on se retrouve juste après pour s'amuser un petit peu.

Monsieur Franck Michael, I love you, chanson qui nous amène à 20h passées de 5 minutes. Eh bien, on débute une bonne fois pour toute notre émission Balle Rétro. Et on débute avec monsieur Neil Sedaka qui nous propose Oh Carol.

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Comment ça va, The Short, sur les ondes de AME. Chanson qui nous amène à 20h passées de 19 minutes. Eh bien, nous venons faire un petit détour à l'île Maurice, cette fois-ci, avec monsieur Jimmy Laurent qui propose nous un morceau qui s'appelle Michel Coutou.

Monsieur Oscar Harris avec son fameux medley, chanson qui nous amène à 20h passées de 34 minutes. Eh bien, on souhaite un bon appétit à tous ceux qui passent à table en ce moment. Les sardines. Espérez, ça dans l'assiette. Monsieur Patrick Sébastien, les sardines.

D-I-S-C-O. Otawan avec Disco sur les ondes de AM. Ah, ici ça transpire grave! J'espère en tout cas qu'ils ont aussi passé une superbe soirée avec la playlist qui Mamine propose nous ce soir. Et moi, mon envie d'y aller, surtout un gros merci! Et il n'y a pas que moi qui ai envie d'y aller, un gros merci. Monsieur Jérôme Robert aussi, dit à Mamie, merci. Pas une fois, mais merci deux fois. Oui, la chanson de Jérôme pour tout de suite. Merci, merci.

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1: Attention, mesdames, mesdemoiselles et messieurs, actuellement nous répondons à un petit morceau d'ambiance là que tout le monde connaît là. Préparez-vous parce qu'il caille pas dit.

eh oui. Qu'est-ce qui arrive arriver aujourd'hui là? Eh ben mi musique pas fini, musique d'ailleurs pour commencer. Et attention, nous caillou démarrer sans vle dans notre chanter. Tu guitare.

Banabio, disque largué. Oui, titre de la chanson. Chanson qui nous emmène à 21h, passée de 12 minutes. Eh bien, nous remercier, bien sûr, tous nos auditeurs et auditrices qui à l'écoute. Nous connaissons pas mal qui piatana justement salaire de balle rétro là. Sur dimanche, quand nous pouvons causer, nous avons un tabou. Moi, tu vas écouter vendredi. Madame Isikla, tu sais, y'a dit à mamie, merci beaucoup. Eh bien, merci à Zot d'abord d'être là à l'écoute. Mike Allison pour la suite de notre émission avec Pose ta tête sur mon épaule.

Monsieur Jos Lapéro avec son pot pourri, proposé par, bien sûr, notre mamie à nous. 21h passées de 25 minutes. Des nôtres ce soir, voisine la même. Marie-Ange Boutiard et toute la famille Boutiard, Edith, entre autres, qui nous passe le bonsoir et souhaite une bonne soirée à toute la famille radio. Une soirée en dansant, bien sûr. Et on danse cette fois-ci sur la musique de Oscar Harris. Monsieur Oscar Harris qui nous propose la chanson Smile With Me. On écoutera juste après Monsieur Alain Delon avec J'ai tant besoin de toi. Tout de suite, Monsieur Oscar Harris, with Smile With Me.

et nous danser. Ah là là, Kelele nous danser. Ouh ouh, Kelele nous danser. Monsieur Alain Permal, Kelele sur les ondes de AM. passées de 36 minutes. Et là, nous pensons surtout à un camarade qui travaille en ce moment. Et il n'a pas mal. Eh bien, nous disons un bon courage en musique. Nous accompagnons de la musique qui, justement, une fait pour donner courage un vendredi soir. Et qui nous fait pour danser aussi. La suite de notre émission avec Monsieur John Chevalier. Les grilles de sa maison.

Zoukla, c'est celle médicament nouni. Le groupe Kassav. Zoukla, c'est celle médicament nouni. Nouni veut dire nouena. Eh ben, quel médicament, hein? Moussir, qui nous tenoupe, profite justement de sa médicament-là ce soir. Médicament Kamenou à 21h passé de 47 minutes. Et c'est comme mamie quand arrive ça une dernière minute là, qu'on m'a dit quand l'émission peut vous finir comme ça. Eh ben, lui donne balle là, qu'on m'a besoin. Eh ben, nous allons lire tout de suite avec François Dals, Sega Pouette Pouette.

et maman. Badiou Semez, monsieur Francis Prosper. Et on restera avec, Lille Rodrigue, avec monsieur Edouard Doyal. Un superbe medley Sega Rodrigue. Ciao ciao, bye bye, gros bisous à tous et que nous joignent demain bien sûr. 19h-21h demain sur nos ondes. Allez, ciao ciao, bye bye et bonne fin de soirée à l'écoute de AM1.

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Ma chère mamie, je passe de bonnes vacances. Il fait très beau et la nouvelle fiancée de papa me plaît beaucoup. Elle est très jolie et pas tellement plus vieille que moi. 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

0: Qu'est-ce qu'il est collant, ce type. Je dis rien parce que je veux pas faire de scandale, mais alors, quel pot de colle. Il fait des idées ou quoi? J'ai accepté cette série de slow avec lui pour pas faire tapisserie devant les copines, mais alors, j'en vois plus le bout.
1: Mine de rien, je suis en train d'emballer, moi. J'emballe sec. Allez, vas-y, Jello, attaque. Ça marche. Accroche-toi, Jano. La nuit est à nous.
0: Ça n'en finit pas. Qu'est-ce que je regrette d'avoir dit oui à ce type. En plus, il s'est aspergé d'eau de toilette. Mon Dieu. Je sais pas ce que c'est que cette eau de toilette, mais alors, drôlement incommodant.
1: Elle est pas mal, ma cavalière. Elle est pas terrible, mais elle est pas mal. Pour une fois, j'ai pas hérité de la plus moche. Il y a pas longtemps, je me suis coltiné une géante toute la soirée. Au moins, celle-là est à ma taille. Elle est pas terrible, mais elle est à ma taille.
0: Pas du tout mon genre, ce garçon. Moi, j'aime les grands blonds, alors je suis servie. Comme Mettec, on fait pas mieux. Je suis sûre qu'il doit être libanais ou quelque chose. Quelle horreur. Oh, et puis alors, il me donne chaud à me coller comme ça. Et vas-y que je te colle, et vas-y que je te colle.
1: Dommage qu'elle ait les mains moites. Ça me gêne pas des masses, mais elle a les mains moites. C'est pas ce que je dois lui faire de l'effet. C'est l'excitation, ça. Je vais lui mordiller le lobe de l'oreille. Si elle me fout pas une baffe, c'est que j'ai ma chance. Ouais, c'est pas dans la poche. Faut s'accrocher. Accroche-toi, Jano.
0: Il m'a mordu l'oreille, il m'a fait mal ce con, il est con ce type. Oh, et puis alors qu'est-ce qu'il cocotte? Cette eau de toilette, nauséabonde. S'il n'y avait pas les copines qui me regardent, comment que je te le planterais là? Mais ça, Arlette et Josie, je veux pas leur faire ce plaisir. Elles en sont vertes de me voir danser, malades de rage. Alors ça maintenant, tant pis, je vais au bout. Mais alors, on peut dire que ça me coûte, hein?
1: Elle en peut plus. Je la rends dingue, la poulette. Et encore, j'ai pas sorti le grand jeu. Attends un peu que je me déchaîne. Allez, vas-y, Jeannot, emmène-la au ciel.

0: J'ai envie de vomir. C'est la dernière fois que je viens danser. Tant pis si je coiffe Sainte-Catherine, mais alors... Les exciter comme ça, merci bien.
1: Je vais lui griffer le dos avec mon pouce. Il paraît qu'elles adorent ça, ces chiennes. Je l'ai lu dans une revue spécialisée. On va voir ce que ça donne. Je vais partir du bas du dos et remonter jusqu'à la nuque.
0: Aïe ! Mais il est givré, ce mec ! Il vient de me labourer la peau du dos avec son ongle. Tu parles d'un plaisir ? Moi qui ai un mal fou à cicatriser, c'est bien ma veine. Il a fallu que je tombe sur un sadique. C'est tout moi, ça. Vivement que ça finisse, ce gelot, parce que je suis au bord de l'esclandre.
1: Bien joué, Jeannot. Elle est à point, là. Elle est à point. Il n'y a plus qu'à porter les stockades. Allez, vas-y, Jeannot. Vas-y, mon fils. Il faut conclure maintenant.
0: Berk.
1: Et voilà le travail. C'est pas si compliqué, les gonzesses. Il faut savoir s'imposer. C'est

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0: Et je crois que je ne saurai jamais, voilà. Va chercher les titres un petit peu au fond, là, parce que je pense que ceux qui sont morts, c'est pas normal. Allons-y, des là, là-bas, ben. Qu'est-ce qu'il y a comme titre? Fais des gestes, parce que... mime le titre.
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